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4: Bonsoir à toi, cher auditeur d'Espérance FM. Une nouvelle soirée, un moment pour ralentir, pour respirer et pour laisser la voix de Dieu parler à ton cœur. À toi qui aspire à plus de sens, à toi qui rêve d'un amour vrai, qui ne brille pas par éclat mais par simplicité, à toi qui espère un modèle de paix et de douceur dans un monde qui s'agite. Voici Dieu qui t'invite dans ce temps de guérison. Pas une grandeur écrasante pour lui, mais une force tranquille. Celle d'un Dieu qui n'a pas imposé sa puissance, mais qui a choisi de se faire proche. Un Dieu qui a quitté les hauteurs pour habiter avec nous. Conduire tes pas, répondre à tes silences, donner du sens à tes luttes. Regarde-le. Jésus n'a pas seulement parlé d'amour, il l'a vécu jusqu'à se faire serviteur. Écoute-le. Sa vie te montre le chemin d'une grandeur qui ne crie pas, mais qui élève. Suis-le. Il est le modèle de ce que tu es appelé à devenir. Ainsi, comme le déclare l'apôtre Paul dans Philippiens chapitre 2, versets 5 à 7, « Ayez en vous les sentiments qui étaient en Jésus-Christ, lequel, existant en forme de Dieu, n'a point regardé comme une proie à arracher d'être égal avec Dieu, mais

dépouiller lui-même en prenant une forme de serviteur, en devenant semblable aux hommes et ayant paru comme un simple homme. Alors que cette parole t'inspire ce soir d'une manière nouvelle, avec simplicité, avec amour, à la suite du Christ. Bienvenue dans ton émission Parole de guérison. C'est le pasteur Josias Berti à l'antenne. Je t'invite à prier. Notre Père, nous avons réservé ce moment pour que tu puisses parler à notre cœur, nous faire du bien, que tu puisses toi-même te révéler à nous. Ainsi, Seigneur, par ta présence, bénis-nous, fortifie-nous, relève-nous. Et que tu sois avec nous durant ce temps merveilleux où nous parlerons de ta parole. Et c'est au nom de Jésus que nous t'avons prié.

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1: Chers auditeurs, c'est ton émission Parole de guérison. C'est le pasteur Bertie Josias à l'antenne. Le thème de ce soir, l'aide sainte de Jésus-Christ. Alors souviens-toi que nous avions terminé ce cycle autour de la parole de Dieu. Maintenant, nous entamons pour ce mois un nouveau cycle qui concerne l'exemple de Jésus-Christ, la notion d'alliance et la vertu qu'on appelle la fidélité. Donc, l'exemple de Jésus-Christ, sujet de ce soir, je vais t'inviter, comme nous le faisons à chaque fois que nous avons l'occasion de parler de Jésus, je t'invite à considérer si ces textes comme des textes d'encouragement qui t'accompagnent durant ta journée, les relire, aussi puiser vraiment un enseignement qui pourrait te donner des forces pour tenir bon face aux difficultés. Et puis en deuxième partie, nous aurons aussi une petite méditation autour de la notion d'alliance. Et si tu le souhaites aussi, tu pourras appeler en troisième partie pour poser des questions. Alors, le thème de ce soir, comme je le disais, l'exemple de Jésus-Christ. Alors, je voudrais commencer par un proverbe japonais que j'ai trouvé dans le livre Aube Nouvelle de Thierry Lenoir. C'est un proverbe qui nous donne déjà, nous situe un peu sur le sujet de ce soir. Si vous cherchez la source du fleuve, vous la trouverez au commencement d'une goutte d'eau sur la mousse. Alors je répète, si vous cherchez la source du fleuve, vous la trouverez au commencement d'une goutte d'eau sur la mousse. Il y a quelques jours de cela, j'ai visité une très belle église. Elle se situe au Crobon et là-bas, j'ai vécu une expérience un peu particulière. Alors à la fin de l'école du sabbat, l'école du sabbat c'est ce temps cultuel, la première partie de ce temps cultuel du sabbat matin, et il y avait cette animatrice qui nous a posé une question à la fois simple mais également bouleversante. Elle parlait des anniversaires, puisque nous étions à la fin du mois, et elle nous a posé justement cette question que j'ai interprétée. Vous souvenez-vous de la date de votre baptême? Alors, j'ai eu quelques temps de réflexion, et puis après ce temps, le souvenir m'est revenu. Et je me suis souvenu que c'était au mois de mars, il y a maintenant plus de 20 ans. C'était cette soirée spéciale pour moi, où j'avais dit oui à Dieu. Un oui qui, à mon sens, voulait dire je veux suivre Jésus, je veux suivre l'exemple de Jésus. Parce que suivre Jésus, vivre selon l'exemple de Jésus, celui qu'il nous a laissé, te rend meilleur, me rend meilleur. Fais de toi une personne qui pense mieux, qui fait le bien à l'autre. Mais souvent aussi, suivre l'exemple du Christ nous fait du bien. Il s'agit de suivre son modèle, laisser son esprit former en nous de bonnes dispositions intérieures. Alors, comme tu vois, ce soir, je vais t'inviter à lire quelques textes avec moi, comme nous le faisons maintenant, où nous essaierons vraiment de comprendre l'exemple que Jésus-Christ nous a laissé lorsqu'il est venu sur la terre. Et j'ai pris un texte qui, à mon sens, représente très bien cet exemple de Jésus-Christ, et nous allons le parcourir ensemble avec d'autres textes. C'est dans Philippiens, chapitre 2, verset 5. Alors voici un bel impératif ici, une exhortation de l'apôtre Paul qui te guide à prendre Jésus pour modèle. Le texte dit dans Philippiens chapitre 2 verset 5 « Ayez en vous les sentiments qui étaient en Jésus-Christ ». Alors je vais lire une autre traduction que j'ai trouvée très intéressante. Et le premier conseil, la première exhortation pour te motiver dans la vie

et t'aider vraiment à te représenter les choses positivement, c'est de suivre ce que dit l'apôtre Paul à propos de Philippiens chapitre 2 verset 5 et y est en toi les sentiments de Jésus-Christ. Alors, je trouve que cette version nous donne un peu plus d'éléments de réflexion. Comportez-vous ainsi entre vous, comme on le fait en Jésus-Christ. Lui qui est de condition divine n'a pas considéré comme une proie à saisir d'être l'égal de Dieu, mais il s'est dépouillé, prenant la condition de serviteur, devenant semblable aux hommes et reconnu à son aspect comme un homme. Il s'est abaissé, devenant obéissant jusqu'à la mort sur une croix. C'est pourquoi, verset 9, Dieu l'a souverainement élevé. Version qui nous donne un peu déjà quelques éléments. L'apôtre Paul invite son lecteur à avoir le sentiment qu'il était en Jésus-Christ. Ici, comme tu le vois, si peu de mots, mais qui décrivent une grande vérité, une vérité pour moi. Alors ici, on est dans l'hymne aux Philippiens. Et comme je l'ai lu à l'instant avec la version Tob, tu vois ici qu'il y a des accents poétiques pour rendre un peu plus signifiant le fondement de la foi de tout croyant. Alors, je t'invite toujours à te souvenir de cette très belle parole d'Osée qui, justement, avait été ce porte-parole de l'invitation à suivre Dieu dans le désert, ce lieu austère, pour mieux le laisser se révéler à toi. Et bien, ici, justement, nous sommes aux sources même de cette révélation, de cette rencontre, dans cette rencontre où Dieu veut te parler, il te révèle une vérité fondamentale. Le guide suprême, c'est Jésus-Christ. Ces paroles sont des paroles pleines de vie qui t'apportent des vérités fondamentales sur ta vie aussi, mais qui t'apporte aussi un encouragement, qui t'apporte aussi qui te relève, qui te font du bien, on en a parlé. Mais ici, dans le texte, vraiment, il y a cette notion de révélation de Dieu qui vient éclairer ta vie et t'inviter à participer à un événement. Alors, quand on parle d'événement, généralement, on doit situer l'événement par rapport à ce qui se passe dans ce qui arrive. Alors, je répète ça, parce que ça peut paraître un petit peu compliqué, mais vraiment, l'événement, c'est ce qui se passe dans ce qui arrive. Et donc, cet événement, cette révélation qui est faite ici par Jésus-Christ, par rapport à ce dont parle l'apôtre Paul, il t'invite à suivre le modèle de Jésus-Christ. C'est-à-dire, tu comprends? Changer de modèle. Appliquer le modèle qu'est Jésus-Christ. Le modèle, l'exemple qu'est Jésus-Christ. Changer de perspective, changer de lunettes, changer de regard. Ou peut-être mieux encore, reconfigurer le regard que tu as du monde. C'est-à-dire ne pas voir le monde avec tes yeux comme tu le vois actuellement, avec toute cette agitation, avec tous ces problèmes, mais voir le monde aussi avec le modèle de Jésus-Christ, à travers l'acte pur du don de Jésus-Christ sur la croix. Alors, tu comprends bien que quand on change de modèle, ça peut déstabiliser. Quand on change de modèle, ça peut aussi nous bousculer dans nos certitudes, parce que nous en avons beaucoup. Je rappelle que souvent, nous avons des pensées, des fondements dans nos vies, des vérités qui sont les nôtres, nos opinions. Et ces vérités, au contact de la parole, quand on change de modèle, cela implique aussi de renoncer à certaines choses.

0: faire des choix et puis aussi de bouleverser toutes ces vérités qui sont en nous pour justement embrasser la vérité de la parole de Dieu. Alors ici, comprends bien que dans cette révélation que Dieu te propose par Jésus-Christ, il t'invite à changer de modèle, donc à une nouvelle compréhension de toi, une nouvelle compréhension des autres par la révélation de Jésus-Christ. Alors, maintenant que cela est posé, hein, que l'on en a parlé, en fait, j'ai envie de te dire, mais la question, et tu peux te poser aussi cette question-là, comment rendre concret tout cela? Comment rendre concret toute cette réalité dans ta relation avec lui et avec les autres? Parce que c'est intéressant d'aller sur cela, mais concrètement, qu'est-ce que cela veut dire? Alors, ici, dans Philippiens 2, versets 6 à 7, le deuxième texte, hein, c'est la deuxième partie, lequel, existant en forme de Dieu, n'a point regardé comme une proie arrachée d'être égal avec Dieu, mais s'est dépouillé lui-même. Alors, on va revenir sur ce texte par la suite, mais note déjà l'humilité de Jésus. Ici, changer de modèle, c'est déjà mettre en avant cette notion d'humilité. Humilité de Jésus. Se dépouiller de lui-même en prenant une forme de serviteur, en devenant semblable aux hommes et ayant paru comme un simple homme. Troisièmement, j'aimerais vraiment appuyer sur cette partie, vraiment je vais t'inviter à réfléchir là-dessus. Lorsque tu regardes le modèle de Jésus, donc ce modèle d'humilité, mais également Jésus dans son modèle, il prenait vraiment le temps, il prenait vraiment le temps d'être en relation avec le Père. Alors, on appelle ça la dépendance de Jésus envers le Père. C'est dans Jean chapitre 5, versets 19 à 20, que cela est exprimé. Jésus reprit donc la parole et leur dit, « en vérité, je vous le dis, le Fils ne peut rien faire de lui-même. Il ne fait que ce qu'il voit faire au Père. Et tout ce que le Père fait, le Fils le fait pareillement. Car le Père aime le Fils et lui montre tout ce qu'il fait. Et il lui montrera des œuvres plus grandes que celles-ci, afin que vous soyez dans l'étonnement. » Donc, le troisième texte vraiment montre cette dépendance entre Jésus et le Père. Et d'ailleurs, le quatrième texte ici va dans la droite ligne de cela. Il y a l'humilité de Jésus, la dépendance de Jésus envers le Père, et comme il a ce lien fondamental, ce lien très fort avec le Père, tout ce qu'il fait, toute sa détermination, c'est d'accomplir la volonté du Père. Donc l'exemple du Christ, c'est cela. Humilité, dépendance envers le Père, et ensuite, faire la volonté du Père, obéir. Jean chapitre 6, versets 38 à 40, voici le texte. Hein. « Car je suis descendu du ciel pour faire non ma volonté, mais la volonté de celui qui m'a envoyé. Or, la volonté de celui qui m'a envoyé, c'est que je ne perde rien de tout ce qu'il m'a donné, mais que je le ressuscite au dernier jour. La volonté de mon Père, c'est que quiconque voit le Fils et croit en lui ait la vie éternelle, et je le ressusciterai au dernier jour. » Jésus, tout ce qu'il faisait, était en accord avec la volonté du Père. Tous ses accomplissements, toutes ses paroles, toutes ses actions étaient conformes à la volonté de Dieu. Et beaucoup de textes nous invitent vraiment à considérer cette vie de prière de Jésus dans Luc chapitre 5 verset 16 et Matthieu 14 verset 23. Alors je vais m'arrêter sur ces textes qui sont des encouragements pour toi, parce que nous avons un appel, c'est ça.
1: Oui, bonsoir.

0: Bonsoir, pasteur Josias Béatilde. Donc, c'est Marc. Je te demande si tu peux, si tu veux prier pour toutes les célibataires qui n'ont pas choisi le célibat, dont le célibat leur a été imposé et qui souffrent de grandes solitudes. Moi-même, je suis une célibataire, je n'ai jamais été mariée, j'ai 80 ans, mais je ne demande pas de prier pour moi parce que le chaos, c'est trop tard pour moi. Mais toutes les femmes qui m'appellent, qui sont beaucoup plus jeunes que moi, je pense qu'elles doivent avoir leur chance. Pour moi, c'est trop tard. Hein. Je ne te demande pas de prier pour moi, sinon que le Seigneur me conduise, me donne de tenir la main de Jésus. Hein, j'espère
1: pour tout. Et puis
0: j'ai une question, ouais, rapidement. Marie de Magdala, je n'ai pas bien compris. Jésus a chassé 7 démons. Il est dit ça dans la parole. Est-ce que ces esprits, ces démons, elle les avait contactés lors de la prostitution ou c'est avant? Je n'ai pas compris le cas de possession de Marie de Magdala. Le Seigneur l'a délivré, bien sûr. Mais je voulais comprendre, est-ce que c'est du fait de sa prostitution ou c'est bien avant qu'elle était possédée, quoi?
1: Alors, comme tu poses une question qui est assez...
0: Comment tu as compris la question?
1: Oui, j'ai bien compris. Alors, ce que je vais faire, c'est que je vais voir avec... demain, je vais voir avec Pasteur Boulet, puisque c'est lui qui sera là, et je vais lui demander de développer avec tous les textes pour qu'on puisse vraiment avoir tout l'ensemble.
0: Pour
1: Marie de Magdala, puisque comme tu poses une question qui est assez précise, nous voulons vraiment prendre le temps, surtout sur ces questions, tu vois, parce que c'est assez précis.
0: Ah oui, c'est assez précis.
1: Voilà, c'est ça. Donc je vais en parler à Pasteur Boulet, puisque demain, c'est lui qui sera avec vous.
0: Oui, mais tu peux prier quand même pour que celles qui souhaitent trouver un conjoint puissent quand même le rencontrer, quoi, de leur, avant de mourir.
1: Bien sûr.
0: Je ne te demande pas de prier pour moi parce que j'ai 80 ans. Je suis handicapée. Je suis à mobilité réduite. Donc je n'ai pas de... C'est terminé pour moi. Mais je prie beaucoup pour les célibataires, pour qu'elles rencontrent l'âme sœur.
1: En tout cas.
0: Ce sont les femmes beaucoup plus jeunes que moi.
1: Bien sûr. Je le ferai tout de suite. Je vais prier pour toutes ces femmes qui sont en recherche. Et aussi, te dire aussi quelques mots quand même, parce que tu as dit c'est déjà terminé. Alors tu sais, toi qui as de la vie, il y a de l'espoir. Donc tu peux aussi... Non, je dis toi qui as de la vie, il y a de l'espoir. Donc tu peux aussi...
0: Ah non, là, j'ai 80 ans.
1: Oui.
0: Et tu ne m'as pas vu. Je suis déformée par la maladie. Je suis bossue. J'ai la colonne vertébrale complètement déformée. Non, je ne suis pas...
1: Ce n'est
0: pas intéressant pour un homme non plus.
1: Ce que je voulais te dire, c'était t'encourager aussi à te dire bon jusqu'à...
0: Oui, voilà, oui.
1: Jésus. Voilà.
0: Oui, ça, je suis d'accord.
1: D'accord.
0: Mais moi, je pense que toi-même, tu n'aurais pas voulu d'une femme handicapée, déformée, bossue. C'est vraiment pas intéressant.
1: D'accord.
0: Alors, je suis réaliste.
1: On va prier maintenant pour
0: oui, c'est
1: ces,
0: pas,
1: ces femmes
0: non,
1: qui,
0: oui.
1: à qui tu penses,
0: d'accord.
1: que tu connais.
0: Ah oui, de tout cœur.
1: Voilà. Notre Dieu, notre Père. Tu es un Dieu merveilleux, un Dieu qui nous invite chaque jour à vivre dans l'espoir. L'espoir que tu accompliras des projets merveilleux pour toutes celles et ceux qui viendront à toi. Dans ta parole, tu nous as invités vraiment à te faire confiance, à laisser... dans cette relation, à te laisser te révéler à nous pour que tu puisses nous montrer la voie du bonheur, la quête de sens. Maintenant, nous avons entendu cette requête de notre bien-aimée Marthe. Elle a pensé à toutes ces femmes Et nous pensons aussi à tous ces hommes qui sont célibataires, qui certainement ont des projets. Ils souhaitent fonder une famille, ils souhaitent entrer en relation. Que tu puisses toi-même agir en fonction de ta volonté pour eux. Que tu puisses également leur donner l'espoir et préparer leur cœur. Car nous savons que dès lors que tu agis pour le bien de tes enfants, c'est toujours pour le meilleur. Alors, apaise leur cœur. Passe un baume sur leur cœur. Qu'ils ressentent vraiment déjà ta présence, qui les fortifie, qui les élève, qui les relève. Et selon ta volonté, que tu puisses entendre leurs cris, entendre leurs besoins, ce besoin exprimé, afin qu'ils trouvent la personne idoine, celle qui pourra combler leur cœur et entrer dans cette relation à Dieu qui sera profitable. Tu as souhaité toi-même. Le texte déclare qu'il n'est pas bon que l'homme soit seul. Ainsi donc, Seigneur, que tu puisses aussi, pour toutes celles et ceux qui sont vraiment dans ce cheminement, qui ont l'impression peut-être de se sentir rejetés, de ne pas se sentir assez bien, parce que peut-être pas regardés, qu'ils soient rassurés ce soir. Tu as un plan pour ces personnes, et nous avons cette pensée particulière pour ces femmes qui étaient dans l'entourage de notre bien-aimée sœur et qui s'interrogent. Que tu puisses leur apporter cette solution, qu'elles sont bénies, et même dans la situation qu'elles expriment aujourd'hui, elles sont bénies parce que tu es avec elles pour cette marche avec toi. Cependant, Seigneur, nous voulons aussi entendre leurs cris et qu'elles puissent ressentir à travers la réponse et cette prière que nous formulons, qu'ils trouveront la réponse que toi tu auras pour elles, que cette réponse puisse véritablement être pour elles aussi une expérience de foi et qu'elles trouvent véritablement la bonne personne. Merci pour tout ce que tu fais. Nous voulons terminer cette prière vraiment en pensant à notre bien-aimée sœur qui a aussi parlé de tout ce qu'elle traverse, qu'elle est en situation de handicap. Nous voulons que tu puisses poursuivre dans la course chrétienne que tu as débutée avec elle, qu'elle ressente aussi que tu es présent dans sa vie, dans les moments difficiles, dans les douleurs, dans toutes les souffrances qu'elle traverse. Qu'elle puisse toujours regarder à Jésus-Christ, le divin maître. Merci Seigneur pour ce que tu as fait, déjà pour elle, ce que tu feras. Et c'est au nom de Jésus que nous t'avons prié. Amen.

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2: Je voulais quand même terminer avec quelques textes d'encouragement toujours. Hein. Nous avons débuté cette petite réflexion avec quelques textes sur le modèle qu'est Jésus-Christ. L'apôtre Paul nous invite vraiment à suivre l'exemple du Christ dans Philippiens chapitre 2 versets 6 à 7. Il dit « Ayez en vous les sentiments qui étaient en Jésus-Christ, lequel existant en forme de Dieu, n'a point regardé comme une proie arrachée d'être égal avec Dieu, mais s'est dépouillé lui-même en prenant une forme de serviteur et en devenant semblable aux hommes et ayant paru comme un simple homme. » Donc voici un petit peu là où nous en sommes, suivre l'exemple du Christ. Et comme je vous l'ai dit, hein, c'est cet hymne aux Philippiens avec ses accents poétiques et qui nous donne cette exhortation à suivre l'exemple du Christ. L'exemple du Christ, c'est l'humilité, c'est la dépendance de Jésus à Dieu. Jean chapitre 5, verset 19 à 20. Et puis, je veux vraiment insister, parce que ce texte, ces textes est pour moi significatif. Lorsque tu te poses des questions, tu te poses des questions vraiment sur ta vie, et puis tu as vraiment l'impression qu'on te parle de Dieu, n'hésite pas à prier Dieu, n'hésite pas à suivre cet exemple de Jésus qui priait dans Luc chapitre 5, verset 16, dans Matthieu 14, verset 23, ou aussi dans Luc chapitre 6, verset 12. Jésus prenait le temps pour prier le Père. Dans Jean chapitre 6, verset 38 à 40, « Car je suis descendu du ciel pour faire non ma volonté, mais la volonté de celui qui m'a envoyé. » Donc ici, comprenez que l'exemple du Christ, c'est vraiment de faire la volonté de Dieu. La volonté de Dieu, pour vraiment faire sa volonté, il faut prendre le temps de découvrir qui est Dieu, de le prier, d'être dans les bonnes dispositions le matin, avec Dieu, pour avoir ce temps de partage. Et puis ensuite, dans la journée, tu auras l'occasion aussi de rencontrer d'autres personnes à qui tu pourras dire ou faire du bien. Dans Actes chapitre 10, verset 38, tu as ce texte biblique qui nous donne justement cet exemple du Christ. Vous savez comment Dieu a déversé une onction de Saint-Esprit et de puissance sur Jésus de Nazareth. Et écoutez bien, qui allait de lieu en lieu en faisant le bien et en guérissant tous ceux qui étaient sous la domination du diable parce que Dieu était avec lui. Donc, il faisait la volonté, il avait la volonté de Dieu, il avait l'assurance que Dieu était avec lui et il ne gardait pas tout cela pour lui, mais bien au contraire, il aller de lieu en lieu pour faire le bien. En d'autres termes, je t'invite dans ton activité quotidienne, dans toutes les rencontres que tu fais avec les autres, de communiquer aux autres vraiment cet amour qui t'a été donné par Dieu en faisant le bien. Alors tout ça peut paraître un peu théorique, mais tu sais que tu as des dons et des talents que tu as à ta disposition et tu peux les utiliser pour rendre joyeux. Si tu sais jouer d'un instrument de musique, ben, voici une manière vraiment de rendre heureuse une personne si tu vas lui jouer une belle mélodie quand elle est triste. Il y a des personnes aussi, hein, je l'ai vécu personnellement, qui cuisinent très bien. Bon, mais elles peuvent vraiment préparer des mets très délicats qui sauront vraiment faire du bien à une personne qui a besoin de manger, qui peut-être n'a pas toute l'alimentation disponible pour préparer à manger. Donc tu peux lui préparer à manger. Il y a tous ces petits actes du quotidien, passer le balai, aider, aller chez quelqu'un qui n'a peut-être pas la possibilité d'être totalement autonome, ben, l'aider dans le ménage ou simplement visiter quelqu'un pour l'écouter, discuter avec cette personne et puis prier avec cette personne. Voici une manière de faire du bien. Prends ce temps-là. Des fois, c'est dans ta sphère professionnelle, dans ton environnement de travail, tu vas rencontrer un collègue qui peut tête se sentira pas bien, ben, c'est vrai que le travail est important, mais dans cette situation, l'humain aussi prime. Tu peux lui dire un petit mot d'encouragement pour l'aider à aller un peu plus, un peu mieux. Enfin, ici, le dernier texte que j'aimerais vraiment te communiquer pour t'aider, t'exhorter vraiment à suivre l'exemple du Christ. Romains chapitre 5, versets 6 à 10. Car lorsque nous étions encore sans force, Christ, autant marqué, est mort pour des impies. À peine mourrait-on pour un juste, quelqu'un peut-être mourrait-il pour un homme de bien. Mais Dieu prouve son amour envers nous, en ce que lorsque nous étions encore des pécheurs, Christ est mort pour nous. À plus forte raison donc, maintenant que nous sommes justifiés par son sang, serons-nous sauvés par lui de la colère. Car si, lorsque nous étions ennemis, nous avons été réconciliés avec Dieu par la mort de son Fils, à plus forte raison, étant réconciliés, serons-nous sauvés par sa vie. Mais oui, le modèle de Jésus, la finalité de ce qu'il a fait pour nous, ce qui fut son mouvement à lui, l'événement important de ce qui se passe. C'est cet abaissement et cet élèvement pour le salut du monde en vue de l'éradication du mal et son auteur. À partir du moment où tu suis le Christ, n'oublie pas ces paroles du prophète Amos qui disait justement « Faites le bien, haïssez le mal ». Faites le bien, haïssez le mal. Il répétait ça souvent dans le chapitre 5 de son livre au peuple d'Israël. Il disait au verset 6, cherchez l'Éternel et vous vivrez. Et puis il continue toujours dans le chapitre 5, il dit au verset 14, recherchez le bien et non le mal afin que vous viviez et qu'ainsi l'Éternel, le Dieu des armées, soit avec vous. Et toujours au verset 15, haïssez le mal et aimez le bien, faites régner à la porte la justice. Oui, ce que Jésus a fait, ce don précieux de sa vie, c'était son amour pour toi, parce qu'il voulait justement que tu puisses véritablement avoir un projet. Ce projet, c'est la vie éternelle. Ce projet, c'est que tu puisses aussi prendre conscience que tu es aimé, que tu ne seras jamais seul et qu'il sera là pour toi. Et toi, en retour, tout simplement, il te dit, dans ce projet, dans toutes les occasions que tu as, fais le bien. Dans tous les choix que tu dois faire, choisis de faire le bien. Tu es la haine du mal. Le mot est fort chez le prophète Amos. Haïssez le mal. C'est vrai que parfois nous sommes, ou je peux être tenté de faire

dernier recours. Ne laisse pas justement Satan aller au bout de ce processus avec toi. Non, pas du tout. Il n'y a rien qui peut que tu peux tirer de bon en faisant le mal. Bien au contraire, la parole de Dieu déclare que le salaire du péché, c'est la mort. Donc il n'y a vraiment rien aujourd'hui qui peut que tu peux tirer de bon en faisant le mal. Mais justement, dans cette révélation que Jésus-Christ est venu pour toi, qu'il t'a sauvé et qu'il a vaincu le monde, mais justement, c'est une invitation à reconsidérer ton modèle, reconfigurer cette voie pour le bien, et justement, tu seras aussi toi-même un faiseur de bien. Je t'invite à prendre encore un petit temps. Nous allons prier ensemble. Et si tu veux, nous avons encore quelques minutes où nous pourrons encore échanger. Si tu as un texte biblique, si tu souhaites un conseil. Prions. Notre Dieu, notre Père, c'est ici le modèle que nous a laissé Jésus-Christ, ton Fils. Tu nous invites. Tu m'invites et tu invites chaque auditeur à suivre ce modèle d'humilité, à suivre ce modèle de dépendance à toi, à suivre ce modèle de relation dans la prière, mais également de faire le bien à tous ceux qui nous entourent, à notre prochain, à notre voisin. Seigneur, chaque auditeur présent se pose peut-être des questions légitimes. Et c'est vrai que cette méditation sous forme d'encouragement l'invite à comprendre justement qu'il y a toujours du positif, il y a un plan merveilleux pour le bien. Qu'il puisse entendre cette parole, qu'il puisse se sentir béni, parce que la voie que tu proposes est une voie qui est merveilleuse et qui nous permet vraiment de considérer la vie en abondance, la vie avec joie, malgré les épreuves, malgré les difficultés. Merci de bénir cet auditeur. Merci de nous bénir à travers cette méditation. Et c'est au nom de Jésus que nous t'avons prié.

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1: Alors, chers auditeurs, notre émission se termine dans quelques instants. Alors, avant de terminer, j'aimerais vraiment t'initier à redécouvrir ces textes bibliques. Alors, je sais que certains d'entre vous sont déjà lisent beaucoup la Bible et s'interrogent sur beaucoup de textes. Donc, nous sommes contents parce que ça nous permet, nous, de notre côté aussi, de nous enrichir et puis d'aller chercher dans la parole vraiment ces vérités fondamentales qui sont importantes dans notre relation avec Dieu. Alors, moi, je t'invite à rester connecté et demain, dans l'émission avec Pasteur Boulin, nous allons répondre à la question de Marthe sur Marie-Madeleine. Ok. Maintenant, bien quoi dit, nous allons poursuivre aussi ce thème sur l'alliance et la fidélité. Alors, j'aimerais te dire un dernier mot. Il y a un texte merveilleux quand on parle de l'alliance, c'est celui que nous retrouvons de Genèse chapitre 6, verset 18, qui est porteur vraiment de très belles promesses. Cependant, j'établis mon alliance avec toi. Tu entreras dans l'arche avec tes fils, ta femme et les femmes de tes fils. Je répète, cependant. J'établis mon alliance avec toi. Tu rentreras dans l'arche avec tes fils, ta femme et les femmes de tes fils. Donc, que tu puisses relire cette histoire de Noé et retenir un peu, te poser des questions sur ce que cela veut dire. J'établis mon alliance avec toi. Nous verrons tous la mercredi. Sinon, je te dis déjà de passer une bonne soirée. Que Dieu te bénisse. Tu peux aussi laisser un petit mot ou tu peux poser des questions sur le répondeur de la radio. Si tu souhaites aussi vraiment qu'on aborde des thèmes, tu peux poser des questions, tu peux dire les thèmes que tu souhaites aborder avec nous sur le répondeur de la radio et nous ferons un plaisir, nous les pasteurs, vraiment de répondre à vos questions. Donc je te souhaite une bonne soirée, que Dieu te bénisse, qu'il te garde et que tu puisses véritablement chaque jour prier Dieu, qu'il puisse toucher ton cœur et que toutes ces paroles soient des paroles de guérison.
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7: C'est Espérance FM. Il est 21h. Belle soirée. 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
2: Le Dieu de l'équilibre. Le texte de base est tiré du livre d'Exode, le chapitre 20, le verset 8. Souviens-toi du jour du sabbat pour le sanctifier. Le quatrième commandement nous présente Dieu comme quelqu'un qui désire notre bonheur. Et pour cela, il nous rappelle des choses essentielles pour la plénitude que nous avons tendance à oublier. Que Dieu est affectueux, il nous murmure. Souviens-toi, ne l'oublie pas parce que c'est important. Il s'agit d'un commandement positif tant par la manière dont il est exprimé que par les thèmes qu'il couvre. Ici, notre Dieu nous montre que la vie humaine a plus d'une dimension et que toute, physique, émotionnelle, familiale et spirituelle, doit fonctionner en harmonie pour notre bien-être. De façon implicite, Dieu signale dans le quatrième commandement les bienfaits du travail. Bien que beaucoup ne s'arrêtent que sur l'interdiction de travailler, il s'avère qu'aucune autre législation promeut autant le travail que le quatrième commandement de la loi de Dieu. Voici en effet l'ordre divin. Tu travailleras 6 jours, voir Exode le chapitre 20, le verset 9. Sur les 7 jours de la semaine, il en destine 6 au travail. On ne peut être plus en faveur du travail. Si le monde observait le quatrième commandement, il serait bien plus productif. Mais dans Exode, le chapitre 20, le verset 8, le Seigneur nous rappelle que la vie ne se résume pas qu'au travail. Si quelqu'un voit la vie ainsi, il subira des pertes importantes, car notre style de vie doit être équilibré et Dieu est là pour nous le rappeler. L'activité physique doit s'équilibrer avec la reconnaissance et l'entretien de la dimension spirituelle. Le quatrième commandement nous guide vers la prise de conscience simple et essentielle. Nous avons besoin de Dieu, de consacrer du temps pour le chercher, de mettre à part comme saint ce qu'il a béni et déclaré saint, voir Exode le chapitre 20, le verset 11. Cela devrait constituer le rudiment de l'équilibre dans la vie d'une personne. Ceux qui n'observent pas le repos spirituel du sabbat prennent la voie du déséquilibre. Dieu sait ce qui se passe lorsque notre vie est déséquilibrée. Des dommages pour notre santé, notre famille et pour notre relation avec lui. Le quatrième commandement est une pause que Dieu nous demande de faire pour que nous reconnaissions que nous lui devons notre existence, pour que nous admettions que nous ne sommes pas le centre du monde et pour que nous nous rendions compte qu'au-delà de ce qui est matériel et physique, il y a une réalité spirituelle déterminante et dont nous devons nous occuper. Reposons-nous en Dieu en témoignage de confiance, de respect et d'adoration envers le dispensateur de la vie.
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0: toujours une semaine pleine. Alléluia. Il va te délivrer. Il va te relever. 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Il a promis. Quiconque appellera son nom sera sauvé au nom de Jésus-Christ.
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1: C'est Espérance FM. Il est 22h. Belle soirée. 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
1: C'est Espérance FM. Il est 23h. Belle soirée. 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
1: Notre Dieu, notre Père, nous te remercions pour cette sainte convocation d'aujourd'hui et nous te prions dans ta bonté d'être au milieu de nous, d'être en nous par ton esprit et de tourner nos regards vers Jésus, notre divin exemple. En son nom, nous te prions. Amen.
2: Demeurez debout pour la lecture de la parole. 1 Rois 18, versets 25 à 29. Et ça dit ceci. Élie dit au prophète de Baal, « Choisissez pour vous l'un des taureaux, préparez-le en premier, car vous êtes les plus nombreux, et invoquez le nom de votre Dieu, mais ne mettez pas le feu. » Ils prirent le taureau qu'on leur donna et le préparèrent, et ils invoquèrent le nom de Baal, depuis le matin jusqu'à midi, en disant, « Baal, réponds-nous. » Mais il n'y eut ni voix ni réponse, et ils sautaient devant l'Éternel, devant l'autel qu'ils avaient fait. À midi, Élie se moqua d'eux et dit, « Criez à haute voix, puisqu'il est Dieu, il pense peut-être à quelque chose, ou il est occupé, ou il est en voyage, peut-être qu'il dort et il se réveillera. » Ils crièrent à haute voix et ils se firent, selon leur coutume, des incisions avec des épées et avec des lances jusqu'à ce que le sang coulât sur eux. Lorsque midi fut passé, ils prophétisèrent jusqu'au moment de la présentation de l'offrande, mais il n'y eut ni voix, ni réponse, ni signe d'attention. Que l'Éternel bénisse sa parole.
1: Il suffit de lire l'Ancien Testament de façon superficielle pour se rendre compte que dans l'Ancien Testament, il y a deux personnages extrêmement importants et qui jouent un rôle déterminant dans l'histoire du peuple de Dieu. C'est Moïse et Élie. Ce sont des personnages importants non seulement par rapport à ce qu'ils ont fait pendant leur vie, les ministères qu'ils ont remplis de la part de Dieu, mais ces deux personnages ont une dimension véritablement prophétique. D'ailleurs, on va les retrouver tous les deux en train de discuter avec Jésus, le jour de la transfiguration. Et puis, on va retrouver Élie et Moïse à la dernière page de l'Ancien Testament. Et on va retrouver ces deux personnages aussi tous les deux dans le dernier livre de la Bible et du Nouveau Testament, dans l'Apocalypse, il en est question, des deux. Abraham n'est pas mentionné. Ce sont deux personnages particulièrement importants et j'aimerais porter mon attention aujourd'hui sur Élie en particulier, parce que si ces deux personnages sont importants dans toute l'histoire du peuple de Dieu et du plan du salut, sans aucun doute qu'ils ont quelque chose à nous enseigner à nous qui sommes arrivé à la fin des temps. Sans aucun doute que leur message prophétique doit nous parvenir aussi et rentrer dans notre cœur aujourd'hui. Élie est connu pour être ce héros qui s'est tenu tout seul sur le mont Carmel avec tous les 850 prophètes païens. 850. Donc on ne savait pas combien il y avait de gens qui étaient là présents. Tout seul contre tous ces gens-là. Élie va leur proposer ce défi particulier. Le feu, lorsqu'il tombera sur un autel, va nous indiquer qui est le vrai Dieu. C'est d'accord. Et les prophètes de Baal et d'Astarté vont commencer à construire leur autel. On a là un moment particulièrement important dans l'histoire d'Israël. Tous contraints. Alors ils vont monter leur autel, ils vont y installer leur sacrifice et ils vont commencer à faire tout leur rituel pour que le feu du ciel tombe sur l'autel de Baal. Ça va durer un moment, tellement longtemps que finalement Élie s'ennuie, il se passe rien. Criez plus fort. On va se moquer d'eux. Pensez bien, j'aurais fait la même chose. Peut-être qu'il est en voyage. Allez le chercher. Non, il dort. Faites plus de bruit. Criez plus fort. Jetez les mains en l'air. Dansez. Pas de réponse. Alors vous comprenez, à 3 heures de l'après-midi, Élie en a assez. C'est l'heure du sacrifice. C'est l'heure de la prière. Elle dit, écoutez, ça suffit votre histoire maintenant. Rentrez chez vous, c'est mon tour. Mais j'apprends ici une chose, c'est que il y a un Dieu qui ne répond pas. Il y a un Dieu qui ne répond pas. Et je me pose la question, combien de temps avons-nous essayé de le faire réagir, ce Dieu-là? Est-ce que par hasard, il y en a parmi nous qui le servent encore en espérant que finalement il réagisse, qu'il réponde, mais il ne répond pas? Et vous savez, le temple de ce Dieu-là se trouve partout dans nos villes, et nos contemporains l'adorent, et d'ailleurs, nous n'échappons pas à l'influence de ce culte bizarre, étrange. Et Moïse reprend ses 12 pierres. Élie. Élie va reprendre ses 12 pierres, et il va reconstruire avec ça l'autel de l'Éternel. Il va même creuser un fossé dans lequel on va pouvoir mettre autour de 25 litres d'eau. Il va reconstruire cet autel sans excitation, pas de cris, pas de chant, pas d'orchestre, pas de musique, pas de danse, pas d'invocation hystérique. Rien que tout ça. Pas besoin de se martyriser. Pas besoin de se sacrifier. Élie va reconstruire cet autel en silence, dans la révérence. Et puis, elle va se tourner vers Dieu dans une prière d'une grande simplicité. Seigneur, montre-toi, que ce peuple sache que tu es Dieu. Et Dieu répond. Le feu tombe du ciel. J'ai du mal à imaginer ce que j'aurais fait, moi, si j'avais été là. Le feu tombe du ciel. Et le peuple se retourne contre tous ces prophètes de Baal et vont les faire disparaître. Élie prie le Dieu d'Abraham, d'Isaac, de Jacob. Et ce Dieu-là répond. C'est le Dieu qui répond. Mais sans aucun doute que pendant les 3 ans et demi qui ont précédé cet événement-là, beaucoup de gens ont prié, Seigneur, envoie la pluie. Souvent dans les Écritures, on retrouve que Dieu va utiliser la sécheresse pour interpeller son peuple qui est devenu infidèle. C'est une manière pour Dieu d'attirer l'attention sur la situation de son peuple. Pas d'eau. Et finalement, rien à manger. Famine. On va prendre un texte simplement parmi tous ceux qui pourraient nous l'indiquer dans le livre du prophète Jérémie au chapitre 5. Il y a un exemple où Dieu rappelle que c'est exactement ce qu'il a fait. Chapitre 5 dans le livre de Jérémie, au verset 24, il est écrit ceci. Jérémie 5, verset 24. Ils ne disent pas dans leur cœur, craignons l'Éternel, notre Dieu, qui donne la pluie en son temps, la pluie de la première et de l'arrière-saison, et qui nous réserve les semaines destinées à la moisson. C'est à cause de vos iniquités que ces dispensations n'ont pas lieu. Ce sont vos péchés qui vous privent de ces biens. Mais non, ils ne disent pas, oh, mais revenons à Dieu en fait. Non, même pas. C'est pour ça que Dieu retient cette pluie et cette abondance. Comme si le peuple avait ce cœur si dur pour entendre, pour comprendre. Alors je me pose la question, est-ce que nous vivons, nous aussi, une période de sécheresse? Oh, je sais, en Europe, ils ont chaud, il ne pleut pas. Ma famille qui est là-bas me dit, les champs ressemblent à des paillassons. Mais enfin, je pense à une autre sécheresse. Vous comprenez? Je pense à cette sécheresse spirituelle, cette sécheresse dans le domaine de l'évangélisation. Oh, vous savez, on est toujours en train de se féliciter soi-même pour ce qu'on a réussi à faire, pour les résultats accomplis. Mais écoutez, on est dans une période de sécheresse, les résultats sont maigres, n'est-ce pas ? Dans le domaine de l'évangélisation, en tout cas dans nos pays, on va à la pêche à la ligne, on prend les poissons un par un. Oh, je sais, à l'autre bout du monde, ils travaillent au filet. Mais enfin, c'est ici que je suis, c'est ici que je vois cette sécheresse. Et vous savez, on peut se tromper soi-même et se dire, mais en fait, c'est pas si grave que ça. Est-ce qu'on s'est habitué à la sécheresse et à la médiocrité? On s'est habitué à la famine spirituelle? Écoutez ce paragraphe écrit à l'époque du grand réveil. Je suis rempli de tristesse quand je pense à la condition de notre peuple. Le Seigneur ne nous a pas fermé le ciel, mais nos continuels reculs spirituels nous ont séparés de lui. L'orgueil, la convoitise, l'amour du monde se développent dans le cœur sans la moindre crainte de séparation d'avec Dieu ou de condamnation. La présomption et des péchés graves demeurent parmi nous. Mais cependant, selon l'opinion générale, l'Église est florissante, en paix, et ses progrès spirituels sont visibles partout. Est-ce que ça ressemble à la manière dont nous pensons, dont nous parlons encore aujourd'hui? J'ai l'impression que ce texte écrit il y a 150 ans est extrêmement actuel. On s'est habitué un petit peu à cette sécheresse. Oh, je sais. Nous vivons dans un pays où les choses sont difficiles, où les gens sont fermés. Je sais. Le témoignage est difficile à donner et les abus du christianisme traditionnel, abus qui ont perduré pendant longtemps jusqu'à aujourd'hui, ont fermé le cœur de beaucoup de gens qui ne veulent plus rien savoir de Dieu ni de rien de ce qui ressemble à la religion. Je sais. Et puis, il y a la richesse générale. Cette richesse, ce bien-être général qui finalement fait que peu de gens recherchent le contact avec Dieu. Oui, je sais tout ça. Mais tout ça, finalement, c'est un petit peu la faute des autres. Mais nous, alors là-dedans, qu'est-ce qu'on a à faire avec ça? Est-ce que vous pensez qu'on n'a pas quelque part une responsabilité là-dedans, dans cette sécheresse? Oh, ne me dites pas, c'est le réchauffement climatique. Ça, c'est le nouveau coupable de tout. Mais du temps d'Élie, il n'y avait pas de réchauffement climatique parce que le problème, c'était le peuple. Et je crains qu'aujourd'hui, il ne faille pas chercher le problème ailleurs.

Oui, si c'est Baal, allez après lui. Vous comprenez, il y a un Dieu qui ne répond pas. C'est après celui-là que vous courez depuis si longtemps. Élie appelle le peuple à revenir à Dieu. Et ce qui s'est passé sur le mont Carmel, c'est qu'en réalité, ils n'ont pas fait un sacrifice pour apaiser Dieu. C'était en réalité le sacrifice d'eux-mêmes qu'il fallait faire. D'ailleurs, ils ont enlevé immédiatement tout ce qui les empêchait d'avoir un contact direct, étroit avec Dieu. Tous ces prophètes qui les emmenaient dans des religions bizarres. Tous ces gens qui les écartaient de la vérité, disparus. C'était donc par conséquent un sacrifice d'eux-mêmes que Élie leur proposait de faire avec lui. Et lorsque le sacrifice de soi-même est fait, à ce moment-là, la voie est ouverte pour que Dieu accomplisse ses promesses. Et c'est ce qui s'est passé. La pluie est revenue en abondance. Donc la moisson, donc la nourriture, donc la prospérité. Et j'ai l'impression que, j'ai l'assurance que c'est le même appel qui nous est adressé aujourd'hui. Un appel au don de soi-même. Jésus n'a pas donné un autre message. Vous vous souvenez ? Si quelqu'un veut venir après moi, qu'il renonce à lui-même. Et c'est probablement là le sacrifice le plus difficile à faire, parce que l'ennemi principal contre lequel nous avons à lutter, c'est nous-mêmes, encore une fois. Si quelqu'un veut venir après moi, qu'il renonce à lui-même. Et ça, c'est contre notre nature. Si vous avez déjà essayé, c'est contre notre nature. Et vous vous souvenez, Jésus, dans cette discussion qu'il avait avec le jeune homme riche, comme on appelle, on ne connaît pas son nom, lui a proposé ça, de renoncer à lui-même, d'enlever de sa vie tout ce qui l'empêchait d'avoir avec le Seigneur et le Sauveur un lien étroit, et lui a dit, quand tu auras fait ça, tu pourras venir et tu pourras me suivre. On ne sait pas s'il l'a fait, mais en tout cas pas sur le moment. Parce que si le réveil ne débouche pas sur la réforme, on n'a pas en réalité les outils pour pouvoir obéir pour la bonne raison. On va peut-être obéir, mais pour la mauvaise raison, pour nos raisons, pour que ça soit religieusement acceptable. Il va donc falloir que ça commence par le don de soi-même. Et quand je repense à cette dernière page de l'Ancien Testament, où il est question d'Élie, je suis interpellé de voir à quel point ce même message est transmis dans cette dernière page de votre Ancien Testament. Regardez cette page avec moi, vous la connaissez. Dans le livre de Malachie, au chapitre 3, le même appel retentit, juste quelques versets avant qu'il soit question d'Élie à la fin des temps. Malachie chapitre 3, au verset 7, il est écrit « Depuis le temps de vos pères, vous vous êtes écartés de mes ordonnances. Vous ne les avez point observées. Revenez à moi et je reviendrai à vous, dit l'Éternel des armées. Revenez à moi. Ça fait longtemps que vous êtes dans la sécheresse. Revenez à moi. » Mais le peuple, et vous dites, en quoi devons-nous revenir ? C'est un peu comme si on disait, mais Seigneur, c'est quoi ton problème ? On est là tous les sabbats. On est là, on donne nos dîmes, nos offrandes, on est là, on est là. On est là, on fait tout ce que tu nous demandes. Et Dieu dit, revenez à moi, vous dis-je. Mais en quoi devons-nous revenir ? Verset 8. Un homme trompe-t-il Dieu, car vous me trompez ? Et vous dites, en quoi t'avons-nous trompé ? Qu'est-ce qu'on a fait, Seigneur ? Mais écoute, il n'y a que toi qui n'es pas content. Dans les dîmes et les offrandes,
Vous êtes frappé par la malédiction et vous me trompez la nation tout entière. Apportez à la maison du trésor toutes les

afin qu'il y ait de la nourriture dans ma maison. Mettez-moi de la sorte à l'épreuve, dit l'Éternel des armées, et vous verrez si je n'ouvre pas pour vous les écluses des cieux, si je ne répands pas sur vous la bénédiction en abondance. Ah, voilà pourquoi il y a la sécheresse. Et l'écluse des cieux, si vous avez déjà vu des écluses qui s'ouvrent, c'est pas du goutte à goutte. Dans ce message de réveil et de réforme, il y a cette interpellation très concrète par rapport à la dîme et aux offrandes. Et je me pose la question, est-ce que vous pensez que nous n'avons pas encore, dans notre vie chrétienne, dans ce domaine-là, comme dans d'autres d'ailleurs, des habitudes à changer? Est-ce que vous n'avez pas l'impression qu'il y a encore des habitudes à déraciner, de nouvelles habitudes à prendre, de bonnes habitudes à prendre? Ou bien est-ce que la routine et la tradition nous suffisent pour continuer dans la sécheresse? Est-ce qu'on s'est habitué à la médiocrité à ce point-là? J'ai l'impression qu'il y a encore des choses à faire. Et pour une fois, Dieu nous dit, mettez-moi à l'épreuve. Mettez-moi dans le coin. Coincez-moi. Et vous allez voir ce qui se passe. Dieu nous propose de le mettre à l'épreuve, mais ce faisant, il nous met à l'épreuve. Vous avez remarqué? Et Dieu le fait de façon très différente et qui sont parfois très surprenantes. Regardez avec moi dans le livre du prophète Amos, où se trouve un exemple de ça. Dans le livre du prophète Amos, au chapitre 4, il y a cette indication intéressante de la manière dont Dieu s'y prend. Amos, chapitre 4, au verset 7, il est écrit ceci. Et moi, je vous ai refusé la pluie, lorsqu'il avait encore 3 mois jusqu'à la moisson. J'ai fait pleuvoir sur une ville. Je n'ai pas fait pleuvoir sur une autre ville. Un champ a reçu la pluie, un autre qui ne l'avait pas reçu s'est desséché. 2-3 villes sont allées vers une autre pour boire de l'eau. Elles n'ont point apaisé leur soif. Malgré cela, vous n'êtes pas revenu à moi, dit l'Éternel. On va penser très généralement que si quelqu'un est dans l'abondance, c'est qu'il a reçu la bénédiction de Dieu. S'il n'arrive pas à joindre les deux bouts, on a dit, mais peut-être qu'il y a quelque chose qui ne marche pas. Mais que ce soit pour l'un comme pour l'autre, Dieu met à l'épreuve, il a fait pleuvoir sur un champ et pas sur l'autre. Mais les deux ont été mis à l'épreuve pour avoir la même conclusion. Quelle est votre foi? Qu'est-ce que vous allez faire avec l'abondance? Qu'est-ce que vous allez faire avec la pauvreté? Dieu nous teste de façon différente. Écoutez ce texte, écrit encore à l'époque du grand réveil. Dieu teste les hommes, certains d'une manière, les autres d'une autre. Certains sont mis au test en recevant de grandes bénédictions, et d'autres en voyant ces faveurs leur être refusées. Alors nous sommes parfois un peu rapides à tirer des conclusions sur la manière dont Dieu nous regarde en fonction de la quantité de bénédictions qu'il va déverser. En fait, non, il est en train de nous mettre les uns et les autres à l'épreuve. Dans quelle situation est-il le plus facile d'être fidèle? Dans l'abondance ou dans la pauvreté? On entend encore malgré tout beaucoup de gens qui disent « Oh mais vous savez, j'ai tellement peu, Dieu ne va quand même pas m'enlever le peu qui me reste. » Ou bien on entend ceci « Il faut que je m'occupe de ma famille, je suis responsable de ma famille, j'ai une responsabilité là, je dois m'occuper de ma famille, on verra après s'il reste quelque chose. » Ou bien encore l'argument massue. Je dois d'abord m'occuper de rembourser mes dettes.

0: quand j'aurai remboursé mes dettes, on verra. Et comme je vais avoir des dettes jusqu'à la fin de mes jours, on verra jamais. Mes amis, si les non-croyants prennent le risque d'investir auprès du Dieu qui ne répond pas, qu'est-ce que les croyants attendent pour investir avec le Dieu qui répond ? Que la sécheresse soit insupportable dans tous les domaines ? Vous savez, c'est une question d'état d'esprit. Parce que on a vu tout à l'heure que c'est le sacrifice de soi que Dieu demande en premier, parce qu'à partir de ce moment-là, le reste n'est pas compliqué. Il va de soi. Tant que nous considérons que la dîme et les offrandes sont une question d'argent, nous n'aurons jamais compris quel est le plan de Dieu pour nous. La dîme et les offrandes ne sont jamais une question d'argent. Jamais. Qu'on en ait beaucoup ou qu'on en ait peu, ce n'est jamais une question d'argent, c'est toujours une question de relation avec Dieu. Et de la qualité de cette relation avec Dieu, de la force de cette relation avec Dieu. Ce n'est jamais une question d'argent. D'ailleurs, il y a plusieurs manières de donner. Vous avez remarqué ? Il y a plusieurs manières de donner. Et j'espère que vous me pardonnerez si je vous dis que il y a 7 manières de donner. On va les regarder ensemble rapidement. Il y a 7 manières de donner. Depuis une manière totalement non biblique, hors du plan de Dieu, jusqu'à rejoindre cette mentalité que le Seigneur nous propose d'avoir. Le premier niveau, c'est la personne qui donne pour des choses. Il faut bien payer le chauffage de l'église. Il faut bien donner de l'argent pour réparer le toit, pour pas que ça coule dans l'église. Ou bien, si on faisait l'église sur Internet, on n'aurait pas besoin de payer tous ses frais pour le bâtiment. Donner pour des choses, c'est hors du plan de Dieu. Le deuxième niveau, c'est donner pour des gens. Il faut bien payer le pasteur. Ou bien, il faut bien que je donne pour les pauvres. Ou bien, je vais donner pour l'évangélisation de sorte qu'on puisse amener à l'évangile les gens qui ne connaissent pas Dieu. Donner pour des gens. Et je dis souvent, vous savez, mes frères et sœurs, si vous n'apportez pas votre dîme, je n'aurai pas une cente de moins à mon salaire. Parce que si l'Église n'apporte pas ce que Dieu lui demande, Dieu ira chercher chez les non-croyants de quoi faire avancer son œuvre. Mais nous nous serons disqualifiés de cette invitation à être collaborateurs avec Dieu. Le troisième niveau, ce sont ceux qui donnent pour des projets. Vous savez, il y a quelqu'un qui arrive et qui commence à vous présenter un projet extraordinaire. Ça touche votre cœur. Il y a une larme qui coule et vous vous dites, il faut que je donne. Et vous donnez un montant incroyable. Que le projet soit bon ou pas. Et puis, quelques jours après, vient quelqu'un qui a aussi un autre projet, mais qui n'a pas le talent pour le présenter d'une façon émotionnelle, n'a pas la capacité de faire vibrer votre cœur. L'appel va passer et vous allez donner ce que vous avez dans votre poche. Finalement, ce sont nos émotions, nos sentiments qui vont diriger notre manière de donner. Si on me fait pleurer, je vais donner. Si je reste sec, je ne donnerai rien. Je suis fier d'avoir une belle église. Il faut donner pour avoir une belle église. C'est un beau témoignage d'avoir une belle église. Regardez les belles chaises, le beau tapis qu'on a, ça a de l'allure quand même. Le quatrième niveau dans la manière de donner, ce sont ceux qui donnent d'une manière systématique, par opposition à ceux qui donnent pour un projet. Ce sont ceux qui donnent, mais qui donnent constamment. La dîme est un choix. Les offrandes, c'est un budget. Et ça tombe comme une horloge. C'est systématique. c'est indépendant de tout ce qu'on va pouvoir raconter pour les faire donner. Ils vont pas donner le moins qu'ils peuvent, ils vont donner le plus qu'ils peuvent systématiquement. Le niveau suivant, ce sont ceux qui donnent à Dieu. Dieu a tellement fait pour moi, je n'arriverai jamais à payer la dette que j'ai envers lui. Donc je donne à Dieu. Mais vous savez, ça fait une grande différence si on donne à Dieu ou si on donne aux hommes. On ne va pas donner dans le même état d'esprit. Ça m'est égal ce que les hommes vont faire avec. J'ai donné à Dieu. C'est donc avec Dieu que je vais établir ce lien et cette relation nécessaire au développement de ma foi. Et puis, le sixième niveau, ce ne sont pas ceux qui donnent à Dieu, ce sont ceux qui rendent à Dieu. Parce qu'en fait, on prend conscience de ce qui est écrit par David dans 1 Chronique chapitre 29. Tout vient de toi, et nous recevons de ta main ce que nous t'offrons. Donc on ne donne rien à Dieu, on ne fait que lui rendre. C'est un petit peu comme cette petite fille qui va acheter une fleur pour l'anniversaire de sa maman avec l'argent de poche que sa maman lui a donné. Nous recevons de ta main ce que nous t'offrons. C'est déjà un niveau supplémentaire, vous vous rendez bien compte. Je ne donne rien à Dieu. Qu'est-ce que je peux lui donner alors qu'il est propriétaire de tout, moi y compris ? Je ne peux que lui rendre, moi, et ce qu'il m'a prêté. Et puis, le septième niveau, c'est ce dont Jésus parle lorsqu'il est assis dans le temple avec ses disciples et qu'il regarde les gens qui rentrent dans le temple. Ces gens qui viennent avec un gros sac de pièces et glou, glou, glou, glou, glou, glou, qui versent un sac. Il y a un deuxième. Et verse un deuxième sac de pièces. Il a donné celui-là. Il doit avoir une place importante dans l'église. Et tout d'un coup, Jésus voit passer cette dame qui discrètement lâche deux pièces dans le tronc et s'en va. Et Jésus dit, Vous avez vu, elle a donné plus que tous les autres. Et vous pouvez regarder les disciples qui se regardent l'un l'autre. Ils disent, comment ça? Oui, dit Jésus, parce que elle n'a pas donné de son superflu, elle. Elle va sentir la différence parce qu'elle a donné ce dont elle avait besoin. Elle a donné tout ce qu'elle avait. C'est la notion de sacrifice. Non pas de sacrifice d'un animal sur un autel. Non, entendez-moi bien. Mais le sacrifice, par exemple, on va choisir de changer notre réfrigérateur. Il est un petit peu vieux. On a mis de côté ce qu'il fallait pour en acheter un stainless, un joli. Et puis on se dit, en fait, cet argent qu'on a mis de côté pour le réfrigérateur, on va plutôt le donner à l'église pour le service de Dieu. Et quand on aura de nouveau mis assez d'argent pour l'acheter, on l'achètera. Ou bien le renouvellement de notre mobilier de salon, qui est un petit peu vieillot, mais l'argent qu'on a mis de côté pour ça, on va le donner pour l'église, pour que le Seigneur travaille avec ça et qu'il en fasse un investissement dans le royaume des cieux. Les meubles du salon, ils attendront qu'on ait remis de nouveau l'argent pour y arriver. Notion de sacrifice. Sept niveaux par lesquels nous apprenons à progresser dans notre manière de donner, de rendre et de développer avec Dieu une relation nouvelle. Mais seulement, Dieu a un plan beaucoup plus élaboré que nous le pensons. Parce qu'il ne s'agit pas simplement d'apporter de l'argent. Je le disais tout à l'heure, ce n'est pas une question d'argent, jamais une question d'argent. Regardez. Quand vous vous mettez à genoux le soir, au pied de votre lit, et que vous reconnaissez que cette journée-là, vous avez commis une faute, un péché, il vous a fallu quelques heures pour redescendre de la colère et pour arriver à le confesser. à Dieu. Et vous demandez à Dieu de vous pardonner. Quelle preuve est-ce que vous avez que Dieu vous pardonne ? Aucune. Aucune. Vous n'allez pas recevoir une carte postale du ciel avec le timbre de la poste céleste. Ok, j'ai entendu ta prière. Vous n'allez même pas recevoir un email du Seigneur en disant c'est en ordre. Vous n'avez aucune preuve. Aucune preuve. Si ce n'est de vous accrocher par la foi à cette promesse. Si nous confessons nos péchés, il est fidèle et juste pour nous les pardonner, pour nous purifier de toute iniquité. Qu'est-ce que vous avez d'autre ? Rien. Et Dieu dit, pour eux, dans leur faiblesse et leur foi si faible, je vais leur donner autre chose. Je vais leur donner la dîme et les offrandes. Je vais leur donner le sabbat. De façon à ce qu'ils puissent me mettre dans le coin et tester ma fidélité. Et Dieu dit, mais finalement, mes amis, si vous voyez que je suis fidèle pour les choses qui vont passer, qui vont disparaître avant longtemps, et qui sont passagères, comme le matériel et l'argent, si je suis fidèle dans ces choses-là, à combien plus forte raison je vais l'être pour les choses qui sont en rapport avec l'éternité, avec votre salut, avec votre vie éternelle. Et tout d'un coup, je réalise que l'expérience de foi que Dieu me propose de vivre dans les choses concrètes, matérielles, tangibles, telles que l'observation du sabbat ou rendre la dîme et les offrandes, ont une vaste dimension spirituelle pour construire entre moi et Dieu une relation de foi parce que c'est un Dieu qui répond. L'autre ne répond pas. Dieu nous a confié quelques années pour voir s'il peut nous confier des années qui ne finissent jamais dans l'éternité. Dieu nous a confié quelques talents pour voir s'il peut nous confier des capacités infinies dans l'éternité. Le Seigneur nous a donné quelques biens matériels pour voir s'il peut nous confier les richesses éternelles de sa nouvelle création. Et pour cela, pour que nous puissions en jouir, il faudra que bientôt le Seigneur puisse nous dire « C'est bien, bon et fidèle serviteur. Tu as été fidèle en peu de choses. Je te confierai beaucoup. Amen. »
1: Oui, Seigneur. Prends toutes nos vies. C'est notre prière, Seigneur. Nous voulons entièrement nous consacrer à toi. Que ce soit pour les sous, que ce soit pour notre talent, pour nos talents, notre temps et toute notre énergie. Prends tout, Seigneur. Fais que l'on puisse se consacrer à toi chaque jour de notre vie. Que l'on puisse te rendre ce que tu nous donnes chaque jour. Seigneur, on te prie de nous accompagner, de veiller sur nous pour ce faire, de nous le rappeler constamment. C'est toi qui nous donnes, Seigneur, alors nous voulons te rendre ce qui te revient. Seigneur, je te prie pour tous ces gens, sois avec eux cette semaine, protège-les, bénis-les, afin que l'on puisse être de retour la semaine prochaine pour te rendre gloire encore une fois, car tu es un Dieu puissant, tu es un Dieu qui est le roi des cieux, et nous voulons te glorifier pour cela. C'est au nom et par les mérites de ton Fils qu'on te demande ces choses. Amen.
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0: Cher ami auditeur, bonsoir. Tu es à ton émission Louange au cœur de la nuit. Et Alicia est avec moi pour conduire ce moment. Alicia, comment vas-tu?
1: Bonsoir Dina, bonsoir chers amis auditeurs. Ça va. La journée a été un petit peu fatigante aujourd'hui, on va dire ça. Mais grâce à Dieu, nous sommes là, Dina, n'est-ce pas?
0: Tout à fait. Nous sommes là pour passer ce temps en louange, élever le nom de Dieu, lui confier nos cœurs, lui confier cette nuit. Et où que vous soyez, que ce soit dans vos demeures, au travail ou simplement sur la route, eh bien, nous pensons à toi, cher auditeur. Voilà, pour t'accompagner et te permettre de louer Dieu même au cœur de la nuit. Alors, pour ce faire, je vais débuter par la lecture du psaume, c'est pas un psaume, c'est dans Ésaïe, un texte contenu dans Ésaïe 41, versets 1 à 20. Il fait silence pour m'écouter. Que les peuples raniment leurs forces, qu'ils avancent et qu'ils parlent. Approchons-nous pour plaider ensemble. Qui a suscité de l'Orient celui que le salut appelle à sa suite? Qui a livré les nations et assujetti des rois? Qui a réduit leurs glaives en poussière et leur arc en un chaume qui s'envole? Il s'est mis à leur poursuite. Il a parcouru avec bonheur un chemin que son pied n'avait jamais foulé. Qui a fait et exécuté ces choses? C'est celui qui a appelé les générations dès le commencement. Moi, l'Éternel, le premier et le même jusqu'aux derniers âges. Les îles le voient et sont dans la crainte. Les extrémités de la terre tremblent. Ils s'approchent, ils viennent. Ils cèdent l'un l'autre. Et chacun dit à son frère, courage. Le sculpteur encourage le fondeur. Celui qui polit au marteau encourage celui qui frappe sur l'enclume. Il dit de la soudure, elle est bonne. Et il fixe l'idole avec des clous pour qu'elle ne branle pas. Mais toi, Israël, mon serviteur, Jacob que j'ai choisi. Je t'invite, cher ami auditeur, à introduire ton prénom. Pour dire, mais toi, tu es mon serviteur, ma servante que j'ai choisie, race d'Abraham que j'ai aimée, toi que j'ai pris aux extrémités de la terre et que j'ai appelé d'une contrée lointaine, à qui j'ai dit, tu es mon serviteur, je te choisis et ne te rejette point. Ne crains rien, car je suis avec toi. Ne promène pas des regards inquiets, car je suis ton Dieu. Je te fortifie, je viens à ton secours, je te soutiens de ma droite triomphante.

0: ils seront réduits à rien, réduits au néant ceux qui te faisaient la guerre. Car je suis l'Éternel ton Dieu, qui fortifie ta droite, qui te dit « Ne crains rien, je viens à ton secours. » Ne crains rien, vermisseau de Jacob, faible reste d'Israël. Je viens à ton secours, dit l'Éternel, et le Saint d'Israël est ton sauveur. Voici, je fais de toi un traîneau aigu, tout neuf, garni de garnison, garni de pointes. Tu écraseras, tu broieras les montagnes, et tu rendras les collines semblables à de la balle. Tu les vanneras, et le vent les emportera, et un tourbillon les dispersera. Mais toi, tu te réjouiras en l'Éternel. Tu mettras ta gloire dans le Saint d'Israël. Les malheureux et les indigents cherchent de l'eau et il n'y en a point. Leur langue est desséchée par la soif. Moi, l'Éternel, je les exaucerai. Moi, le Dieu d'Israël, je ne les abandonnerai pas. Je ferai jaillir des fleuves sur les collines et des sources au milieu des vallées. Je changerai le désert en étang et la terre aride en courant d'eau. Je mettrai dans le désert le cèdre, l'acacia, le myrte et l'olivier. Je mettrai dans les lieux stériles le cyprès, l'orme et le buis, tous ensemble, afin qu'ils voient, qu'ils sachent, qu'ils observent et considèrent que la main de l'Éternel a fait ces choses, que le Saint d'Israël en est l'auteur.
1: Amen.
0: Amen, amen, amen.
1: Dieu de gloire, je t'adore, ton nom s'élève en majesté. C'est le chant que j'ai envie de te proposer, Dina, après ce beau passage lu dans
0: Ésaïe 41. Ouais, verset 1 à 20. Très bien. Eh bien, cher ami auditeur, si tu le connais, je t'invite à chanter avec nous si tu peux, si tu le souhaites. C'est le j'aime numéro 614. Dieu de gloire, je t'adore, ton nom s'élève en majesté.

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1: Alors, après la découverte de ce merveilleux chant, donc le prochain chant, c'est Ma vie. Je connais un guide infaillible. Hymne et louange numéro 291. Je connais un guide infaillible qui constamment veille sur moi. Cher ami auditeur, sache que lorsque tu as confié ta vie à Dieu, eh bien, il te guide, il te dirige pour les choix que tu dois faire pour ta vie. Il est là. Donc, aie confiance en lui. Jésus, c'est un guide infaillible. Ce chant se trouve dans l'hymne et louange numéro 291.

guide infaillible qui se propose d'être toujours là pour te sauver. Tout puissant. Pour te sauver. C'est le morceau instrumental que je te propose d'écouter maintenant de David Bowie, Mighty to Save. Prends le temps et écoute.

0: Après ce morceau instrumental, Dina, je vous propose, chers amis auditeurs, une petite histoire qui s'intitule « Sur la place du marché ». Sur la place du marché de Devizes, alors j'espère que je prononce bien, dans le comté anglais de Wilts, on lit cette inscription. Le maire et la corporation de cette ville sont chargés de l'entretien de ce bâtiment destiné à transmettre aux âges futurs le souvenir du terrible événement qui arriva en 1753 dans la pensée qu'il sera un avertissement salutaire pour ceux qui seraient tentés d'abuser du nom de Dieu pour couvrir un mensonge et une fraude. Le 25 janvier 1753, Ruth Pierce de Poterne s'entendit avec 3 autres femmes pour l'achat d'un sac de blé sur le marché, chacune d'elles payant sa quote-part. Celle qui recueillit l'argent remarqua que la somme n'était pas complète. Demanda à Ruth Pierce de payer ce qu'elle devait. Mais celle-ci affirma solennellement avoir acquitté sa dette, ajoutant qu'elle voulait mourir sur l'heure si elle ne disait pas la vérité. Elle venait de répéter son serment lorsque, à la consternation de la foule, elle tomba morte, ayant encore son argent dans la main. N'aimez pas le faux serment, a dit l'Éternel, car ce sont là des choses que je hais. Nous pouvons lire ce verset dans le livre de Zacharie, au chapitre 8, verset 17. N'aimez pas le faux serment, car ce sont là des choses que je hais.
1: Merci Alicia pour cette histoire.
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1: Oui, Jésus est mon ami suprême. Alors que tu sois chez toi, en route ou en voie de rentrer chez toi, ou tu es encore au travail, eh bien, je t'invite si tu le peux à entonner avec moi les paroles du numéro 227. Jésus est mon ami suprême.

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1: Nous te bénissons, Dieu Tout-Puissant. C'est ce que je t'invite à chanter, si tu le peux, avec nous, cher ami auditeur. Alors, nous te bénissons, c'est un chant du GEM numéro 370.

0: très beau ça. Alors, moi je l'ai déjà entendu, hein, mais c'est vrai, l'air me disait quelque chose.
1: Ah.
0: Mais bon, j'ai préféré laisser Dina chanter. Hein.
1: Alors, eh bien, God will make a way. Seigneur, tu feras un chemin pour moi.
0: C'est le morceau instrumental que je vous invite à écouter maintenant.

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1: Alors, Dina.
2: Oui, nous arrivons au terme de notre temps de louange et comme à l'habitude, je vous laisse avec une citation. C'est une citation qui est tirée d'une réflexion sur le psaume 4 et les versets 1 à 5 de l'auteur Gwen Shaw. Donc le psaume 4, 1 à 5 dit « Tremblez et ne péchez point, parlez en vos cœurs sur votre couche, puis gardez le silence. » Dans son commentaire, Gwen Shaw nous dit de la part de Dieu « Ton agitation ne vient pas de moi. Je ne prends aucun plaisir à te voir souffrir ainsi. » Car je suis un Dieu de paix. J'aime la paix. Je déteste la confusion et tout ce qui peut te voler ta paix. Ton trouble vient en grande partie de ce que tu essaies de mener toi-même le combat. Je t'appelle à quitter la bataille. Dépose ces armes de guerre charnelles. Remets-moi ta cause. Je combattrai pour toi. Tu demeureras dans la crainte de l'Éternel et tu ne pécheras point. Si tu demeures tranquille, tu verras mon salut en ta faveur.
1: Vraiment très belle pensée. Hein.
2: Voilà, cher ami auditeur, c'est avec cette citation que je t'invite à réfléchir, à progresser et vraiment à savoir que ben, Dieu est tout et que l'on doit se reposer sur lui pour qu'il puisse nous conduire dans la paix.
1: Cher ami auditeur, nous sommes heureuses d'avoir passé

0: ce moment de louange avec toi.
1: Souviens-toi, qui que tu sois, où que tu sois, Dieu t'aime. Il ne sommeille ni ne dort. Il est toujours près de toi.
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Chantons la louange de Dieu, le Père, notre Seigneur Jésus-Christ. Dans sa grande bonté, il nous a fait naître une deuxième fois, en relevant Jésus-Christ de la mort. Nous avons ainsi une espérance qui fait vivre, et nous pouvons attendre avec joie les biens que Dieu garde pour nous. Il les garde pour vous dans les cieux, là où ils ne peuvent pas s'abîmer, ni être salis, ni disparaître. Et vous-même, si vous croyez, le Dieu puissant vous garde pour vous sauver. Ce salut, on le connaîtra à la fin des temps. C'est pourquoi vous êtes remplis de joie, même si toutes sortes de difficultés doivent vous rendre tristes pendant un peu de temps. Ces difficultés servent à montrer la qualité de votre foi. L'or peut s'abîmer, pourtant on le met dans le feu, pour voir s'il est pur. C'est pareil pour votre foi. Elle est plus précieuse que l'or, mais elle est aussi mise à l'épreuve. Alors, quand Jésus-Christ paraîtra, vous recevrez honneur, louange et gloire à cause de la qualité de votre foi. Jésus, vous ne l'avez pas vu et pourtant vous l'aimez. Vous ne le voyez pas, maintenant et pourtant vous croyez en lui. C'est pourquoi vous êtes remplis d'une très grande joie, une joie si grande qu'on ne peut même pas en parler. Cette joie, vous l'avez parce que vous êtes sauvés. Voilà la récompense que vous gagnez en croyant en Jésus. Les prophètes ont fait beaucoup de recherches au sujet de ce salut. Par avance, ils ont parlé du don que vous alliez recevoir. L'Esprit du Christ était en eux, et il a annoncé par avance les souffrances que le Christ allait supporter et la gloire qui allait suivre. Les prophètes ont cherché à comprendre à quel moment et de quelle façon ces choses allaient arriver. Voici ce que Dieu leur a appris. Le message qu'ils donnaient n'était pas pour eux, mais pour vous. Maintenant, ceux qui annoncent la bonne nouvelle vous ont communiqué ce message avec la puissance de l'Esprit-Saint envoyé du ciel. Et ce message, les anges eux-mêmes désirent beaucoup le connaître.

Vous connaissez peut-être quelqu'un qui n'a pas reçu l'héritage qu'un parent lui avait légué parce qu'il y avait une erreur dans le testament. Dans un article intitulé « L'argent et la loi », l'avocat Jim Flynn dit que si vous voulez que votre succession aille aux personnes de votre choix plutôt qu'à des membres de la profession juridique, vous devriez éviter les testaments holographes. Ces documents sont habituellement légaux, mais souvent confus et ne tiennent pas compte de situations imprévues. Maître Flynn recommande le testament officiel pour assurer que vos volontés seront respectées. Les testaments humains peuvent contenir des erreurs, mais il n'y a aucune ambiguïté de langage quant à l'héritage que Dieu nous réserve. L'apôtre Pierre affirme que Dieu nous a régénérés pour une espérance vivante par la résurrection de Jésus-Christ d'entre les morts, pour un héritage qui ne peut ni se corrompre, ni se souiller, ni se flétrir. Il nous est réservé dans les cieux. Aucune fluctuation économique ne peut réduire cet héritage, qui n'est pas sujet à révision par les tribunaux, ni à débat par les familles chamailleuses. Aucune souffrance ou épreuve, si grande soit-elle, ne peut diminuer ou changer ce que Dieu tient en réserve pour nous. Notre héritage est sûr et éternel. Et en vivant pour Dieu, nous sommes certains que sa volonté pour nous aujourd'hui est bonne, agréable et parfaite.

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1: Bien qu'il ne soit pas doté de la parole, quoiqu'il ne soit pas considéré comme doué d'intelligence, leur instinct de survie, leur capacité à subvenir à leurs besoins et à ceux de leur progéniture, leur réaction face au danger et leur grande aptitude à diriger leur clan pour les conduire à la chasse ou à l'exode font des animaux, des êtres vivants dont nous devons respecter la vie. De nombreuses histoires vraies, en provenance du monde entier, nous rappellent que le règne animal est un univers dont nous ne connaissons pas tous les secrets. Aujourd'hui, préparez-vous à plonger dans un univers où le règne animal vous laissera perplexe. C'est clair, Bruce est plutôt d'humeur morose au volant de son interminable Oldsmobile en ce matin du 21 septembre 1964. Pourtant, il fait beau. Il fait toujours beau en Californie, spécialement en cette période qui commence fin septembre et qu'on appelle là-bas l'été indien. Avec Maestria, il se dirige dans le réseau compliqué des autoroutes qui s'entrecroisent et se superposent à travers la ville de Los Angeles. Ce n'est pas que cette enquête l'ennuie, pour une raison particulière, mais il pressent qu'elle sera semblable à toutes les autres. Quand on est détective auprès d'une compagnie d'assurance, une des plus importantes, spécialisée de surcroît dans les vols de bijoux, tout finit à la longue par se ressembler. En 8 ans de métier, Sinclair Bruce a pu même établir avec exactitude ses statistiques personnelles. 9 fois sur 10, il s'agit d'un vol véritable. La 10e fois, c'est une escroquerie à l'assurance. Le schéma, dans ce dernier cas, n'a d'ailleurs rien de bien original. Des gens autrefois riches et ruinés pour une raison ou une autre, qui n'ont trouvé que ce moyen désespéré pour sauver la face ou échapper à leurs créanciers. L'adresse où se rend le détective est située à Beverly Hills, l'endroit le plus snob de Los Angeles, juste à côté de Hollywood, la plus forte concentration de vedettes et de milliardaires de tous les États-Unis. Cela non plus n'a rien que de banal. Les vols de bijoux ont rarement lieu dans les banlieues noires. Sinclair Bruce gare rapidement sa voiture. Il est arrivé à destination. La propriété devant laquelle il se trouve est semblable à toutes celles qui l'entourent, peut-être un peu moins imposante et conçue avec un peu plus de goût. C'est surtout le jardin qui le frappe, un véritable jardin exotique avec des massifs de fleurs de toutes les espèces. Sinclair Bruce appuie sur la sonnette qui émet un carillon très mélodieux. Quelques instants plus tard, la bonne, qui doit avoir la 50aine et s'exprime avec un fort accent espagnol, vient lui ouvrir et le prie d'attendre madame quelques instants. Sinclair a une surprise en pénétrant dans la villa. Ce n'est pas du tout le luxe conventionnel qu'il s'attendait à trouver. Il semble en effet que la nature se prolonge à l'intérieur de la maison. Tout le rez-de-chaussée est un véritable jardin. Des plantes grimpantes recouvrent les murs et montent jusqu'au plafond. Près de la moitié de la pièce principale est occupée par une immense volière remplie d'oiseaux tropicaux, des perroquets, des toucans et des oiseaux lyres. Et ce ne sont pas les seuls animaux. Il y a des chats partout, au moins une dizaine, et même un singe qui s'est précipité sur lui dès qu'il est arrivé et qui ne veut pas le lâcher malgré ses efforts pour s'en débarrasser. Mongo, Mongo, sois sage. Excusez-moi, monsieur. Sinclair Bruce se retourne. Elizabeth Carrington lui sourit d'un air gêné. Avant de venir, le directeur de la compagnie d'assurance lui a dit tout ce qu'il devait savoir sur la maîtresse des lieux. 46 ans, mariée depuis 19 ans à Derek Carrington, PDG d'une entreprise de textile. Pourtant, le directeur ne lui a pas dit qu'elle était belle. Oui, elle est belle. Il n'y a pas d'autre mot. Elle n'est pas jolie, elle n'est pas provocante, elle est belle. Sinclair s'assied dans un canapé en rotin entre deux chats, tandis que Madame Carrington, qui s'est emparée du singe Mongo, lui fait des remontrances à voix basse. Elle est blonde, assez grande et bien proportionnée, mais malgré tout, il y a en elle quelque chose de fragile. Peut-être est-ce ses yeux bleus qui le fixent d'un air inquiet ou la ride qui barre son front? Elizabeth Carrington s'est installée en face de lui, caressant le petit singe sur ses genoux. Elle a peur, se dit tout à coup Sinclair Bruce. Cette femme a peur. Dans son dos, le chant mélodieux des oiseaux tropicaux continue, tantôt assourdissant, tantôt plus discret. Devant lui, les deux grands yeux ne le quittent pas. Sinclair a perdu d'un seul coup sa morosité. Quelque chose lui dit que cette enquête ne sera pas comme les autres. Devant le détective, Madame Carrington commence d'une voix hésitante le récit du vol de ses bijoux. C'était lundi dernier. J'avais sorti mon collier et mes boucles d'oreilles en diamant. Je ne les porte point, si dire jamais. Mais tous les 6 mois, je les lave à fond. Je les ai donc baignés dans de l'eau tiède, vinaigrée, et puis je les ai laissés à sécher sur la coiffeuse de ma chambre, au premier étage. Et quand je suis remontée, 1 heure après, les bijoux n'étaient plus là. Ils avaient disparu. Elizabeth Carrington pousse un soupir, comme si elle venait de se débarrasser d'un poids. Au fond de lui-même, Sinclair Bruce aimerait peut-être lui aussi en rester là. Malheureusement, il doit bien pousser les choses un peu plus loin. Il s'éclaircit la voix. Je suis navrée, madame, mais j'ai besoin de plus de précision. Ces bijoux sont assurés pour 50 000 $? C'est une somme importante, vous comprenez? Elizabeth Carrington se cabre. Sinclair ne peut s'empêcher de la trouver de plus en plus belle. Mais je viens de tout vous dire. Est-ce que par hasard, vous n'auriez pas confiance en moi? Pas du tout, madame. Pourriez-vous juste répondre à quelques questions? Celle-ci, par exemple. Après avoir quitté votre chambre, êtes-vous sorti à un moment quelconque de chez vous? Sur le visage d'Elizabeth réapparaît la même ride soucieuse. De nouveau, son regard se fait implorant. Eh bien, je me suis occupée un moment de mes oiseaux et de mes chats, et puis oui, j'ai été faire quelques courses sur Sunset Boulevard. Vous ne vous souvenez pas où vous êtes allé? Il y a maintenant de la panique dans le beau regard bleu. Non, vraiment pas. C'était des choses sans importance. Je suis tellement bouleversée par ce qui vient d'arriver. Sinclair n'insiste pas. Admettons. Mais cela signifie que pendant un certain temps, votre bonne est restée seule. Elizabeth Carrington secoue la tête. Inès, elle est au-dessus de tout soupçon. Nous l'avons depuis le début de notre mariage, depuis 19 ans. Elle a peut-être reçu des fournisseurs qui auront profité d'une minute d'inattention. Interrogez-la si vous voulez, mais je réponds d'elle. Avec un certain soulagement, Sinclair Bruce met fin à l'entretien. Dans cette atmosphère étrange, avec cette mélodie incessante des oiseaux exotiques, face à cette femme qui l'a troublé dès qu'il l'a aperçue, il commençait tout à fait à perdre ses moyens. Il peut maintenant se consacrer à l'enquête proprement dite. Là au moins, il se sent sur un terrain solide. Dans la chambre des Carrington, la coiffeuse occupe un angle près de la fenêtre. Évidemment, à la limite, on aurait pu s'introduire par là. Mais Sinclair Bruce écarte rapidement cette idée. Il aurait fallu d'abord poser une échelle au milieu de toutes les fleurs tropicales qui recouvrent la façade. Or, il n'y a pas une branche, pas une brindille de cassée. Et puis, comme souvent en Amérique, la propriété des Carrington est sans clôture. Ce qui veut dire, bien sûr, qu'on peut entrer comme on veut, mais aussi qu'on est visible de partout. En l'espace d'une minute, Sinclair voit passer au moins 12 de voitures sur la route à 200 mètres. Non, décidément, c'est impossible, beaucoup trop risqué. Reste la bonne. La dénommée Inès a apparemment tout de la vieille servante fidèle, dévouée corps et âme à ses patrons. Elle jure par la Madone et tous les saints de son Espagne natale qu'elle n'a rien à se reprocher. D'ailleurs, madame était là, en bas, dans la pièce, à s'occuper des animaux. Personne n'aurait pu monter dans la chambre sans qu'elle l'aperçoive. Et quand madame s'est absentée 1/4 d'heure pour faire une course, c'est elle-même qui est venue de la pièce du bas. Elle est innocente. Sinclair Bruce arrête là les protestations indignées d'Inès, prend congé de la maîtresse de maison et repart au volant de sa voiture avec un petit pincement au cœur. Car il faut bien reconnaître que les choses se présentent mal pour Elizabeth, à moins d'admettre la culpabilité de la bonne, ce qui est peu vraisemblable. Après 19 ans de loyaux services, le vol était tout bonnement impossible. Donc, c'est le cas sur 10. L'escroquerie à l'assurance. Sinclair Bruce essaye de se raisonner. Elizabeth Carrington est coupable, c'est l'évidence. Elle est belle, troublante et tout ce qu'on voudra, mais elle est coupable. Cette peur qui se lit dans ses yeux en est la meilleure preuve. Et pourtant, Sinclair est mal à l'aise. Des escrocs, il en a vu tant et plus. Eh bien, Elizabeth ne le ressemble pas. Il y a quelque chose en elle qui fait qu'on la croit. Et puis sa peur, ce n'est pas celle d'être découverte. On dirait que c'est la peur d'autre chose ou de quelqu'un. Sans s'en être rendu compte, Sinclair Bruce est arrivé sur le Sunset Boulevard, la grande artère animée qui traverse tout Los Angeles. Pourquoi s'est-il mis en tête d'interroger les commerçants ? Par conscience professionnelle sans doute, et aussi parce que l'expérience lui a appris que la vérité provient souvent de recherches sans intérêt apparent. Les premières personnes qu'il interroge ne lui apprennent rien. Bien sûr, ils connaissent Madame Carrington, mais aucun n'a le souvenir de l'avoir vue le lundi précédent.

Voilà maintenant un bureau de poste. Sinclair hésite un peu avant d'entrer. Mais il a décidé de faire tout le boulevard sur 500 mètres. Alors, pas d'exception. Bien que n'appartenant pas à la police officielle, le détective a le don de faire parler les gens. Il sait les mettre en confiance et au bout de quelques instants, ils sont généralement disposés à tout lui raconter. L'employé des postes n'échappe pas à la règle. « Madame Carrington ?»« Oui, je crois bien. Elle est venue lundi matin vers 10h15. Elle a déposé un paquet en recommandé. Sinclair Bruce bondit. « Un paquet ? De quelle taille ?»« Je ne sais pas, moi. Gros comme une petite boîte, comme un écrin à bijoux, par exemple ?» Oui, c'est ça, un écrin à bijoux. Ce n'est d'ailleurs pas la première fois. Elle fait la même chose tous les 6 mois, toujours pour la même personne. Et je sais bien que c'est indiscret, mais peut-on savoir le nom du destinataire? Attendez, c'est à l'étranger, au Canada. Ah, voilà, Mademoiselle Pamela Burnett, 10-12 Silver Street à Vancouver. Dans l'esprit de Sinclair Bruce, qui retourne à toute allure au volant de sa voiture vers la villa des Carrington, les pensées se bousculent. Il y a d'abord de la satisfaction professionnelle. Cette fois, il comprend tout le mécanisme. Il s'agit bien d'une escroquerie à l'assurance. Depuis un certain temps, Elizabeth Carrington envoyait ses bijoux qu'elle ne porte jamais, à sa mystérieuse correspondante. Tant qu'il lui en restait, on ne s'apercevait de rien. Mais lundi, elle a dû expédier le dernier, ce qui l'a obligée à monter cette comédie du vol. Sinclair se sent aussi gagné par une violente colère. Ah, elle a bien eu, la belle et douce Elizabeth avec ses mines alanguies et ses grands yeux implorants. Et lui, il s'est laissé faire, mené par le bout du nez comme un gamin. Il se promet dans quelques instants de prendre une éclatante revanche. Mais quand il arrive devant la villa couverte de fleurs tropicales, Sinclair Bruce ne se précipite pas sur la sonnette comme il en avait eu d'abord l'intention. Non, il se met à réfléchir. C'est seulement maintenant que toute l'étendue du problème lui apparaît. D'accord, Elizabeth Carrington est une voleuse. Elle est coupable d'escroquerie à l'assurance, d'accord, mais pourquoi ? Oui, pourquoi envoie-t-elle tous les 6 mois ses bijoux en pièces détachées à une Canadienne ? Il n'y a pas que ça. Sinclair connaît Vancouver. Il y a mené une enquête particulièrement difficile. Et Silver Street, il connaît aussi. C'est en plein quartier réservé. C'est la rue des Maisons Closes. Sinclair Bruce revoit le visage de Madame Carrington. Sa première intuition était la bonne. Cette femme a peur. Mais pas seulement d'être découverte. Elle a peur de quelque chose de bien plus grave, de bien plus dangereux qu'un simple vol de bijoux. En sonnant pour la seconde fois chez les Carrington, Sinclair Bruce est désormais certain que son enquête ne ressemblera à aucune des précédentes. En pénétrant dans la villa, il est immédiatement repris par son étrange ambiance. Le jardin intérieur, la volière avec la mélodie assourdissante des oiseaux tropicaux, jusqu'au singe qui, comme la première fois, lui a sauté au visage et s'agrippe à son costume en tentant de lui arracher ses boutons. Mais cette fois, Elizabeth Carrington ne se précipite pas pour le délivrer de l'animal. Au contraire, elle le toise avec une froideur méprisante. « Encore vous ? Vous avez oublié quelque chose ?» Sinclair sait que ce qu'il va dire est théâtral et cruel. Mais il ne peut pas s'en empêcher. Après tout, elle lui a menti. Elle s'est payée sa tête. « Oui, chère madame, j'avais oublié de vous parler de Pamela Burnett. » Ah, s'il espérait produire un effet, c'est réussi. Elizabeth tombe à la renverse. Honteux et désemparé, Sinclair Bruce se précipite pour la secourir tout en essayant de se débarrasser du singe qui ne veut pas le lâcher. Inès arrive en poussant de grands cris. Quelques instants plus tard, Elizabeth Carrington, étendue sur le grand divan en rotin, ouvre les yeux. Mais elle fait immédiatement une grimace et se met à sangloter. Sinclair laisse passer un moment et l'interroge aussi doucement qu'il peut. Cette Pamela Brunette, c'est votre fille ? Elizabeth secoue la tête nerveusement. Non, je n'ai jamais pu avoir d'enfant. C'est la seule ombre dans mon mariage. Elle désigne de la main les chats, les oiseaux et le singe. C'est pour cela que je me suis toujours entourée d'animaux. Vous comprenez ? Sinclair Bruce continue à la questionner, assis près d'elle sur le canapé. Mais alors, qui est Pamela Burnett?

0: À 20 ans, alors qu'elle était étudiante, elle a rencontré John Dwyer. Il était drôle, sympathique. Elle a eu le coup de foudre et elle a été folle de joie quand il lui a proposé le mariage. Seulement, lui a-t-il dit, je n'ai pas d'argent. Alors nous allons patienter un peu. Et en attendant, je vais t'installer chez une amie de ma mère. Elisabeth, malgré son innocence, n'a pas mis plus d'une demi-journée pour comprendre ce qu'était en réalité l'amie de la mère et que l'endroit où elle venait d'arriver était une maison close. Le lendemain, Dwyer est revenu la voir. Ce n'était plus le même homme. Il était brutal, cynique. Elisabeth lui a promis tout ce qu'il voulait, mais le soir même, elle a réussi à s'enfuir et à mettre toute la distance des États-Unis entre eux. Alors, c'est une nouvelle vie qui a commencé pour elle. Elle s'est établie à Los Angeles. Elle avait un petit travail de secrétaire et puis ce fut la rencontre avec Derek Carrington, le jeune et riche industriel. Un vrai conte de fées, le coup de foudre réciproque. Le mariage et 16 ans de bonheur jusqu'à il y a 3 ans. À ce point de son récit, Madame Carrington s'arrête. Quand elle reprend, Sinclair se rend compte que chaque mot lui coûte un effort. Il y a 3 ans, j'ai rencontré Dwyer, ici, à Beverly Hills. Il était en vacances avec une fille. Il m'a tout de suite reconnu. Il m'a dit, « Salut Elisabeth, il paraît que tu es devenue Madame Carrington. Il faudra que tu me présentes à ton mari. Ou alors, il faudra que je lui écrive pour lui dire que moi aussi, je t'ai bien connue dans le temps. » J'étais muette de peur. Mais Dwight ne m'a pas laissé parler. Il a continué. « Écoute, je te propose un marché. Quand tu es parti, tu m'as fait perdre pas mal d'argent. 16 ans de manque à gagner, ça chiffre. Alors tu vas me rembourser. Tu vas envoyer tous les 6 mois $500 dans un colis postal au nom et à l'adresse que je vais t'indiquer. Et c'est ce que j'ai fait depuis 3 ans. Voilà mon histoire. Maintenant, vous savez tout. Sinclair Bruce est bouleversé. Encore une fois, il ne sait pas pourquoi. Il croit cette femme. Mais si ce qu'elle dit est vrai, tout cela n'a aucun rapport avec l'affaire. Il vient de lui faire avouer son secret absolument pour rien. Il se relève brusquement du canapé. Mais alors, qui a volé les diamants? Elisabeth se remet à pleurer.
1: Je ne sais pas, je vous le jure. Ce n'est pas moi. Je n'envoyais que $500. Dwyer n'avait rien exigé d'autre.
0: Elle continue dans un souffle.
1: Vous allez tout raconter à votre directeur, n'est-ce pas? Et aussi à mon mari?
0: Sinclair a la gorge sèche. Bien entendu, c'est ce qu'il devrait faire. C'est son devoir. Il n'a pas le moyen d'agir autrement. Mais il veut retarder le plus possible ce moment, s'accorder un répit. Il ne répond pas à la question. Écoutez, madame, je veux bien vous croire. Alors réfléchissons ensemble encore un peu. Si ce n'est pas vous, si ce n'est pas Inès, qui est-ce? Qui a pu s'introduire dans la maison? Pour s'aider dans sa réflexion, le détective a sorti un carnet et griffonne quelques notes avec son stylo doré. La suite se déroule en quelques secondes. En même temps, Elisabeth et Sinclair ont poussé un cri. En même temps, ils viennent de tout comprendre. D'un seul bond, le singe a sauté sur les épaules de Sinclair. En un geste d'une rapidité incroyable, il lui a arraché le stylo de la main et il a grimpé au mur le long d'une des plantes tropicales. Maintenant, il dépose son trésor tout en haut, près du plafond, dans une sorte de petit nid fait de branches et de feuilles. Son trésor. Eh oui, son trésor. Le détective, quelques minutes plus tard, le tient entre ses mains, juché au sommet d'un escabeau. Outre son stylo, il y a des pièces de monnaie, un bouchon de carafe et $50,000 de diamants. Au moment de partir, Sinclair Bruce, qui bien entendu a promis un silence absolu, tient à régler le dernier problème. Vous savez, Madame Carrington, j'ai beau être dans le privé, j'ai pas mal de bons amis dans la police, notamment à Interpol. Ils vont retrouver Dwyer et lui faire comprendre que son petit jeu est terminé. Vous n'aurez pas à retourner à la poste dans 6 mois. Dans le réseau compliqué des autoroutes qui le ramènent à Los Angeles, Sinclair Bruce sourit. Au lieu des intrigues et des mesquineries habituelles, il vient de vivre pendant un après-midi une sorte de conte. Et si un jour il écrit ses mémoires, il leur

0: a déjà donné un titre, La Belle et la Bête.
1: La conclusion de cette histoire, c'est que les animaux, que nous le comprenions ou non, contribuent à l'équilibre de la vie sur Terre, telle que Dieu l'a définie. Même si leur réaction nous échappe, Dieu permet que certains secrets ne soient pas à notre portée. Mais lui reste au contrôle. De nombreux mystères restent à découvrir. La prochaine fois, je vous dévoilerai un nouveau mystère.
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0: unis dans la prière.
1: Coucou ami, es-tu là avec moi? Quatrième arme de l'ennemi pour t'empêcher de prier, la hâte. Oui, es-tu toujours pressé pour prier? Non, ne te hâte pas de prier. C'est l'arme que l'ennemi utilise avec plus de succès contre toi qui intercède pour ta famille, tes enfants, pour les malades, enfin que sais-je, quand tu intercèdes. Alors là, il met le grappin sur toi. C'est son arme contre tout intercesseur. Dieu te dit ce matin, dans Ecclésiaste 8, verset 3, « Ne te hâte pas de t'éloigner de moi. Quelle est la cause de ta hâte? Serait-ce la qualité de travail qui t'attend? Ou tu ne vois pas la fin de ton travail? » Eh bien, mon ami, c'est justement dans la prière que te sera révélée la meilleure méthode pour maîtriser ton travail. Alors prie et ne relâche pas, car Dieu est la solution. Lis Ésaïe 55, verset 2, et tu verras, par ta persévérance dans une prière continue, ton programme de la journée sera alimenté des sources divines, de la puissance de Dieu. Et avec étonnement, tu constateras que le moment passé dans une prière ardente était le meilleur de ton temps. Car vois-tu, l'homme de la hâte qui voulait t'empêcher de prier a été vaincu au nom de Jésus. Alléluia, vive le Seigneur. Alors, ne te hâte pas de prier. Prends le temps de parler à ton Dieu et tu ne seras pas déçu. Incline-toi pour prier. Père Tout-Puissant, merci car tu as touché un point sensible, la précipitation dans la prière. J'ai compris car tu m'as dit, ne te hâte pas de t'éloigner de moi, même si j'ai une quantité de travail qui m'attend. Merci car tu m'as révélé que la meilleure méthode pour maîtriser mon travail, c'est justement dans la prière. Alors fortifie-moi, fortifie ma foi, Père Céleste. Au nom de Jésus, je te donne toute la gloire. Gloire au Fils, gloire au Saint-Esprit. Merci Seigneur. Alléluia, gloire à toi. Bon courage mon ami. N'oublie pas, ne te hâte pas de prier. Bye bye. Soyez bénis.

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Au menu aujourd'hui, je vous propose Grieg et Schumann. Le piano concerto avec le London Symphony Orchestra sous la direction de André Prévin. L'œuvre la plus populaire d'un compositeur n'est pas seulement la meilleure de toute sa production. Dans le cas présent, toutefois, la qualité intrinsèque des concertos pour piano de Grieg et de Schumann leur assure une fraîcheur durable. Ces deux morceaux sont les seuls concertos pour piano que les compositeurs aient terminés. Et ils possèdent un certain nombre de traits communs, outre le ton de La mineur.

le concerto de Grieg est le moins original des deux et le moins satisfait du point de vue de la forme. Son éclat nordique, sa bravoure lyrique, n'en est pas moins assuré la popularité. Liszt l'admirait et il n'y a rien d'étonnant que cette œuvre, composée en 1868, ait plus d'éclat que celle de Schumann. L'ombre du vieil enchanteur pèse lourdement sur les accents majestueux et théoriques, fort nombreux.

Le concerto de Schumann doit peut-être son succès non seulement à son invention lyrique, mais à l'union d'une structure tendue, quoique apparemment improvisée, avec une veine poétique sûre.

la vérité, il aurait été, pour ainsi dire, impossible au compositeur de porter la cadence à un tel apogée sans connaître le passage analogue de l'œuvre de Liszt, notamment ceux de la deuxième rhapsodie hongroise et de la seconde ballade. En revanche, Greg, toujours sceptique, ne se laissait pas impressionner par les extravagances de Liszt, et c'est dans le concerto de Schumann qu'il chercha un remède véritable.

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0: main de Dieu. La Bible familiale aux éditions Vie et Santé, lue par Christine.
1: Les deux lettres de Pierre. Simon Pierre, le disciple de Jésus et qui était avant un ancien pêcheur, devint un courageux apôtre et un puissant missionnaire enthousiaste qui visitait de nombreuses églises pour les encourager. Dieu avait confié à cet homme au fort tempérament la mission de baptiser également ceux qui n'étaient pas juifs et qui croyaient au Christ. Pierre adressa la première de ses lettres aux églises d'Asie mineure. La plupart des chrétiens de cette région étaient d'origine païenne et seul un petit nombre étaient issus de familles juives. Pierre avait vraisemblablement écrit cette lettre à Rome pendant sa captivité. Donc certainement à l'époque des persécutions infligées par Néron, alors aux alentours de l'an 64 après Jésus-Christ. À cette époque, les chrétiens étaient maltraités par leurs voisins, qui les méprisaient et les insultaient. C'était particulièrement décourageant pour les croyants. Mais aux yeux de Dieu, ils avaient beaucoup de valeur. C'est pourquoi Pierre appela également les chrétiens des enfants de roi. Pour conclure sa première lettre, l'apôtre écrivit « Déchargez-vous sur Dieu de tous vos soucis ». Car il prend soin de vous. Ayez l'esprit éveillé, soyez sur vos gardes et résistez au mal. Soyez ferme dans votre foi en Dieu et n'oubliez pas que Jésus désire que vous soyez avec lui sur la nouvelle terre. Pierre écrivit sa deuxième lettre peu avant sa mort, vers l'an 67 après Jésus-Christ, probablement encore dans sa prison à Rome. Dans cette lettre, il rappelle aux croyants que Dieu leur a promis toute l'aide nécessaire pour qu'ils puissent imiter l'exemple de Jésus et témoigner le même amour aux hommes. Il affirme que les Saintes Écritures sont une aide précieuse, car les livres des prophètes sont comme une lampe qui brille dans la nuit. Elle nous rassure et nous aide à trouver le bon chemin. Nous pouvons absolument croire aux paroles et aux prédictions des prophètes, car ils ont vécu en union avec Dieu. Ils n'ont pas écrit des choses imaginaires, c'est le Saint-Esprit qui leur a donné ces pensées, et ils les ont ensuite formulées à leur manière. En outre, beaucoup de leurs prédictions se sont déjà accomplies. Pierre dut également mettre les croyants en garde contre les faux prophètes qui racontaient des choses mensongères sur Dieu. On peut parfois les reconnaître au fait qu'ils recherchent toujours leur propre intérêt et veulent posséder toujours plus. Ils font de beaux discours, mais ne mettent pas en pratique ce qu'ils enseignent et ne respectent pas les commandements de Dieu. Pierre annonça qu'à l'époque précédant le retour de Jésus, beaucoup de gens se moqueront de ceux qui croiront en Dieu. Ils mépriseront ceux qui diront que Jésus va bientôt revenir sur la terre. Ces gens prétendent que si Jésus n'est pas encore revenu, c'est qu'il ne reviendra jamais. Mais c'est parce que Dieu a beaucoup de patience avec les hommes. Il aimerait que tous les hommes soient sauvés. Mais il ne pourra accorder la vie éternelle qu'à ceux qui lui font confiance et lui ont demandé de pardonner leurs péchés.
0: C'était un extrait de la Bible familiale Entre les mains de Dieu aux éditions Vie.

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1: J'étais dans un lieu retiré. Devant moi parut soudain un personnage éblouissant, rayonnant d'une intense lumière dorée, m'aveuglant presque de son éclat. Il émanait de lui une présence apaisante, me remplissant d'un merveilleux sentiment de paix, tandis que je le fixais du regard, cloué par l'éclat de sa beauté. Le matin du 30 octobre 1981, environ un an après avoir commencé à suivre les cours du chemin lumineux, cette apparition extraordinaire se tint devant moi. Je trouvais aussitôt qu'il ressemblait à Jésus-Christ. Le matin où le maître m'apparut, j'étais loin d'imaginer en me levant que j'allais vivre un événement incroyable qui changerait ma vie. J'allais être plongée dans l'expérience mystique la plus profonde. Jamais plus je ne percevrai le monde de la même façon. Après m'être douchée, j'étais retournée dans ma chambre pour faire la méditation du matin.

0: c'était l'une des conditions exigées des membres qui assistaient au cours du chemin lumineux. Méditer tous les jours. Selon le type à la fois hindou et bouddhiste de la méditation enseignée au chemin lumineux, il était conseillé de maintenir la colonne vertébrale aussi droite que possible afin, semblait-il, de permettre aux énergies liées aux chakras de circuler librement. J'avais généralement du mal à méditer à cause d'un problème de dos douloureux qui me tourmentait depuis l'enfance. Il n'y eut pas d'exception ce matin-là. Ma position était très inconfortable quand je m'assis les jambes croisées sur le tapis de ma chambre. Le dos me faisait si mal que j'envisageais d'écourter la méditation. Mais je me souvins alors des mots d'avertissement exprimés par Maître Jal Kul dans l'un de ses livres. Je cite « Il est impossible de progresser sur le chemin spirituel si ce n'est par la pratique de la méditation. » Fin de citation. Je suivis son conseil et m'efforçai de me tenir aussi droit que possible. Après les invocations et prières préliminaires, je demeurai silencieux et médité. Luttant contre la douleur, j'essayai de maintenir le buste droit, sachant que la posture devait être correcte pour être efficace. Après environ 3 minutes d'inconfort et d'irritation, je fus obligé de me mettre debout et de m'étirer. Je fus une nouvelle fois tenté d'abandonner la séance et de me rendre à mon travail. Je n'avais pas l'état d'esprit requis pour méditer. Mais la voix de ma conscience m'incita à essayer encore une fois. Je m'assis par terre, croisai les jambes, fermai les yeux et répétai l'invocation principale. Une force mystérieuse m'enveloppe. Je méditai 4 ou 5 minutes. J'avais tellement mal au dos qu'il m'était difficile de rester immobile. J'avais des crampes dans les jambes comme si j'étais enchaînée à un pilori depuis des heures. Soudain, une force physique telle que je n'en avais encore jamais ressentie m'envahit. Une lumière brillante remplit tout mon être, comme si mon corps entier était devenu une lampe incandescente. Je sentais cette sphère de lumière m'envelopper et m'imprégner toutes les cellules de mon corps. Mon cerveau, surtout, était inondé de lumière, comme si une ampoule de 1000 volts s'était allumée à l'intérieur de ma tête. Je remarquai que j'avais perdu toute sensation de poids et d'inconfort. Je n'avais plus mal au dos. La force mystérieuse agissait maintenant de façon dynamique sur ma posture. J'eus l'impression que quelqu'un de costaud saisissait mon torse et redressait énergiquement mon dos et mes épaules jusqu'à ce que je me tienne parfaitement droit. Tout reste de tension musculaire avait complètement disparu. Je n'en ressentis aucune angoisse. Au contraire, j'étais habité par un profond sentiment de paix. J'avais perdu tout sens de gravité, comme si je ne pesais plus rien et me trouvais en lévitation au-dessus du sol. Pourtant, en même temps, j'étais parfaitement conscient d'être encore assis dans un coin de ma chambre. Mon esprit et mes facultés de raisonnement fonctionnaient normalement. Mes pensées étaient claires et logiques. Je n'avais pris aucune sorte de drogue. Le maître apparaît. Soudain, un homme rayonnant, d'une intense lumière blanche et dorée, se tint devant moi. Tout d'abord, cette silhouette mystérieuse et brillante me fit penser à Jésus-Christ. Aussitôt, une pensée intuitive ou cognitive émergea avec force, m'indiquant que cette personne était Jal Kul, ce membre du haut rang de la fraternité blanche des maîtres. C'était lui qui avait dicté à Alice Bailey le contenu des livres de métaphysique qu'elle avait publiés sous son propre nom. Il semblait environné d'une lumière si brillante que je ne parvenais pas à distinguer d'arrière-plan. Je ne voyais rien d'autre que sa royale silhouette nimbée de lumière tandis qu'il se tenait immobile devant moi. Ses cheveux retombaient en boucles dorées sur les épaules. Il portait une longue robe blanche. Il avait les bras ballants et les pieds cachés par la lumière qui enveloppait tout son être. Bien qu'ayant du mal à distinguer les traits de son visage, à cause de la lumière qui semblait en émaner plus intensément encore, ceci était beau et majestueux. J'étais enveloppée d'une énergie cosmique intense, mais je n'avais aucunement l'impression d'être hypnotisée ni possédée par la présence de Jal Cole. Mes pensées et perceptions étaient d'une grande clarté. « Comment t'en sors-tu ?» demanda Jal Cole. Ses lèvres ne bougeaient pas quand il parlait. Il semblait communiquer par télépathie. Je perçus son message clairement, comme par le biais d'oreilles intérieures. Sa voix s'adressant directement à mon esprit. Il attendait ma réponse à sa question. Je me débats pour avancer spirituellement, répondis-je calmement. Je lui parlais silencieusement, sans l'aide de mes lèvres et de mes cordes vocales, comme par télépathie. C'était comme si je savais que Jal Cole pouvait me comprendre et me répondre directement sans passer par la parole. C'est bien ainsi, commenta Jal Cole avec nonchalance. Je perçus qu'il haussait les épaules. Détendu et à l'aise, je pris l'initiative de lui parler d'un problème de santé particulier qui me gênait depuis un certain temps. J'attendis sa réponse avec impatience. Ne t'en préoccupe pas, se contenta-t-il de répondre. Après un moment de silence, il disparut soudain, laissant derrière lui une intense aura de lumière brillante qui se dissipa lentement. En même temps, je retrouvai progressivement mes sensations physiques. Ma posture s'affaissa et je réalisai que j'étais assis jambes croisées d'une manière très inconfortable. La lumière et la force mystérieuse qui avait envahi mon être s'évanouit. Je bougeais mes muscles douloureux et réalisais que j'avais brusquement recommencé à respirer. Apparemment, il n'avait pas été nécessaire de respirer en présence du grand maître. Je me levai, étirai les jambes, puis m'assis sur le lit pour réfléchir à la signification de ce qui venait de se passer. Incroyable, pensais-je. Quelle récompense à mes efforts! Je me souvenais des enseignements de Jal Cole tels que les présentaient les livres d'Alice Bailey. L'aspirant qui se consacre au chemin métaphysique reçoit parfois une récompense à ses efforts. Il lui est quelquefois accordé le grand honneur de devenir le disciple personnel de l'un des maîtres de la Fraternité Blanche. Ce dernier lui apparaît alors pour confirmer la relation de maître à disciple. Je me considérais ce matin-là comme l'une des personnes les plus chanceuses de Los Angeles. J'étais enchantée d'avoir été choisie pour devenir le disciple personnel de l'un des maîtres. J'étais particulièrement enthousiasmée par le fait d'avoir été choisie par le distingué maître Jal Cole, dont j'avais étudié les livres avec tant de révérence et d'amour. Oh, comme j'admirais la sagesse contenue dans ses ouvrages! Je n'avais jamais lu quelque chose d'aussi captivant, d'aussi intellectuellement motivant. J'estimais que son œuvre reléguait la philosophie de Kant, d'Aristote et de Sartre au jardin d'enfants. C'était pour moi un privilège que de servir Dieu en devenant le disciple de son noble représentant, mon maître, le vénérable Jal Cole. C'était comme si mes ambitions et mes rêves les plus fous s'étaient réalisés. Je me souvins que, seulement quelques jours auparavant, j'avais fait un vœu de célibat. Il semblait que Dieu récompensait ma décision de renoncer aux femmes et à la sexualité afin de ne vivre que pour lui, en faisant de moi le disciple de l'un des maîtres. Je savais que de multiples épreuves m'attendaient sur un tel chemin, mais j'avais foi en l'aide que ne me manquerait pas de m'apporter les royaumes célestes.
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1: Il est 4h.
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2: Le conflit, troisième et dernière partie. Et voici que Jésus les désigne devant tous comme sa nouvelle famille. Bouleversé, le disciple comprend que l'intention de ses paroles ne remet pas en question sa famille biologique pour pouvoir se plaindre, même à raison d'être incompris. Le disciple s'interroge d'ailleurs sur le genre de membre de la famille que lui représente finalement pour les siens. Bien que les liens du sang soient extrêmement importants, il comprend que le maître octroie encore davantage d'intérêt à ceux qui participent à la famille spirituelle, la famille de la foi, formée par ceux qui essayent de faire la volonté de Dieu, telle qu'il la leur a enseignée. Le disciple réfléchit à ce qu'il vient d'entendre. S'il a bien compris, une part importante de la tâche qui attend son groupe est de devenir famille de Dieu. En membre de cette équipe spéciale, sa mission personnelle consiste en quelque sorte à jouer le rôle du maillon manquant pour que ceux qui n'ont pas de famille puissent en avoir une. Une famille peut-être pas idéale, mais fonctionnelle, du moins. En tant que disciples de Jésus, ils se sont appelés à remplir auprès de l'orphelin, de l'abandonné, du solitaire, le rôle de père, de frère qu'il n'a pas, de fils qu'il a perdu, d'ami qui lui manque, de neveu ou de petit-fils qu'il n'aura jamais. Le disciple découvrira plus tard qu'un des thèmes que le maître aime enseigner le plus est celui de notre appartenance à tous, à la famille de Dieu. Depuis toujours, le Père Céleste a voulu bénir, c'est-à-dire faire du bien à toutes les familles de la terre. Ses disciples, ses frères et sœurs dans la foi sont appelés à transmettre cette bénédiction spirituelle dont l'humanité a tant besoin. Le nouveau peuple de Dieu que Jésus est en train de fonder a pour vocation de faire de cette fonction de famille alternative une réalité. Si nous recevons des liens familiaux par la naissance, nous commençons à consolider les liens spirituels au moment de notre nouvelle naissance. Tout comme Jésus cet après-midi-là, le disciple reconnaît dans le groupe des apôtres l'embryon de l'Église avec un E majuscule, sa famille d'adoption. En acceptant ce privilège, il se prépare également à désormais endosser le

rôle de famille de Dieu pour des orphelins affectifs que ce monde a laissé pour compte. Le groupe est en construction. Ses membres sont inexpérimentés, défaillants, imparfaits, mais tous forment déjà la famille dont chacun a mutuellement besoin. Une parenté à améliorer dont on peut être fier. Car même si nous avons parfois honte de nos proches, Jésus n'a jamais honte de nous appeler frères. Le disciple comprend que la famille n'est pas une fatalité, mais qu'elle résulte aussi d'un choix, d'une décision que chacun est libre de prendre comme un privilège, aussi bien au niveau personnel que spirituel. La famille non seulement se soutient, mais aussi se crée, se construit jour après jour. Le disciple a appris que l'Église, telle que Jésus la conçoit, est appelée à servir de famille pour ceux qui n'en ont pas, de foyer pour ceux qui n'en ont pas, à être source d'amour pour les mal-aimés et de grâce pour les malheureux. En Jésus et par sa puissance, le disciple désire intégrer la famille de Dieu de manière à être une bénédiction pour ses proches comme pour ses nouveaux frères. Lorsqu'enfin la journée s'achève, l'écho des questions que le maître a soulevées résonne encore dans sa conscience. Qui sont mes frères? Qui sont mes sœurs? Suis-je un frère de Jésus? Ou est-ce que je fais mine d'en être un? Mes actes soutiennent-ils ou sapent-ils son ministère? La vie se chargera de lui rappeler jour après jour ses nouveaux défis, à vous et à moi aussi. Voix de la création, tous les hommes font partie de la même famille et tous sont unis par le fait de la rédemption que nous a offert notre Sauveur Jésus-Christ. Remarquons que Jésus a retrouvé sa famille de sang par l'intermédiaire de l'Église. Cette même mère et ses mêmes frères qui l'ont attendu dehors quand il prêchait au début de son ministère se retrouvent peu après sa mort dans la chambre haute, parfaitement intégré au corps des autres disciples. Oui, chacun reconnaît à ce moment que Jésus était venu pour une mission particulière, rassembler le monde, sauver le monde et en faire une famille unie. À vous tous qui nous écoutez ce matin, nous voulons juste vous dire: tu es le fils, tu es le frère, tu es la sœur, tu es l'enfant, tu es le grand-parent, tu es le neveu, tu es la nièce, que Jésus considère comme sa propre famille. Alors, approche-toi de lui et reçois sa bénédiction, l'espérance dans la nuit.

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2: Papa ?
3: Ouais, je t'écoute.
2: J'arrive pas à comprendre. Pourquoi on se moque bien à toi ?
3: Ah.
2: Et pourquoi on me demande où est ton Dieu ?
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Petit clin d'œil à toi qui m'écoutes. Peut-être es-tu tourmenté en ce moment par des pensées qui te poussent à poser des actions contraires à tes valeurs et à celles que Dieu veut. C'est comme si, comme dirait l'apôtre Paul, je ne fais pas le bien que je veux et je fais le mal que je ne veux pas. Peut-être te sens-tu coupable, voire damné par tant de tourments. Je voudrais t'encourager par ce verset biblique de 1 Corinthiens 10, verset 13, qui dit « Dieu qui est fidèle ne permettra pas que tu sois tenté au-delà de tes forces, mais avec la tentation, il préparera aussi le moyen d'en sortir afin que tu puisses la supporter. Alors, ne laisse pas une tentation t'amoindrir. Sois assuré que Dieu t'a d'ores et déjà donné la ressource, qu'elle soit en toi ou autour de toi, pour y faire face et rebondir. » Ne t'avoue pas vaincu, mais rebondis, tu peux y faire face. J'aurai plaisir à te retrouver pour un autre clin d'œil. D'ici là, prends soin de toi.

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2: La protection, la main invisible de Dieu. De nos jours, qui n'a pas besoin de protection? Il existe différents régimes de protection, tels la tutelle, la curatelle, la curatelle renforcée, la curatelle aménagée, la sauvegarde de justice. De nombreuses personnalités font appel à des gardes du corps. Il est aussi parlé d'agents de sécurité. Il existe la protection pour les maisons, portes blindées, serrures multipoints, volets roulants renforcés, barres de sécurité pour baies vitrées, alarmes, caméras de surveillance. Aujourd'hui, bon nombre de personnes vivent dans la peur et l'angoisse et cherchent toutes sortes de protections. Certaines personnes se laissent envahir par la superstition et passent leur temps à dépenser leur argent chez les quimboiseurs à la recherche de protection. En attendant paiement après résultat, se laissent tenter, mais ne savent pas qu'en agissant ainsi, en s'adonnant à ces pratiques, ils vendent leur âme à Satan le diable, qui, au moment où ils ne s'attendent pas, fait de leur vie un tourment. Pour d'autres, le voyant est devenu comme leur médecin traitant. Ils ne peuvent plus s'en passer. Ils voient le mal partout et deviennent esclaves de l'ennemi de nos âmes. Et par naïveté, se mettent dos à dos avec Dieu. Car il est écrit dans le livre de Deutéronome au chapitre 18 que l'on ne trouve chez toi personne qui fasse passer son fils ou sa fille par le feu. Personne qui exerce le métier de devin, d'astrologue, d'augure, de magicien, d'enchanteur. Personne qui consulte la bonne aventure. Personne qui interroge les morts, car quiconque fait ces choses est une abomination à l'Éternel. Et c'est à cause de ces abominations que l'Éternel ton Dieu va chasser ces nations devant toi. Tu seras entièrement à l'Éternel ton Dieu. Car ces nations que tu chasseras écoutent les astrologues et les devins. Mais à toi, l'Éternel ton Dieu ne le permet pas. Combien de personnes sont esclaves de Satan en portant des amulettes de protection pour attirer la chance, éloigner les mauvais sorts, soi-disant. Mais en réalité, font alliance avec Satan le diable et font route avec lui. Mais la plus haute et la plus puissante

protection est celle que nous avons avec Dieu. Elle est fiable, garantie, scellée. Mon ami, si l'Éternel est pour toi, de quoi et de qui as-tu peur? Que peuvent te faire des hommes? Mieux vaut chercher un refuge à l'Éternel que de se confier à l'homme. Apprends à connaître ton Dieu et à lui faire totalement confiance. David dit dans le psaume 18, « Car qui est Dieu si ce n'est l'Éternel? Et qui est un rocher si ce n'est notre Dieu? » C'est Dieu qui me sait de force et qui me conduit dans la voie droite. Comme il l'a dit à Jacob, l'Éternel te dit, ne crains rien, car je suis avec toi. Ne promène pas des regards inquiets, car je suis ton Dieu. Je te fortifie, je viens à ton secours. Je te soutiens par ma droite triomphante. Le Seigneur t'a fait des promesses. Ce que sa bouche dit, sa main l'accomplit. Jérémie dit dans le livre de Lamentations, quand on fait tort à autrui dans sa cause, le Seigneur ne le voit-il pas? Mon ami, sache que rien n'échappe au regard de Dieu. Nos murs sont toujours devant ses yeux. Dieu ne sommeille ni ne dort. Lorsque nous lisons l'histoire d'Abraham, nous sommes convaincus que l'Éternel protège ses enfants. Lorsque l'Éternel l'appela à quitter Ur pour Canaan, l'Éternel le conduisit tout le long du chemin. Lorsqu'il s'arrêta à Charan, Dieu l'attendit. Lorsqu'il descendit en Égypte, Dieu le ramena. Quand il eut besoin de direction, Dieu le guida. Lorsqu'il y eut une querelle et une séparation, Dieu prit soin de lui. Lorsque nous lisons l'histoire de Jacob, nous voyons la main invisible de Dieu, sa protection envers son enfant. Même lorsque nous sommes infidèles, l'Éternel Dieu demeure fidèle. Dieu s'occupe de Jacob d'une manière spéciale. Certes, Jacob recueille les fruits amers de sa conduite à l'égard d'Ésaü son frère et de son père Isaac. Mais nous voyons Dieu s'élever au-dessus de toute la faiblesse et la folie de Jacob et déployer sa grâce souveraine et sa sagesse dans ses voies envers lui. Dieu se révèle à Jacob au travers d'un songe. Une échelle est appuyée sur la terre et son sommet touchait le ciel. Et voici, les anges de Dieu montaient et descendaient par cette échelle. Et voici, l'Éternel se tenait au-dessus d'elle et il dit, « Je suis l'Éternel, le Dieu d'Abraham, ton père, et le Dieu d'Isaac. La terre sur laquelle tu es couché, je la donnerai à toi et à ta postérité. » L'Éternel lui dit encore, « Voici, je suis avec toi, je te garderai partout où tu iras et je te ramènerai dans ce pays, car je ne t'abandonnerai point que je n'ai exécuté ce que je te dis. » Mon ami, devant une telle révélation, un tel songe, Jacob est effrayé. Il n'est certes pas à l'aise, il vient de tromper son père et son frère Ésaü. Il se dirige vers la maison de son oncle Laban. Jacob se lève, il prit la pierre dont il avait fait son chevet, il la dresse pour monument et il versa de l'huile sur son sommet. Il donna à ce lieu le nom de Bethel, mais la ville s'appelait Luz. Et là, Jacob fit un vœu en disant, « Si Dieu est avec moi et me garde pendant ce voyage que je fais, s'il me donne du pain à manger et des habits pour me vêtir, et si je retourne en paix à la maison de mon père, alors l'Éternel sera mon Dieu. » Tout le temps que Jacob a passé chez Laban, Dieu assura sa protection. Il lui fallait une discipline de 20 ans à une dure école pour découvrir le Dieu de ses pères, Abraham et Isaac. Lui, le trompeur, fut lui-même trompé. Mais lorsqu'il quitte la maison de Laban, celui-ci le poursuit et Jacob lui dit, « Voilà 20 ans que j'ai passé dans ta maison. Je t'ai servi 14 ans pour tes deux filles et 6 ans pour ton troupeau, et tu as changé 10 fois mon salaire. Si je n'eusse pas eu pour moi le Dieu de mon père, le Dieu d'Abraham, celui que craint Isaac, tu m'aurais maintenant renvoyé à vide. Dieu a vu ma souffrance et le travail de mes mains, et hier, il a prononcé son jugement.
Oui, mon ami, lorsque nous prenons le temps d'analyser notre vie, lorsque nous prenons le temps de compter les bienfaits de Dieu envers nous, alors nous découvrons aussi qu'il nous a couverts de sa protection sans que nous nous rendions compte au moment précis. David dit dans le psaume 36, « Combien est précieuse ta bonté, ô Dieu ! À l'ombre de tes ailes, les fils de l'homme cherchent refuge. » Il dit encore dans le psaume 139, « Tu m'entoures par derrière et par devant, et tu mets ta main sur moi. » À la protection de Dieu est attachée sa grâce. Il est écrit « Ma grâce te suffit, car ma puissance s'accomplit dans la faiblesse. » Le psalmiste dit dans le psaume 84, « Car l'Éternel Dieu est un soleil, un bouclier. L'Éternel donne la grâce et la gloire. Il ne refuse aucun bien à ceux qui marchent dans l'intégrité. » Dieu ne protège pas parce que nous méritons quoi que ce soit. Il protège parce qu'il nous aime. Daniel a expérimenté la protection de Dieu. Il déclara « Mon Dieu a envoyé son ange et fermé la gueule des lions qui ne m'ont fait aucun mal. » Parce que j'ai été trouvé innocent devant lui et devant toi non plus, ô roi, je n'ai rien fait de mauvais. Meshach, Shadrach et Abednego ont expérimenté la haute protection de Dieu. Alors qu'ils furent liés et jetés dans la fournaise ardente sous l'ordre de Nebuchadnezzar pour avoir refusé de fléchir les genoux devant la statue d'or qu'il avait érigée, Nebuchadnezzar, le roi orgueilleux qui se croyait si puissant, fut effrayé et prit la parole et déclara à ses conseillers, « N'avons-nous pas jeté au milieu du feu trois hommes liés ?» Il répondit au roi, « Certainement, au roi. » Il reprit et dit, « Eh bien, je vois quatre hommes sans lien qui marchent au milieu du feu et qui n'ont point de lien. » Et la figure du quatrième ressemble à celle de fils de Dieu. Oh mon ami, devant un tel miracle, devant la main invisible de Dieu, Nebuchadnezzar déclare « Béni soit le Dieu de Shadrach, de Meshach et d'Abednego, lequel a envoyé son ange et délivré ses serviteurs qui ont eu confiance en lui et qui ont violé l'ordre du roi et livré leur corps plutôt que de servir et d'adorer aucun autre Dieu que leur Dieu. » Oui, mon ami, l'ange de l'Éternel campe autour de ceux qui le craignent et les arrache au danger. Nous voyons Jésus dans la barque avec ses disciples. Il s'éleva un grand tourbillon et les flots se jetaient dans la barque au point qu'elle se remplissait déjà. Alors que Jésus dormait, les disciples le réveillèrent en disant « Maître, ne t'inquiètes-tu pas de ce que nous périssons ?» S'étant réveillé, Jésus menaça le vent et dit à la mer « Silence, tais-toi !» Et le vent cessa et il y eut un grand calme. Puis il leur dit, « Pourquoi avez-vous ainsi peur? Comment n'avez-vous point de foi? » Mon ami, apprends à faire confiance à l'Éternel. Ce que sa bouche dit, sa main accomplit. Il avait promis à Jacob de le garder, d'être avec lui et de le ramener dans le pays de son père. Et il lui ajouta, « Car je ne t'abandonnerai point que je n'ai exécuté ce que je te dis. » Après 20 ans de souffrance, mais Jacob sortit béni et transformé par l'Éternel. Son nom ne fut plus Jacob le trompeur, mais Israël. Oui, mon ami, David le déclare, « Quand un malheureux crie, l'Éternel entend et il le sauve de toutes ses détresses. » Il dit encore, « Le malheur atteint souvent le juste, mais l'Éternel l'en délivre toujours. » L'Éternel a fermé les pas de l'homme et il prend plaisir à sa voix. S'il tombe, il n'est pas terrassé, car l'Éternel lui prend la main. Toi qui doutes en ton cœur, il est écrit dans le livre d'Ésaïe, au chapitre 59. Non, la main de l'Éternel n'est pas trop courte pour sauver, ni son oreille trop dure pour entendre. Mon ami, veux-tu bénéficier de la protection de Dieu? Alors suis ces conseils donnés dans le livre des Proverbes, au chapitre 3. Mon fils, que ces enseignements ne s'éloignent pas de tes yeux. Garde la sagesse et la réflexion. Elles seront la vie de ton âme et l'ornement de ton cou. Alors tu marcheras avec assurance dans ton chemin et ton pied ne heurtera pas. Si tu te couches, tu seras sans crainte. Et quand tu seras couché, ton sommeil sera doux. Ne redoute ni une terreur soudaine, ni une attaque de la part des méchants.
car l'Éternel

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1: Prions ensemble. Ô Dieu d'Abraham, Dieu d'Isaac, Dieu de Jacob, toi mon bouclier, la force qui me sauve. Garde-moi de tout piège de l'ennemi. Entoure-moi de tes bras puissants et forts. Car c'est auprès de toi que je cherche refuge. Béni sois-tu pour ta fidélité qui dure à toujours. Je t'ai prié au nom de Jésus et pour que ton nom seul soit glorifié à jamais et pour l'éternité. Amen.

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1: Mon ami, ne promène pas des regards inquiets. Souviens-toi que Dieu est souverain dans l'univers et que sa main paternelle est toujours prête à te secourir avant même que tu ne cries à lui. Je te souhaite bon courage, mon ami, sur les routes de la vie.
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0: l'émission Anticosé. Et nous allons remercier bon Dieu d'y prêter nos vies. Et puis, et l'occasion est qu'à nous de partager parole. En tout cas, nous allons dire merci pour toute une équipe soudée. Hein, et Daniel, et puis les autres compagnons qu'il a. Et nous allons remercier pour collaboration. Et nous allons dire, tu es fort à persévérer par la grâce de Dieu. C'est toute une équipe hein, pour monter l'émission hein, et puis propager sur les réseaux sociaux, à la télé et puis et à la radio. En tout cas, mon maïla, bon courage. Moi, je fais un gros coucou à les enfants. 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
1: Ah ouais, nous avons mis là pour nous atterrir, nous avons fait 30 atterrissages là, débloquer et nous avons atterri en douceur. Eh bien, moi, content d'y être là, je dis là pour nous parler du bon Dieu, parler de l'amour bon Dieu. Et moi, qu'a fait un grand coucou, bah, tous les amoureux de l'émission Anticosé. Et surtout, à la YouTube, et moi, qu'a découvert de nouveaux monde qui a gardé l'émission, hein. Et puis, on a voué des petits mots pour encourager nous. Nous, qu'a dit merci. Nous, qu'a apprécié cela. Et nous, qu'a prié, bah, priez ben nous aussi, qui bon Dieu bénit tout le monde. Merci.
0: Bel passage, nous avons encouragé tous les chrétiens du monde entier eh ben, qui ont gardé l'émission, qui ont engagé les missionnaires et Adras, Secours Adventiste, les pasteurs et les évangélistes qui ont prêché l'évangile, qui ont présenté le Christ vivant, mort, ressuscité, mais qui a venu. Et bientôt, donc tout le monde qui est à cœur aux missions, hein, et nous avons dit bon courage, les laïcs, pas oublié, qui a fait un travail remarquable, que ce soit au niveau des radios, des églises, de l'évangélisation. Et un gros coucou à M. Frédéric Etena, qui a ménagé santé et puis l'évangile. Vraiment, ça très beau talent. Et nous a dit bon courage dans le Seigneur. Nous, on dit dans grand thème là, hein, et grandi relation nous et puis mon Dieu. Et mon quoi, nous pas appelé à être des nains et spirituels tout petits, mais nous appelé à grandir chaque jour. Et c'est en parole, bon Dieu. À oser par le Saint-Esprit, nous qu'ayons grandi, nous qu'ayons augmenté. En tout cas, et oui, je dis à le faire connaître, ouais. Hein, faire connaître Jésus, et c'est ça qui mandat nous, c'est ça qui missionne nous, mais on nous prie avant nos contextes de base là. Papa Dieu, c'est un privilège nous ni d'y respirer,
1: ah ouais.
0: Puisque nous qu'ayons ouvert Bible là, et guidez-nous par le Saint-Esprit, conduis-nous, on dit, dans toute la vérité, en nom Jésus. Amen. Ouais. Amen. Texte de base, Esaïe 50, 400, en verset ou habitué, puis un
1: voici. Ah ben oui, Esaïe 50 au verset 4. Le Seigneur, l'Éternel, m'a donné une langue exercée pour que je sache soutenir par la parole celui qui est abattu. Il éveille chaque matin, il éveille mon oreille pour que j'écoute comme écoute des disciples.
0: Eh oui, nous quoi, ouais, manière disciple qu'a écouté, c'est qu'a fait attention, qu'a prêté attention à parole, même plus, Jésus, et ça qu'a conduit en disant envie d'obéissance. C'est pas connaître pour connaître, c'est pas écouter pour écouter, mais c'est pour mettre en pratique et puis avancer. Et Gratien, ça, est très beau talent, puisque, et ça qui pour déborder en disant tiens, nous, c'est la mission. résurrection.
1: Exact.
0: Alors, nous croyons que Jésus avait été parti après la résurrection. Nous avons mis le contexte là bien là.
1: Oui.
0: Et il réunit et les disciples ont un rendez-vous sur le mont des Oliviers.
1: Oui.
0: Et c'est là il y a et ça nous croyons appeler la grande commission. Alors, il bat nos textes là, ingratiant, pour nous savoir que qui ça, Jésus a créé la grande commission et pour qui c'est un mandat.
1: Matthieu chapitre 28. Matthieu chapitre 28, au verset 18. Rali, parce que nous rali la grande commission verset 19. Mais écoutez ça, qui fait avant? Matthieu chapitre 28, verset 18. Jésus s'étant approché, leur parla ainsi. Tout pouvoir m'a été donné dans le ciel, sur la terre. Allez, faites de toutes les nations des disciples, les baptisant au nom du Père, du Fils et du Saint-Esprit, enseignez-leur à observer tout ce que je vous ai prescrit, et voici, je suis avec vous tous les jours jusqu'à la fin du monde.
0: Bien.
1: Bien.
0: Alors là, mission 1, c'est qui ça, Gratien?
1: Mission 1, c'est d'y aller, et puis dans toutes les nations, faire des disciples. Un disciple, c'est un monde qui a suivi Métli, qui a écouté la parole Métli, et puis qui a suivi. Nous venons disciples. Mais là, venir disciples, ça n'a pas qu'à arrêter là. On est pour continuer à être disciple en témoignage et en parole, en langue exercée pour parler du bon Dieu, mais en vie sanctifiée pour montrer à travers la vie que Jésus change.
0: Gratien, est-ce que nous comprenons commandement? Est-ce que nous comprenons parce que c'est un commandement? Allez, et est-ce que nous comprenons mission 1, puisque Jésus m'a dit d'y faire des disciples? Est-ce que nous, c'est pas membre d'église, nous quoi faire? Non, allez.
1: Mais non, là, tu as une erreur. Si vous êtes membre de la communauté, normalement, vous pouvez venir un disciple. Toute personne qui rentre en contact avec Jésus, qui accepte Jésus comme sauveur personnel, devient automatiquement disciple.
0: Bien. On nous prend acte 1, verset 8. On nous prend texte là,
1: Vous recevrez une puissance. Le Saint-Esprit souverain sur vous, et vous serez mes disciples.
0: Mes témoins, disciples,
1: à Jérusalem, dans la Samarie, dans toute la Galilée, jusqu'aux extrémités de la terre.
0: Oui, raison, on m'a souligné et témoin, parce qu'il y a un monde qui croit que l'eau est ouverte le Saint-Esprit, c'est pour parler en langue. Mais c'est pas ça, et la Bible a dit. Et c'est pourquoi, on a dit, oui, ou quand il s'ouvrait en puissance, le Saint-Esprit, il est venu à sous-ot, et les autres qui témoignent.
1: Témoignent de l'amour.
0: Oui, les autres qui parlent d'humain.
1: Oui.
0: Et c'est ça, le Saint-Esprit, c'est ce travail qu'il a pour faire un dîner. Alors, le manque à garder et commandement, Gratien, au verset 19, il a dit, allez, faites de toutes les nations des disciples, et les baptisant au nom du Père, du Fils et du Saint-Esprit, et enseignez-leur à observer tout ce que je vous ai prescrit. Et voici, je suis avec vous tous les jours jusqu'à la fin du monde. Mm-hmm. Est-ce que nous permettez la charrue avant le but? Et il m'a expliqué comment, et je dis, ou quoi, il dit, moi, peut-être, ma carton, peut comment toujours, comment qu'a vieilli. Et Jésus dit, d'abord, fais des disciples.
1: Oui.
0: Et ensuite, et baptiser eux et ensuite enseigner.
1: Enseigner.
0: Mais nous laissons mon nom parfait.
1: Ouais.
0: Hein? Oui. Abandonner ceci, abandonner tout ça et puis venir à Jésus. Mais si ils ont fait tout ça, c'est que ils ont à Jésus et pas bouger. Il faut venir. Donc, alors, qui manière, on va éclairer aussi point hein, ici, hein? Faire des disciples, c'est qui ça? Est-ce que c'est bah, mon nom? Tout enseignement guini de A à Z, 2300 sages du matin, puis le sanctuaire sera à Nisda, et les 144 000, et Daniel, le chapitre 7, et etc. Et Apocalypse, tout ça.
1: Donc, dans l'expression faites des disciples, il y a des bagailles pour tes noms. Expérience où? Ça, Jésus fait bon. C'est lui qui a venu premier. Ça, Jésus fait bon, c'est ça pour raconter d'abord. Vous comprenez? Et là, mon nom, qui a gardé, qui a effectivement ça on va dire à Kakoué et Kakoué dans la vie, maintenant on est prêt à écouter. Ou à l'intérieur, on va dire, mi moun kala qui fait pas moi. Est-ce que vous voulez me présenter ou montrer à deux paroles, moun qui fait ça pas moi. Et c'est Jésus. Et c'est là où on va porter comme enseignement. Ben. Qui enseignement on va porter ben? Pour dire que tout le monde pécheur et tout le monde pécheur est condamné à mourir. Mais Jésus vient pour porter la vie. Là où on va annoncer, on va présenter l'amour bon Dieu. Et là il dit oui, moi qui accepte l'amour bon Dieu. Oui, moi qui reconnaître que moi suis un pécheur, moi qui accepte l'amour bon Dieu et moi décidé de marcher si long bon Dieu qu'a proposé moi. Flap, est-ce que moi peux être baptisé? Pourquoi baptisé? Et là où est baptisé, ou quoi travailler pays pour enseigner l'œil, ça Jésus besoin, ils savent, ils connaissent.
0: Bien, et maintenant on appelle les dirigeants pour montrer qu'il faut que nous virions à la source et présenter Jésus comme le seul sauveur qui nie, et depuis mon encore et quoi baptiser, c'est Jésus qui a sauvé, et ensuite il faut qu'on a préparé l'église là et pour enseigner.
1: Voilà.
0: À soi enseignement, ça nous a appelé les doctrines et etc. Mais si nous avons commencé par les doctrines, nous pas fait rien là. C'est Jésus d'abord. Hein, mon accepté Jésus venu disciple. Puisque bien des fois, quand on dit dans un semaine, qui ça nous a compris, puis accepté Jésus. À deux des semaines, qui ça nous a fait, puis accepté Jésus. Et écoutez, ou pas besoin ni 20 minutes, un seul parole, dans un instant, oui. Pour toucher un monde oui. À accepter Jésus comme Seigneur et Sauveur, baptisé et ensuite. Continuez l'enseignement, puisque c'est pas un seul jour à Paris bâti, Gratien.
1: Mais c'est exactement cela.
0: Et oui.
1: C'est cela. Parce que c'est pas doctrine qui a converti. C'est Jésus qui a converti. Et c'est là où présenter l'amour de Dieu, l'amour de Jésus, et c'est ça qui a attendu les cœurs.
0: Eh oui.
1: Tandis que l'intelligence, c'est la poutier. Ben, le listing des choses à faire.
0: Oui.
1: Mais l'amour, là, pour contribuer pour Dieu aussi, bon Dieu. Manifestant tel l'amour bon. Si c'est pour l'amour vous faites, il est capable de transformer.
0: Oui, c'est ça. Et maintenant, il faut que nous apprenions à pas commencer et prêcher l'évangile en parole, mais surtout en action.
1: Voilà.
0: Essayer déjà mener un bon la vie de l'amitié. Et puis tout le monde vive bien et qu'on ait des bons citoyens, des bons voisins, bons patrons, bons ouvriers, pas tout nouillé, et bien démontrer comme quoi il y a un changement dit dans la vie nous, puisque acte 4, on nous a dit que c'est une digression, acte 4, 13, qui testifie que ces mondes-là, c'est des mondes qui marchaient et puis qui connaissent Jésus qui fait la vie transformée comme ça. Acte 4, verset 13.
1: Alors après, ce moment, il a dit qu'il n'y a pas ni d'autres mounes dans la terre qui peut sauver. Acte 4, 12, il a ouvert ses 13, il a dit, lorsqu'ils virent l'assurance de Pierre et de Jean, ils furent étonnés, sachant que c'était des hommes du peuple sans instruction, et ils les reconnurent d'avoir été avec Jésus.
0: Oui. Gratien, un an avancé, sans contrainte, mais et puis puissance. Est-ce que Jésus t'a obliger moun d'y suivre lui, d'y accepter, d'y être baptisé, d'y être sauvé.
1: Non, je ne dis pas qu'on personne.
0: Et pour chez nous, les fait ça.
1: Je ne dis pas qu'on contre personne. Et Jésus dit simplement aller et puis présenter l'amour, moi.
0: Oui.
1: Présenter l'amour. Parce que la Bible a parlé de nous, il a dit nous que là où est Jésus a dans le ministère public dans Marc 9, 36, Jésus était ému de compassion et désiré, était qu'à soucier quand il dit porter un bien-être.
0: Oui, ben, monde qui était languissant, abattu, et donc, comme des brebis qui partaient ni berger. Oui. Et ça, nous croyons qu'en fin de compte, c'est l'amour, bon Dieu, en soi, qui pousse nous à ressentir le fardeau et de construire des âmes à lui et l'amener à la vérité.
1: Mais c'est ça.
0: Et ça, important. Alors, Gratien.
1: L'amour du Christ qui nous pousse.
0: Et cependant, là, nous avons partagé, bon Dieu, et puis les autres.
1: Oui.
0: Nous ne pouvons jamais chercher.
1: Nous n'avons jamais cherché à forcer quiconque à accepter Dieu ou sa vérité biblique.
0: Oui. Est-ce que des fois, Gratien, il ne faut pas nous bailler un petit coup de pouce?

0: Si vous hésitant, si vous êtes belle, je vais pas aller.
1: Non, si vous hésitant, si vous hésitant, nous n'y a clarifié point, hein, pour y'a ça au clair.
0: Ben, ou vous prenez un bel mot là, clarifier point, donc c'est une manière pour supporter vous, encourager vous.
1: Oui, absolument.
0: Et approfondir.
1: Absolument.
0: Approfondir, approfondir.
1: Oui.
0: Et donc, et nous croyons que bon Dieu pas jamais forcé Adam et Ève d'éloigner quoi eux du pied bois et interdit de manger.
1: Exactement.
0: C'est petit pain.
1: Oui, c'est petit pain.
0: Oui.
1: Oui, c'est petit pain.
0: Mais oui. Et nous voyons que aussi, il pas obligé personne de monter à Bolarsla à l'époque de Noé et de sa sauver.
1: Exactement,
0: et
1: oui.
0: Bien.
1: Et il n'avait pas obligé les Israélites à demeurer dans leur alliance avec lui. Au contraire, il répondait à leurs besoins et les invitait ensuite à le suivre. Jésus n'a jamais forcé quiconque à le suivre ni à accepter sa vérité, mais il ne nous abandonne jamais.
0: Eh bien, alors, Gaston, qui sait quoi penser du texte là, 2 Pierre 3, verset 18. Et un nous pas texte là.
1: 2 Pierre 3.
0: Oui.
1: 2
0: Pierre 3, 18. Et pour nous voir comment il est, et ça a manifesté en disant l'interaction, et puis Dieu qui a entouré nous.
1: Je connais ce texte.
0: Oui.
1: 18, c'est que nous tous qui le visage découvre. Ah non.
0: 2 Pierre 3, 18.
1: Mais coincé dans la grâce et dans la connaissance de notre Seigneur et Sauveur Jésus-Christ, à lui soit la gloire maintenant et pour l'éternité. Amen.
0: Oui. Alors, Gaston, là, nous allons parler de la grande commission. Et aller, c'est ça, Jésus. Ben non, en fin de compte, c'est ça qui travaille l'Église là. C'est ça qui travaille l'Église là. Alors, on va virer et on les pointe là pour montrer mes poutis à présent. Avant de l'Église là, on nous mettait quoi nous en travail. Et quand l'Église là pas paré, qui t'en gagne paré? Hein? L'église n'a pas paré. Là, on commence à mettre un plan d'évangélisation en place pour mettre l'église là en travail, pour dire qu'on sait ça, c'est et l'évangélisation pour venir en mode de vie.
1: En
0: style de vie. Et c'est pas l'heure où on peut faire un coup de l'évangélisation ou qu'on fait un coup. Alors, des fois, moi, on employé, on nous fait un effort. Là, on fait un effort là, c'est en semaine, des fois, deux semaines, depuis fini, tout comme mon variable. Pas été effort encore. Alors que.
1: Vocabulaire là, pas
0: il pas bon, ça veut dire qu'on ne pas comprendre la notion des disciples. Là, Jésus fait disciples, il dit ces disciples-là à tout yo, à les faire d'autres disciples. Et c'est comme ça. Oui.
1: Ou pas disciples. Un moment, à l'occasion de.
0: C'est ça.
1: Manifestation.
0: Mon disciple à plein temps.
1: À plein temps, on disciple tous les jours, la nuit qu'on joue.
0: Oui. Alors, il y a un autre monde qui a plein. Ah ouais, tous les jours, il faut qu'on dit dans un effort, tous les jours, et ben, il arrête. Mais est-ce que nous comprenons le sacrifice de Jésus, hein, pour dire comme quoi qu'elle ne nous pas motivé par sacrifice ça-là, pour nous-mêmes faire des sacrifices, bah, d'autres mondes qui bougent, salut, salvation. Donc, on croit, faut qu'on vienne à la copie. Si nous sommes disciples, si nous consacrés, si nous ne mettons pas, eh bien c'est pour travailler dans le maître. Et ça, c'est important. Et moi, quoi que l'Église, pour réunir Corio, pour chaque monde a dit, nous concerner par la mission.
1: Bien sûr, absolument.
0: Par la mission.
1: Alors, mais quelques conseils.
0: Oui.
1: Alors, 7 conseils pour aider nous à Wekla et à et accomplir mission avec efficacité. 1. Apprenez à connaître quelqu'un et laissez une amitié se construire avec le temps.
0: Ah,
1: ouais, c'est ça va passer par le témoignage. Ensuite, 2. Priez pour que le Saint-Esprit agisse dans le cœur de cette personne. Ou ça, un disciple ou en mission. Priez. Pour ajouter la prière en disant cela. Ok? Ensuite, 3. Cherchez des façons naturelles de parler de votre propre expérience de foi et de proposer de prier pour ces personnes.
0: Très bien.
1: En point numéro 4. Mais trouvez des moyens de mettre votre nouvel ami en contact avec d'autres membres de l'Église afin qu'ils puissent découvrir la chaleur humaine de la vie spirituelle. Capital.
0: Oui, point 5.
1: Point 5. Priez pour les besoins ou les questions spécifiques de votre ami et recherchez une occasion de lui montrer comment la Bible nous réconforte.
0: Et après tout ça, le moment qu'il vient.
1: 6. Le moment viendra où vous pourrez demander à votre ami s'il souhaite aller plus loin. Par exemple, une étude biblique et éventuellement le baptême.
0: C'est ça.
1: Point numéro 7. Nos actions

0: doivent révéler à qui nous appartenons. La manière dont nous traitons les autres en dit long. À mesure que nos caractères se façonnent à son image sanctification, nous vivons de manière à attirer tous les hommes vers Jésus.
1: Oui. Gratien, là, nous allons lire 1 Pierre 3, verset 8 à 15. Nous allons demander ce moment-là, point texte là, pour lire la maison. Mais nous allons faire des points en l'air, et notamment 1 Pierre 3, verset 8. Qui a dit, et enfin, soyez tous animés, les mêmes pensées et les mêmes sentiments,
0: plein d'amour fraternel, de compassion et d'humilité.
1: Oui, verset 9.
0: Ne rendez point le mal pour le mal, ou injure pour injure. Bénissez au contraire, car c'est à cela que vous avez été appelés, afin d'hériter la bénédiction.
1: Verset 10.
0: Si quelqu'un, en effet, veut aimer la vie et voir des jours heureux, qu'il préserve sa
1: langue,
0: ses lèvres, ta langue mal, et ses lèvres de paroles trompeuses, qu'il s'éloigne du mal et qu'il fasse le bien, qu'il recherche la paix et la poursuive.
1: Verset 12.
0: Car les cieux du Seigneur sont sur les justes et son oreille est attentive à leur prière, mais la face du Seigneur est contre ceux qui font le mal.
1: Et au verset 13.
0: Et qui vous maltraitera si vous êtes zélé pour le bien? D'ailleurs, quand vous souffriez pour la justice, vous seriez heureux. N'ayez aucune crainte et ne soyez pas troublés, mais sanctifiez dans vos cœurs Christ le Seigneur, étant toujours prêt à vous défendre avec douceur et respect devant quiconque vous demande la raison de l'espérance qui est en vous.
1: Là, ça veut dire qu'il faut que nous emmagasiner, faut que nous étudier, faut que nous prenions. Pour l'heure, quand il m'a donné une raison, foi, nous, Gratien, toujours dans la même optique, témoigner,
0: exact,
1: que le Saint-Esprit puisse révéler nous, ça nous a apprendre. Mais si nous, pourquoi apprendre à rien, eh bien, nous allons bien rester bouche bée. Alors, anti-mamay qui égare Gratien, ça arrête.
0: Oui. Et surtout, anti-mamay là, il élève Adam en foyer chrétien, la Bible là, les chants chantés,
1: les parents bien coordonnés dans l'esprit de la mission et au service de l'Église de Dieu.
0: Et là, des fois, même fait nous pleurer par rapport à manière qu'a chanté les louanges du Seigneur. Ouais, et puis finalement, il grandit et puis il sépare.
1: Il éloigne l'école du Seigneur, de l'Église et tout cela, et sans chagrin pour les parents.
0: Certains chagrins, la parabole de Luc chapitre 12.
1: Oui. Mais Gratien, moi, encourager les parents qui ont senti qu'ils ont culpabilisé parce qu'ils ont fait tout ça en devoir, et puis ils ont dit que c'était maman là. Pour yo dans la perdition, yo éloigné. Alors, le plus souvent, yo ka comprendre, c'est parce que yo mal enseigné, que yo pas fait travail là convenablement. Ma ka dit yo non. Nous peut faire tout ça, nous peut en pouvoir nous, mais nous peut pas prendre décision à la place de Dieu.
0: Bon Dieu, meilleur pédagogue dans le jardin d'Eden, enseigné à deux pierres.
1: Yo est bien l'école. Dans le ciel, il était ni et Lucifer qui était là, et bon Dieu enseigné aussi. Est-ce que bon Dieu faillit le way il web l'école? Donc, moi je dis ses parents, bon courage, dès nous savent que nous faisons ça quitter pour faire baptiste nous, continuer pour y bayo, et puis pas changer manière ou yo, pas changer l'amour nous bayo, mais continuer à attendre qu'on le père de la
0: parabole
1: le fils prodigue.
0: Et quelle que soit l'orientation,
1: quelle que soit. Et toujours ni en retour, et c'est bon Dieu qui amène. Alors, et qui ça nous peut dire, le peuple élu de Dieu, qui détourne l'école du Seigneur, qui ça, bon Dieu, dit nous, en disant, et ces textes-là, Osée 4, 17. On nous prend des passages.
0: Éphraïm, Osée 4, 17. Éphraïm est attaché aux idoles. Laisse-le. À peine ont-ils cessé de boire qu'ils se livrent à la prostitution, leurs chefs sont avides d'ignominie. Osée 7. Ne n'y marchez.
1: Oui.
0: Venez, retournons à l'Éternel, verset 1. Car il a déchiré, mais il nous guérira. Il a frappé, mais il bandera nos plaies. Verset 3. Connaissons et cherchons à connaître l'Éternel. Sa venue est aussi certaine que celle de l'eau. Et puis chapitre 7. C'est là une belle promesse de l'Éternel. Même, il a dit que lorsque je voulais guérir Israël, 7-1, l'iniquité d'Éphraïm et la méchanceté de Samarie se sont révélées. Mais par rapport à cela, bon Dieu qui a bâti la promesse à Jérémie 31 et qui Rachel qui a pleuré pour cette maman Élie. Donc, allez, Jérémie 31. C'est parti des promesses.
1: Oui, et qui ça Rachel invité d'y faire et au lieu d'y pleurer. Mm-hmm. Et on va aller, Jérémie et 31, verset 18-19.
0: Jérémie 31,
1: verset 18-19.
0: 19, donc allez, ça.
1: Et à travers le
0: temps, j'entends Éphraïm qui se lamente. Tu m'as châtié. J'ai été châtié comme un veau qui n'est pas dompté. Fais-moi revenir et je reviendrai, car tu es l'Éternel, mon Dieu. Après m'être détourné, j'éprouve du repentir. Après avoir reconnu mes fautes, je frappe sur ma cuisse. Je suis honteux et confus, car je porte l'opprobre de ma jeunesse. Éphraïm est-il donc pour moi un fils chéri, un enfant qui fait mes délices? Encore le souvenir de moi-même, aussi mes entrailles sont émues. J'aurai pitié de lui, dit l'Éternel des armées.
1: Eh oui, nous avons vu que, à travers le récit, là, nous avons appris qu'il y a toujours un espoir.
0: Oui.
1: Et pour le cas d'Éphraïm et pour Gomer. Parce que bon Dieu n'a pas qu'à abandonner jamais Yishli. Bien que bon Dieu a réprimandé sans cesse peuple qui est infidèle, mais compassion n'a pas qu'à faillir jamais. Et message lit toujours même là, il a poursuit en disant chapitre là, puis il dit qu'on s'en est bien, maman là, revient. Oui, parce que mon compassion, mon bonté, et chaque fois où vivre en pied l'Éternel, bras grand ouvert, puis ouvert. Donc, Pani et moun qui perdit, et il suffit d'y revenir, prendre conscience que nous allons en mauvais chemin, et Jésus c'est lui qui est vrai chemin pour nous avancer. Donc, travail nous c'est ramener yo. Ouais, c'est ça qui l'objectif, mon Dieu.
0: Moi, je lis quand même verset 16 là, il a dit aussi par l'Éternel, retiens tes larmes, retiens les larmes de tes yeux, car il y aura un salaire pour tous les œuvres de l'Éternel. Ils reviendront du pays de l'ennemi. Il y aura de l'espérance pour ton avenir, dit l'Éternel, tes enfants reviendront dans leur territoire. Allez-vous.
1: Oui, grâce à Jean 5. Et nous avons fini là. Et Jean 5, verset. Et à partir du verset 1er, nous n'avons pas qu'à lire tout le chapitre là. Mais nous, là, nous avons compris que vraiment, et Jésus n'y a pas de compassion pour ramener et tout le monde.
0: Oui.
1: Et malgré, et c'est ça qui a poussé les chefs religieux d'essayer de condamner Jésus, tué, parce qu'il y a quand même qu'à fréquenter. Et moun et de mauvaise vie, et etc. Alors, on va aller.
0: Oui, alors, Jean 5, verset 1 à 11.
1: Oui.
0: Donc, après cela, il y eut une fête des Juifs. Jésus monta à Jérusalem. Or, à Jérusalem, près de la porte des brebis, il y avait une piscine qui s'appelle en hébreu Bethesda. Il y avait 5 portiques. Sur ces portiques étaient accouchés un grand nombre de malades, aveugles, boiteux, paralytiques qui attendaient le mouvement de l'eau, car l'eau descendait de temps en temps dans la piscine qui s'agitait et agitait l'eau, et celui qui descendait le premier étant l'eau qui était agitée était guéri, quelle que fût sa maladie. Ça, c'est l'expérience là, nous dit, d'un homme depuis 38 ans, une malade, paralysé, couché à côté piscine. Et puis Jésus qui a passé.
1: Et puis, ça veut dire que vous pouvez rester là, malade combien de temps, mais tout en beaucoup jeune Jésus, vous ne pouvez pas être guéri. En fait, que la guérison de Jésus, c'est le toucher éternel. Ça, Jésus, c'est sauvez-nous. Peut-être nous les guérissons-nous. Mais et maladie nous-mêmes, c'est le péché.
0: Ouais.
1: Et la guérison qui a venu de la grâce de Jésus, sans qui coule ben nous, la mort il subit à la place nous.
0: Mm-hmm.
1: Et là, quelle que soit maladie nous, quelle que soit bon piscine nous, quelle que soit tradition qui a maintenu nous là, tout en passant Jésus, eh bien, ou beaucoup dans la règle.
0: Oui.
1: Et ça, important, pour nous rencontrer là, et puis Jésus. Et c'est Jésus qui a venu nous. Est-ce que vous voulez me dire oui ou? C'est ça qui est question. Alors là, Gratien, les pose question, eh bien, il suffit que, oui. au lieu nous parlementer, dit oui, Jésus, moi, qu'a espéré être guéri, et guérison, hein, c'est guérir de la maladie du péché, qui a conduit nous à la mort éternelle. Alors, Gratien, qui ça, Éphésiens 3, 17, qu'a dit nous? Nous, qu'a finir le texte là?
0: En sorte que Christ habite en vous, dans vos cœurs, par la foi, afin qu'étant enraciné et fondé dans l'amour, vous puissiez comprendre avec tous les saints quelle est la largeur, la longueur, la hauteur, la profondeur de l'amour du Christ et connaître l'amour du Christ qui surpasse toute connaissance en sorte que vous soyez remplis jusqu'à toute la plénitude de Dieu.
1: Et voilà, voilà. Et c'est ça nous a souhaité bah, tout le monde pour comprendre que la solution qui a venu de Jésus, parce que l'amour n'est pas qu'à varier. Et c'est ça, il manifeste, bah, chacun de nous, mm-hmm. bon Dieu dit nous dans Jean 3, 16, car Dieu a tant aimé, il a donné son Fils unique, afin que quiconque croit en lui ne périsse point, mais qu'il ait la vie éternelle. Mm-hmm. En coûte la prière, Gratien, en courant les noms.
0: Et bien, pas Dieu, nous avons glorifié nous, nous avons remercié vraiment, Seigneur, ou. Placez-nous, renseignez-nous et demandez-nous en retour, partagez ça ou portez par nous. Aidez-nous, mon Dieu, à comprendre que c'est grâce à la puissance du Saint-Esprit qui est dans la vie de nous que nous pouvons témoigner puis puissance de l'amour. Seigneur, aidez-nous à parler de cela, à tout le monde en parole, en action, pour nous témoigner de l'amour, de bonté de Jésus, parce que bientôt Jésus va venir pour prendre nous et puis mener nous et puis qu'il en soit ainsi pour tout le monde en nom de Jésus.
1: Amen.

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1: 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Bonne matinée. 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
2: Bonjour à tous. Ils ont salué un jour historique pour la Guyane. Les dépouilles des Kalina et Arawaks exhibées à Paris ont officiellement été restituées à leurs descendants. L'Assemblée nationale a adopté à l'unanimité la proposition de loi relative à la sortie des collections publiques des restes humains en vue de funérailles sur le territoire guyanais. Le rapatriement pourrait avoir lieu en décembre prochain. Ce texte est aussi une bonne nouvelle pour de nombreux descendants d'autres peuples ultramarins. Cette macabre découverte hier en Martinique, le cadavre d'un homme a été découvert près d'une maison dans le quartier de Trenel à Fort-de-France. L'alerte a été donnée par un voisin. Une enquête a été ouverte afin de connaître l'identité de la victime et les raisons de son décès. Ils demandent des réponses 5 ans après la mort de leur proche. Claude Jean-Pierre, un Guadeloupéen de 67 ans, est décédé en décembre 2020 après un contrôle routier en Guadeloupe. Sa fille et son beau-fils ont été entendus hier par la nouvelle juge d'instruction en charge de ce dossier. Ils accusent les gendarmes de violence après visionnage des images de vidéosurveillance. L'inquiétude grandit en Guadeloupe. Les sapeurs-pompiers ont dû gérer 7 incendies simultanés dimanche dernier dans l'archipel en raison de la forte sécheresse. Les boucans sont souvent en cause. Cette pratique est d'ailleurs interdite au regard du code de l'environnement sous peine de 750 euros d'amende. La colère gronde au centre spatial guyanais. Des grévistes ont installé un barrage filtrant et ont bloqué l'accès au site. Ils réclament des négociations salariales indexées sur l'inflation. Une réunion devrait se dérouler ce matin. Les grévistes ont passé la nuit sur place. Le lancement d'Ariane 6 est prévu demain. Il doit permettre de placer en orbite 36 satellites de la constellation du groupe Amazon Léo. Le conflit social pourrait donc perturber l'événement. Et puis une coupe du monde de foot pleine de surprises. L'Espagne, championne d'Europe en titre et grande favorite au mondial, a concédé le nul face au Cap-Vert hier. La Belgique a buté sur l'Égypte en but partout. La France entre dans la compétition à 15h heure des Antilles face au Sénégal. Bonne journée à tous, à notre écoute.
3: Bonjour à tous. Pour l'Iran, mettre fin à la guerre au Liban est la question la plus importante de l'accord avec Washington. Le chef de la diplomatie iranienne a encore insisté ce matin sur la question du conflit libanais. Les Iraniens ont également annoncé le probable début de discussions approfondies avec les États-Unis vendredi, jour prévu de la cérémonie de signature du protocole d'accord trouvé entre les deux pays après plus de 3 mois d'affrontements. La guerre en Iran, qui reste au cœur des préoccupations du G7, organisé en ce moment à Évian. Un déjeuner de travail est consacré aujourd'hui aux crises au Moyen-Orient, en présence de l'Égypte, des Émirats Arabes Unis et du Qatar. Et hier, Donald Trump a assuré que le détroit d'Ormuz serait complètement ouvert vendredi. Mais avant, une réunion sur l'Ukraine a débuté ce matin avec la participation de Volodymyr Zelensky et de Donald Trump. L'objectif pour le président ukrainien, tenter de remettre la guerre en Ukraine au cœur des discussions internationales. Dans le reste de l'actualité, c'est une journée historique au Sénat pour les réunionnais de la Creuse. Après l'Assemblée nationale, il y a près de 5 mois, c'est au tour des sénateurs d'examiner aujourd'hui une proposition de loi visant à réparer le préjudice subi par les 2000 mineurs réunionnais transplantés dans l'Hexagone entre 1962 et 1984. 665 millions d'euros supplémentaires pour le développement de l'intelligence artificielle, c'est ce que va investir la France, selon aujourd'hui le Premier ministre Sébastien Lecornu. Une annonce qui intervient à la veille de l'ouverture à Paris du salon Vivatech dédié aux nouvelles technologies. Le dépistage au cadmium remboursé à partir d'aujourd'hui. Seules les personnes qui habitent un territoire pollué ou qui sont surveillées en raison d'une intoxication liée à leur lieu de résidence pourront en bénéficier. Ce dépistage sera pris en charge à 60% par l'assurance maladie, le reste par la complémentaire santé. Et puis c'est le jour J pour l'équipe de France de football. Les Bleus entrent en lice dans le mondial ce soir et affrontent le Sénégal, coup d'envoi à 21h. Côté équipe, Didier Deschamps devrait aligner la même composition que lors des derniers matchs. Excellente fin de matinée à tous.

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Bonjour à toutes et à tous, vous écoutez Espérance FM et il est 6h11. Ravi de vous retrouver sur les 91.6 de la bande FM, la station qui laisse toujours une porte ouverte 24h sur 24 sur l'espoir. Un nouveau jour se lève, on remercie le Créateur qui nous permet d'être là, Michel avec vous dans cette matinale jusqu'à 8h. J'espère tout de même que votre nuit a été agréable. En ce qui me concerne, pas d'escale, vol direct. Gros bel bonjour à tous nos fidèles auditeurs qui nous écoutent jour après jour. Merci de votre fidélité, merci aussi pour vos dons. Et un clin d'œil également à tous nos internautes qui nous écoutent jour après jour également. Merci de votre fidélité, merci aussi de nous recevoir chez vous. Un gros bel bonjour à tous les automobilistes qui sont déjà sur les routes de la Martinique. Respectez bien les distances de sécurité et restez veatifs. Aujourd'hui, nous sommes déjà le mardi 16 juin. Nous souhaitons à tous ceux et à toutes celles qui ont leur anniversaire ce jour, un joyeux anniversaire, que l'Éternel vous bénisse. Plis fos gwokin bered. En ce mardi 16 juin 2026, nous ouvrons une nouvelle page de notre semaine. Ce matin, on fait le point sur ce qui se passe dans notre monde avec la rédaction de nos confrères de A2PRL à partir de 7h. Notre pensée biblique ce matin se trouve dans le psaume 141, le verset 3. « Éternel, mets une garde à ma bouche, veille sur la porte de mes lèvres. » La plupart des contrariétés de la vie, de ses douleurs, de ses tourments, sont dues à un caractère emporté, des paroles vives, irritées, irréfléchies, prononcées dans un moment de colère, peuvent provoquer des malheurs qu'une vie entière de repentir ne suffira pas à conjurer. Voici notre premier titre de cette matinale, c'est signé Symbiose, brise les chaînes. Bonne écoute à tous et bon réveil.

0: Michel pour la météo. Michel, on vous écoute.
1: Voici les prévisions de Météo France pour ce mardi 16 juin 2026. Les ondées s'attardent en matinée, puis le soleil reprend le dessus l'après-midi. Présence d'une légère brume de poussière qui pourra masquer le soleil. Vent de secteur nord-est, il souffle entre 15 et 20 km/h dans les terres et voire jusqu'à 30 km/h en moyenne à la côte. Pas d'évolution significative pour l'état de la mer. Voici les horaires de marée en Bedford-de-France, pleine mer 2h12. La basse mer est prévue à 11h04. Température minimale prévue 25 degrés, maximale prévue 31.

0: degrés. Horaire du soleil, 5h35 et 18h35. Voici la tendance pour le mercredi 17 juin. Le ciel se charge de nuages à la mi-journée. Ces derniers délivrent de nombreuses averses qui perdurent durant la nuit. Vent modéré de nord-est à est, forcissant en journée avec des rafales sous averses. La mer se creuse sous l'effet du vent. C'est tout pour aujourd'hui. Et bonjour chez vous.
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0: Bienvenue sur la fréquence de l'espoir. La musique continue sur Espérance FM avec la voix de Samantha Janvier. La bonté de Dieu, je vous laisse donc apprécier.

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3: Aujourd'hui, on écoute le témoignage de Serge, 81 ans.
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2: Le Dieu de la fidélité. Le texte de base est tiré du livre d'Exode, le chapitre 20, le verset 14. Tu ne commettras pas d'adultère. Dieu est fidèle par nature. Du fait de sa sainteté, de sa pureté et de sa dignité, il tient toujours ses promesses et traite tout le monde avec respect. Ce sont dans le 7e commandement des valeurs qu'il recommande pour le bonheur de ses enfants. La dignité des êtres humains souffre lorsque la fidélité se perd. Et c'est dans le couple, mais aussi par extension dans le foyer, que cela fait le plus de mal. Dieu a pour dessein d'interdire l'adultère pour préserver les couples et les familles du manque de respect, de la suspicion et du ressentiment. Quand Jésus a commenté ce commandement, voir Matthieu, le chapitre 5, les versets 27 à 28, il a élargi notre compréhension, nous faisant comprendre que le problème de l'adultère était rampant puisque c'était un problème intérieur. Il commence dans l'esprit et se traduit ensuite par des faits concrets qui démoralisent et peuvent détruire les relations qui sont destinées à durer dans le temps. Le chrétien doit contrôler ses pensées pour éviter l'impact de l'infidélité. Dieu voit l'adultère comme un manque de respect que la personne inflige à elle-même et aux autres. Le mariage devant idéalement durer toute la vie, l'adultère est une atteinte directe à cette possibilité. En pratiquant le 7e commandement, les enfants de Dieu démontrent qu'ils ont un bon discernement et aussi un objectif dans la vie. Par ailleurs, ceux qui échouent en ce domaine supposent à tort que l'adultère remplira un vide ou leur fera atteindre un objectif important. Ils découvriront plus tard qu'il n'en est rien. En interdisant l'adultère, Dieu préserve aussi l'intégrité de tous ses enfants. Personne ne doit être utilisé comme un simple objet sexuel et personne ne doit être humilié au point de violer sa conscience, son engagement envers la famille et encore moins envers Dieu. Dieu rejette l'adultère parce qu'il attaque son plan de fonder des foyers stables, permanents et qui peuvent constituer une sauvegarde pour le bonheur de ses membres et des centres qui irradient l'amour de Dieu. Quand le Seigneur a interdit l'adultère, il a conçu un monde où les gens se respecteraient eux-mêmes et les uns les autres. Il a imaginé l'existence des êtres humains capables de tenir leurs promesses et de respecter leurs valeurs. Et dans ce monde tombé dans le péché, ces caractéristiques contribueraient même dans une grande mesure au plan de Dieu pour sauver ceux qui lui sont fidèles et qui demeurent fermes dans leur promesse de l'aimer et de le servir.
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0: Les obsèques de Monsieur Moncoq Maxime, surnommé Pierre, décédé à l'âge de 96 ans, seront célébrées le mardi 16 juin à 10h en la cathédrale de Saint-Pierre. Le cortège se réunira sur le parvis de la cathédrale. L'inhumation se fera sous matière de François-Denis. Cet avis fut à part de ses enfants Roland et Georges Moncoq, Rose-Marie et Patricia Eugène, Frédéric et Viviane Dupont, Jimmy et Serge d'Auvergne, ses sœurs Vincilia et son époux, Léontine, ses neveux et nièces, cousins, cousines et filleuls, ses amis amateurs de coq. Les familles Moncoq, Jubénaud, Jean, Eugène, Dupont d'Auvergne, des parents amis et alliés. Les condoléances se feront sur le site des ponts funèbres Caristan, www.pfcaristan.fr. Les obsèques de Madame André Geneviève, née Cyrédème, surnommée Yayenne, couturière retraitée, décédée à l'âge de 87 ans, seront célébrées le mardi 16 juin à 10h au temple évangélique de la MCEAG de la zone industrielle de la Lézarde. Le cortège se réunira sur le parvis de l'église. L'inhumation se fera sous matière du mort des S. Cet avis diffusé à part de son époux André Victor, ses enfants Patrick Ralph et son épouse Nadine, Ghislaine, Daniel et son épouse Jacqueline, Dina et son époux Eddie, de ses petits-enfants, ses arrière-petits-enfants, son frère Cyrédème Bernard, ses neveux et nièces, cousins et cousines, ses frères et sœurs de la mission chrétienne évangélique, des familles Cyrédème, André, Farou, Maldebou, Kermoison d'Alma, des parents amis et alliés. Les condoléances se feront sur le parvis de l'église avant la cérémonie. Les obsèques de M. Marcellus Justin Rouget, décédé à l'âge de 93 ans, seront célébrées le mardi 16 juin à 16h en l'église paroissiale du Morne Rouge. Le cortège se réunit sur le parvis de l'église. L'inhumation se fera sous matière du Morne Rouge. Cet avis est diffusé à part de ses enfants Antoine, Julienne et son époux, de Nousimer François, Germain, Paul, André, Monique, Franz, leurs conjoints et conjointes. Ses petits arrière-petits-enfants, sa sœur Marcellus et Dourlise, ses neveux et nièces, cousins, cousines et ses filles, ses voisins et voisines, son ami de cœur, Alain Cadaste. Les familles Marcellus, Gomard, Giscon, Maslé, Cossou, des parents amis et alliés. Les obsèques de M. Jean-Lambert Homer, décédé à l'âge de 88 ans, seront célébrées le mardi 16 juin à 15h30 en l'église paroissiale du Vauclin. Le cortège se réunit sur le parvis de l'église. L'inhumation se fera sous matière du Vauclin. Cet avis est diffusé à part de ses enfants Jean-Lambert Bertrand, Marie-Pierre, Muriel, Ruffine épouse Chavignac, Béatrice et leurs conjoints et conjointes. Ses sœurs Michel, Liliane, Julie et Émir et leurs conjoints. Ses frères Lucien et Denis. Ses petits-enfants et arrière-petits-enfants, ses neveux et nièces, ses cousins et cousines, ses beaux-frères et belles-sœurs et filleuls, des familles Jean-Lambert et Firmin, des parents amis et alliés. Les condoléances se feront sur registre. Un recueil moral le mardi à 14h au pont funèbre assez à sud derrière le cimetière du Vauclin. Les obsèques de Madame Pavio Jenny, née Gallion, décédée à l'âge de 90 ans, seront célébrées le mardi 16 juin à 15h30 en l'église paroissiale du François. Le cortège se réunit sur le parvis de l'église. L'inhumation se fera au cimetière du François. Cet avis est diffusé à part de son époux Pavio Louis-André. Ses enfants Pavio Alex et son épouse Jocelyne de Récourt, Pavio Lina, Bruno et son épouse Gillette et Bernadine, Nadine et son époux Charles-Henri Pic, Régine et son époux Jean-Jacques Elmudési, de Pierre-Charles, Louis-André surnommé Salou et Viviane. Ses petits arrière-petits-enfants, ses sœurs Mingina Diège, Marie-Veuve Bapté, ses neveux et nièces, ses beaux-frères et belles-sœurs, ses cousins et cousines et de ses filleuls, des familles Pavio, Gallion, Mingé, Démar, Lucenay, des parents amis et alliés. Les obsèques de M. Ravin Serge, Victorin, décédé à l'âge de 69 ans, seront célébrées le mardi 16 juin à 15h en l'église paroissiale de Terreville. L'inhumation se fera au cimetière de Terreville. Cet avis est diffusé à part de sa compagne Suzy Charles, son fils Samuel Grégory Ravin, sa fille Salomé Laurie Ravin, ses frères et sœurs, ses neveux et nièces, cousins et cousines de la famille, des parents amis et alliés. Une présentation du défunt aura lieu mardi à 9h au funérarium de La Joyaux. Les obsèques de M. Sevel, Claude Serge, surnommé Arnaud, décédé à l'âge de 81 ans, seront célébrés le mardi 16 juin à 16h en l'église paroissiale du Morne-Vert. Le cortège se réunira sur le parvis de l'église. L'inhumation aura lieu au cimetière du Morne-Vert. Cet avis diffusé à part de ses enfants Robert, Isabelle, Nadège et Marie-Laurence. Ses petits-enfants, ses frères et sœurs Manotte, Jeanne, Bébert, Irma, Gabriel, Maurice, Délice, Hubert et Marie. Ses neveux et nièces, cousins et cousines, ses filleuls, des familles Paruta, Philopon, Boutel, Janvier, Calcar, Polonais, Lubert, des parents amis et alliés. Les obsèques de Madame Veuve Talbot, Pauline, Nébode, décédée à l'âge de 87 ans, seront célébrées le mardi 16 juin à 15h en l'église paroissiale Sainte-Rose de Lima du Robert. Le cortège se réunit sur le parvis de l'église. La crémation se fera au crématorium de La Joyaux. Cet avis est diffusé à part de ses enfants Muriel, Sonia, Vincent et leurs conjoints. Son frère Bode, Moïse. Sa sœur Colmar, Anastasie. Ses petits arrière-petits-enfants, ses neveux et nièces, cousins, cousines et ses amis. Les familles Talbot, Bode, Verger, Saint-Charles. Des parents amis et alliés, il n'y aura pas de condoléances. Les obsèques de M. Simono Jules Joseph, surnommé Tarzan ou Julot, professeur du lycée France Fanon à la retraite, guitariste, cofondateur du groupe Cézigla, ancien président du modèle Air Club Antillais, décédé à l'âge de 65 ans, seront célébrés le mardi 16 juin à 10h à l'église paroissiale de Trinité. Le cortège se réunira sur le parvis de l'église. La crémation se fera au crématorium de La Joyaux. Cet avis est diffusé à part de son épouse Sylvie, née Anglionin. son fils Samuel et sa compagne Béatrice Desroses, sa fille Stéphanie, ses petits-enfants, sa mère Dolores Simoneau, ses frères et sœurs Nicole, Marie-Christine, Pierre et Odile, leurs époux et épouses, conjoints et conjointes, ses neveux et nièces, ses cousins et cousines, des familles Simoneau, Anglionnais, Palin, des parents amis et alliés. Les condoléances se feront sur registre. Il n'y aura ni fleurs ni couronne. Les obsèques de M. Paruta Saint-Just, décédé à l'âge de 81 ans, seront célébrées le mardi 16 juin à 16h à l'église paroissiale du Morne-Vert. Le cortège se réunira sur le parvis de l'église. L'inhumation aura lieu au cimetière du Morne-Vert. Cet avis diffusé à part de ses enfants Robert, Isabelle, Nadiège et Marie-Laurence. Ses petits-enfants, ses frères et sœurs Manotte, Jeanne, Bébert, Irma, Gabriel, Maurice, Délice, Hubert et Marie. Ses neveux et nièces, cousins, cousines et ses filleuls, des familles Paruta, Philopon, Boutel, Janvier, Calcar, Polonais, Lubert, des parents amis et alliés. Les obsèques de Mme Méphane Raymonde, major retraitée de la police nationale, décédée à l'âge de 68 ans, seront célébrées le mercredi 17 juin à 10h à l'église paroissiale du Morne-Vert. Le cortège se réunira sur le parvis de l'église, l'inhumation se fera au cimetière du Morne-Vert. Cet avis est diffusé à part de sa fille Lignon Sylvie et son compagnon Amalie Rouilly, sa petite-fille, sa sœur Méphane Sonia, ses frères Emmanuel et sa compagne Sonia, Jocelyn et son épouse Christine Franciette, Patrick surnommé Grégory et son épouse Jeannette Abizic, Jean-Michel, Félix surnommé Youyou, veuve Rieux. Ses frères et sœurs de cœur, Salibert Roger, Élie Joseph surnommé Joby, Salibert Evelyne, Élie Marie-Rose. Ses neveux et nièces, cousins et cousines, ses collègues de la police nationale, des familles Méphane, Marcelin, Picardon, Chantalou, Le Pasteur, des parents amis et alliés. Une veille aura lieu mardi au salon du dernier recueil à côté de l'ancien cinéma Élysée de Saint-Pierre, de 20h à minuit. Les obsèques de Madame Veuve, Maurice Bélé, Huguette, Némilia, décédée à Toulon dans le Var à l'âge de 94 ans, seront célébrés le mercredi 17 juin à 10h45 à la Seine-sur-Mer. Cet avis est diffusé à part de sa fille Sonia Maurice Bélé, son gendre Franck Jourdan, sa petite-fille, des parents proches, amis et alliés. Un hommage sera rendu à Madame Maurice Bélé, Huguette ultérieurement en Martinique. Les obsèques de Madame Monrose, Dina Néluap, surnommée Didine, décédée à l'âge de 58 ans, seront célébrées le mercredi 17 juin à 14h30 au temple adventiste Morija Route des Religieuses à Fort-de-France. Le cortège se réunira sur parvis du temple. L'inhumation se fera sous matière de redoute. Cet avis est diffusé à part de son époux, Jean-Joseph Monrose, surnommé Jo. Sa fille Johanna Monrose et son époux Nathanaël Ago. Sa fille de cœur, Keren Ago. Sa mère Antonia Félicienne Maizewa. Ses frères et sœurs Samuel Luyap et son épouse Régine Nérovic, Naomi Luyap, Josué Luyap et son épouse Béatrice Masley, Claudia, Sephora, Esther, Rachel Luyap, Obed Luyap et son épouse Josia Oscar. Ses pères de cœur Bernard Maizewa et Daniel Jurem. Sa mère de cœur Joseph Zéphir. Sa sœur de cœur Jocelyne Véronique. Son fils de cœur Mike Emmanuel Migari, ses neveux et nièces, ses oncles et tantes, ses beaux-frères et belles-sœurs, ses frères et sœurs adventistes du septième jour. Des familles Luyap Jacques, Monrose, Maizewa, Ancinon, Vivares, Richol, des parents amis et alliés. Les condoléances se feront sur registre lors de la veillée. Une veille aura lieu mardi au temple adventiste de Morija, 135 route des religieuses, de 18h à 21h. Les obsèques de la jeune Adriana Rebecca Larcher, surnommée Nana ou Didi, décédée à l'âge de 23 ans, seront célébrées le mercredi 17 juin à 15h au temple évangélique baptiste des Anses d'Arlée, quartier L'Étang. Le cortège se réunira près de la poste des Anses d'Arlée. L'inhumation aura lieu au cimetière des Anses d'Arlée. Cet avis est diffusé de la part de sa fille Williana, son compagnon William Grand et sa famille. Sa mère Karine Delbois épouse Larcher. Son père Michel-Louis Larcher. Ses sœurs Michaela et Elias. Ses grands-mères Simonise Delbois et Sébastienne Larcher. Ses grands-pères, Lucien Delbois et Alex Larcher, de Noah Larcher, de ses oncles et tantes, cousins et cousines, ses nombreux amis des familles Larcher, Delbois, Aubriel, Dinal, Cyrilla, des parents amis et alliés. Une veille aura lieu mardi au temple évangélique baptiste des Anses d'Arlée, quartier L'Étang, de 18h à 23h. Les obsèques de M. Karel Jacques, employé de la SAMAC, société Aéroport, Martinique et Messézère, décédé à l'âge de 67 ans, seront célébrés le mercredi 17 juin à 15h30 à l'église de Saint-Esprit. Le cortège se réunira sur le parvis de l'église. L'inhumation se fera sous matière de Saint-Esprit. Cet avis est diffusé à part de son épouse Karel Edouane, née Magloire, ses filles Léa et Sarah Karel, ses frères et sœurs Marie-Apolline Serge, Karel Jean-Claude, Patrick, Yvette, Catherine, Christine, Marie-Joseph, Camille, Flora, épouse Norva, David et son épouse Raphaël Lydie, ses petits-enfants, ses neveux et nièces, ses cousins et cousines, ses oncles et tantes, ses beaux-frères et belles-sœurs, de ses collègues de la SAMAC, des familles Karel, Miblé, Magloire, Brival, Cabrimol, des parents amis et alliés. Une veille aura lieu mardi de 17h à 21h à la salle Lyon-Couac face au terrain de tennis de Saint-Esprit. Les obsèques de Mme Rondel Ginette Nissurina, surnommée Nani, commis au ministère des Armées, décédée à l'âge de 92 ans, seront célébrées le jeudi 18 juin à 9h30 en l'église paroissiale de Casse-Pilote. Le cortège se réunira sur le parvis de l'église, l'inhumation se fera sous matière de Casse-Pilote. Cet avis est diffusé à part de ses enfants Jean-Marc Rondel et son épouse Josiane, Roselyne Rondel, Annick Caclin et son épouse Serge, Marlène Rondel et son compagnon, Fernand, Muriel Rondel, Jean-Michel Rondel et sa compagne Nathalie. Ses petits arrière-petits-enfants, ses sœurs Rosemond Surena et Marie-Laure Fargue. Son frère Alex Surena et son épouse Guisette, ses neveux et nièces, cousins, cousines et filles des familles Rondel, Surena, Caclin, Fargue, Davio, des parents amis et alliés. Une veille aura lieu mercredi à l'espace funéraire de la Joyaux de 17h à 21h. Les obsèques de Mme Alcindor Suzette Niclé-Vigeant, ancienne employée de commerce et de la municipalité du François, décédée à l'âge de 86 ans, seront célébrées le jeudi 10 juin à 15h30 en l'église paroissiale du François. Le cortège Surena se parvient de l'église. L'immersion sera au cimetière du François. Cet avis est diffusé à part de son époux Michel Alcindor, ses enfants Jean-Michel et Karine Alcindor, sa sœur Bertil Clévigeant, son frère Marceau Clévigeant et sa compagne, ses autres frères et sœurs, ses cousins et cousines, ses neveux et nièces et ses filleuls, ses sœurs de cœur et ses amis. Des familles Alcindor, Clévigeant, Courant, Arica, des parents amis et alliés. Les condoléances se feront sur le parvis de l'église avant la cérémonie. Une veille aura lieu mercredi à la salle funéraire de Trianon derrière le stade du François de 17h à 21h. Les obsèques de Mme Leca Germa, décédée à l'âge de 38 ans, seront célébrées le jeudi 25 juin en Blanchard à Sainte-Lucie. L'inhumation se fera au cimetière de Derrusso. Cet avis est diffusé à part de ses enfants Germina et Joanna Leca. Ses sœurs Mon Chéri Molinda, Laurence Sandrilla, Blanchard à Sainta, Marto Lisa, Mon Chéri Virginie, Marietta Alphonse, Lolanda Paul, Cynthia Sérieux, ses frères Leca Félix et Lubert Leca, Eliglius Mon Chéri, René Mon Chéri, Nelbert Sérieux. Ses neveux et nièces, cousins, cousines, oncles et tantes, parrains et marraines, filleuls, vos frères et belles-sœurs et ses amis, des familles, des parents amis et alliés. Espérance FM adresse ses sincères condoléances à toutes ces familles endeuillées.
1: Nous ne voulons pas, frères, que vous soyez dans l'ignorance au sujet de ceux qui sont décédés, afin que vous ne vous affligiez pas comme les autres qui n'ont point d'espérance. Car si nous croyons que Jésus est mort et qu'il est ressuscité, croyons aussi que Dieu ramènera par Jésus et avec lui ceux

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1: 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Il est 7h. Bonne matinée. 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

0: Bonjour à tous. Ils ont salué un jour historique pour la Guyane. Les dépouilles des Kalina et Arawaks exhibées à Paris ont officiellement été restituées à leurs descendants. L'Assemblée nationale a adopté à l'unanimité la proposition de loi relative à la sortie des collections publiques des restes humains en vue de funérailles sur le territoire guyanais. Le rapatriement pourrait avoir lieu en décembre prochain. Ce texte est aussi une bonne nouvelle pour de nombreux descendants d'autres peuples ultramarins. Cette macabre découverte hier en Martinique, le cadavre d'un homme a été découvert près d'une maison dans le quartier de Trenel à Fort-de-France. L'alerte a été donnée par un voisin. Une enquête a été ouverte afin de connaître l'identité de la victime et les raisons de son décès. Ils demandent des réponses 5 ans après la mort de leur proche. Claude Jean-Pierre, un Guadeloupéen de 67 ans, est décédé en décembre 2020 après un contrôle routier en Guadeloupe. Sa fille et son beau-fils ont été entendus hier par la nouvelle juge d'instruction en charge de ce dossier. Ils accusent les gendarmes de violence après visionnage des images de vidéosurveillance. L'inquiétude grandit en Guadeloupe. Les sapeurs-pompiers ont dû gérer 7 incendies simultanés dimanche dernier dans l'archipel en raison de la forte sécheresse. Les boucans sont souvent en cause. Cette pratique est d'ailleurs interdite au regard du code de l'environnement sous peine de 750 euros d'amende. La colère gronde au centre spatial guyanais. Des grévistes ont installé un barrage filtrant et ont bloqué l'accès au site. Ils réclament des négociations salariales indexées sur l'inflation. Une réunion devrait se dérouler ce matin. Les grévistes ont passé la nuit sur place. Le lancement d'Ariane 6 est prévu demain. Il doit permettre de placer en orbite 36 satellites de la constellation du groupe Amazon Léo. Le conflit social pourrait donc perturber l'événement. Et puis une coupe du monde de foot pleine de surprises. L'Espagne, championne d'Europe en titre et grande favorite au mondial, a concédé le nul face au Cap-Vert hier. La Belgique a buté sur l'Égypte en but partout. La France entre dans la compétition à 15h heure des Antilles face au Sénégal. Bonne journée à tous, à notre écoute.
1: Bonjour à tous. À la une, la fin de la guerre au Moyen-Orient. L'accord entre Washington et Téhéran doit être signé ce vendredi à Genève. Un accord qui se répercute déjà sur les prix du pétrole. Les distributeurs sont reçus ce matin à Bercy. Et puis un duel à risque pour l'équipe de France. Les Bleus débutent leur Coupe du Monde ce soir face au Sénégal. Des questions en suspens au lendemain de l'annonce de l'accord entre les États-Unis et l'Iran. La cérémonie de signature est prévue vendredi à Genève en Suisse selon Donald Trump. Celle-ci devrait comprendre la réouverture du détroit d'Ormuz sous certaines conditions ainsi que la levée du blocus naval américain. Une décision faite sous pression par le président américain selon Thierry Coville, chercheur à l'IRIS, spécialiste de l'Iran.
2: Donald Trump a quand même compris qu'il n'y avait pas d'issue militaire à ces problèmes et que notamment la question du nucléaire iranien ne pouvait être réglé qu'au cours d'une négociation. Donc il a compris que la guerre n'était pas une solution. Puis il y a également les coûts de cette guerre. Du fait de la fermeture du détroit d'Ormuz, vous avez une hausse du prix de l'énergie dans le monde. L'inflation commence à accélérer aux États-Unis. Le prix de l'essence a augmenté. Il y a les élections de mid-term en novembre pour Donald Trump avec quand même des sondages qui sont plutôt mauvais. C'est très clairement pour ça qu'il a mis une grosse pression, notamment sur Israël, pour qu'ils arrêtent leurs attaques au Liban. Il a mis tout son poids dans la balance pour arriver à cette signature qui n'est qu'un protocole d'accord. Les deux pays se mettent en gros d'accord pour continuer les discussions.
1: Et notez que les Iraniens ont également annoncé le probable début de discussions plus approfondies avec les États-Unis vendredi, jour prévu de la signature du protocole d'accord. La situation au Moyen-Orient qui sera bien évidemment à l'ordre du jour au G7. Les chefs d'État doivent se réunir pour un déjeuner de travail autour de la signature de l'accord. Plusieurs représentants des pays du Golfe comme l'Égypte, les Émirats arabes unis et le Qatar y participent. Conséquence directe de cet accord, l'impact sur les cours du pétrole. En France, les distributeurs sont reçu en ce moment même à Bercy. L'État qui promet d'effectuer des contrôles sur les prix à la pompe dans les prochaines semaines pour s'assurer qu'ils baissent comme les cours du pétrole. En attendant, le gouvernement lui l'assure, les aides seront maintenues. Écoutez les précisions du ministre de l'économie Roland Lescure.
3: Elles avaient été annoncées pour passer l'été et elles seront évidemment distribuées comme prévu. Je peux vous dire que pour l'aide grand rouleur, on est à ce stade à près de 900 000 demandes enregistrées et du fait des délais de versement, on aura 667 000 versements. Ils ont été envoyés hier. Ils arriveront dans les comptes des Françaises et des Français d'ici demain. Évidemment, ces aides sont bienvenues, notamment pour soutenir la saison touristique. Et donc, voilà, maintenant, c'est le temps de la relance. L'économie française doit être de retour. Et on a de bonnes nouvelles qui nous permettent d'y croire aujourd'hui.
1: Et la porte-parole du gouvernement réclame que les baisses de prix soient impactées au prix à la pompe aussi vite que les hausses l'ont été. Dans le reste de l'actualité, il est accusé de 30 empoisonnements environnement, dont 12 mortels. Frédéric Péchier, de nouveau devant la justice. Sa demande de remise en liberté est examinée aujourd'hui par la chambre d'instruction de la cour d'appel de Lyon. Le médecin anesthésiste avait été condamné, on le rappelle, à la réclusion criminelle à perpétuité à l'issue de son procès en décembre 2025. Vers une Corse plus autonome, un projet de loi constitutionnelle arrive devant l'Assemblée nationale ce mardi. Les députés examinent le projet de loi qui vise à reconnaître la population corse comme une communauté. Elle aurait donc officiellement sa propre langue, son histoire ou encore sa culture. Dans le même temps, au Sénat, les parlementaires, eux, examinent le projet de loi encadrant le travail le 1er mai. Texte qui concerne entre autres les salariés boulangers et fleuristes. Il prévoit d'autoriser le travail à condition qu'un accord de branche précise notamment les règles de volontariat et de rémunération. Le bac 2026 se poursuit ce mardi. Après la philosophie hier, place aujourd'hui aux épreuves de spécialité. Près de 530 000 élèves de terminale générale et technologique étaient concernés ce matin. Et puis ça y est, le moment est arrivé. 3 ans et demi après sa défaite en finale contre l'Argentine, l'équipe de France retrouve la Coupe du Monde. Les Bleus entrent dans la compétition face au Sénégal à New York. Une affiche qui rappelle forcément l'échec de 2002 de la France, alors championne du monde en titre. Finaliste de la dernière CAN en début d'année, le Sénégal a tout d'un piège pour l'équipe de France. Un adversaire relevé qui rend cette entrée en lice encore plus importante pour Didier Deschamps.
4: C'est notre premier rendez-vous. On le sait depuis le tirage, on s'en rapproche. C'est pas le rater, c'est nous tout faire, bien évidemment. Par rapport au fait que c'est le premier match, ça le rend encore plus prestigieux, entre guillemets, de par le niveau de cette équipe du Sénégal. On sait à quoi s'attendre, eux aussi. Ça sera un rapport de force. Après, il y a toujours l'aspect émotionnel de par l'importance du match ou l'environnement aussi. L'idéal, c'est d'être concentré et décontracté. Nous, les idées, elles sont claires et on fera tout pour que ce bilan soit positif.
1: France-Sénégal, coup d'envoi ce soir à 21h. Bon après-midi à tous.

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1: Et oui, on va finir par y arriver, Frédéric.
5: La machine fait ce qu'elle veut.
1: Depuis hier,
5: elle fait ce qu'elle veut. Donc, on fait avec. Hein.
1: Tu sais, c'est l'approche des vacances qui fait ça.
5: On va lire ça, Michel.
1: Oui, l'approche des vacances. Alors, Frédéric, comment ça va aujourd'hui?
5: Ça va, par la grâce de Dieu. Bonjour à tous les auditeurs, parce que nous avons commencé à dire bonjour. Bonjour, Michel. Bonjour aux auditeurs. Ça va bien, par la grâce de Dieu, et toi-même?
1: Oui, ça va très bien. Ça va.
5: Super.
1: C'est comme un mardi.
5: Oui, tout à fait.
1: Absolument. Alors Frédéric, nous sommes déjà aujourd'hui le 16 juin. Y a-t-il d'éphéméride pour aujourd'hui?
5: Pas d'éphéméride ce jour, Michel.
1: Très bien. Alors on va quand même avoir une petite pensée que j'ai trouvée qui est pas mal. Hein. D'ailleurs, ça dit ceci. Alors ne regarde pas l'horloge, fais ce qu'elle fait. Continue d'avancer.
5: Ah oui, c'est pas mal.
1: Ah oui, c'est ça.
5: Ne regarde pas l'horloge. Oui. Mais fait ce qu'elle fait, oui, continue d'avancer. Ouais, très bien.
1: Ouais, c'est Sam Levinson qui dit ceci.
5: Comment?
1: C'est Sam Levinson.
5: Levinson, je connais de nom.
1: Très bien.
5: Non, c'est très très bien. Ouais. Et puis bon, comme on l'a dit, en ce moment, on a un contexte un peu compliqué.
1: Ouais, tout à fait, ouais.
5: Des mauvaises nouvelles par-ci, par-là, etc. Mais il nous faut continuer d'avancer.
1: Absolument.
5: Merci Michel pour la pensée du jour. Nous continuons à parler de l'eau, hein, puisque nous allons terminer cette sixième saison sur l'eau. Alors nous sommes laissés vendredi dernier sur quand on boit trop d'eau, une intoxication qui s'appelle l'hyponatrémie, c'est la diminution du sodium dans le sang. On a hyponatrémie déjà, c'est la quantité de sel qu'il y a dans le sang. Hypo, c'est une baisse du taux de sel dans le sang. Alors, cette hyponatrémie représente un déséquilibre dans le sang où le taux de sodium chute à cause d'une dilution des liquides et des minéraux de l'organisme. Or, le sel, le sodium, est un minéral essentiel à la transmission des signaux nerveux.
1: Oui.
5: Ça c'est très important. Et au bon fonctionnement des cellules.
1: Oui.
5: Tu imagines, donc on le rappelle, 86 à 100 milliards de neurones dans le cerveau. On en a à peu près 200 millions dans la moelle épinière. Il y en a environ 200 millions au niveau du système nerveux entérique, celui du système digestif. Donc tu penses, on comprend bien le rôle de ces neurones. Et le sodium est nécessaire au bon fonctionnement et à la transmission des messages nerveux. Donc, si nous n'avons pas suffisamment de sodium dans le sang, ou si c'est trop dilué, des symptômes peuvent apparaître rapidement. Quand on parle de symptômes, on parle de nausées, de vomissements, de maux de tête persistants, d'une fatigue extrême ou une somnolence inhabituelle, gonflement des mains ou des pieds, confusion mentale, difficulté à s'exprimer ou à se concentrer, on peut même avoir des vertiges, voire même une perte de connaissance. Dans les cas les plus graves, cette dilution provoque un œdème cérébral, c'est-à-dire un gonflement du cerveau dû à l'accumulation d'eau pouvant aller jusqu'à des convulsions, un coma, voire le décès.
1: Incroyable ça.
5: L'eau. Tu vois, c'est l'eau pourtant est,
1: oui,
5: est l'eau nécessaire.
1: C'est essentiel.
5: L'eau est essentielle à la vie,
1: mais ça peut
5: trop.
1: Créer.
5: Trop d'eau, malheureusement, ça peut avoir
1: des conséquences
5: très, très, très néfastes. Alors, nous avons reçu une question d'une auditrice concernant l'eau et la drépanocytose, Michel. Et on rappelle, la drépanocytose, c'est une maladie génétique due à un défaut de fonctionnement de l'hémoglobine. L'hémoglobine, c'est une protéine, un pigment qui se trouve dans les globules et qui donne aux globules rouges leur couleur rouge. Et le rôle de cette protéine, c'est de fixer l'oxygène pour transporter l'oxygène dans toutes les cellules, au niveau de toutes les cellules du corps. Rappelle-toi, nous avons dans le corps, les vaisseaux sanguins sont semblables au réseau routier. Il y a l'autoroute, il y a

0: capacité qui leur permet de se faufiler dans des chemins, dans des vaisseaux très petits pour pouvoir apporter l'oxygène aux cellules.
1: Très bien.
0: Dans le cas de la drépanocytose, et particulièrement la plus grave,
1: oui.
0: les globules prennent la forme d'une faucille. Mm-hmm. Au lieu d'être ronde, un globule rond, ils sont en forme de faucille. Ce qui fait que le globule perd sa capacité à se faufiler dans des petits vaisseaux, puisqu'il n'arrive plus à se déformer, puisqu'il est en forme de faucille. Et tu vois, on voit une faucille, c'est une espèce d'arc de cercle,
1: un demi-arc,
0: il peut pas se faufiler dans les petits vaisseaux.
1: Il peut pas.
0: Donc, voilà, on voit un peu ce que ça va provoquer comme situation. Mm-hmm. On a plein de cellules qui ne vont pas recevoir l'oxygène nécessaire à leur fonctionnement.
1: Tout à fait.
0: Donc, pour les personnes souffrant de drépanocytose, il est essentiel de boire beaucoup.
1: Ah oui.
0: Mais quand on dit beaucoup, d'accord, parce que la déshydratation peut provoquer des crises.
1: Mmh. Mmh.
0: Il est recommandé de boire 8 verres d'eau par jour. C'est l'équivalent de ce que nous sommes appelés à boire aussi. Hein.
1: Tout à fait.
0: Il faut boire normalement. On va le dire. On ne va pas dire beaucoup par rapport. Parce que quand on dit beaucoup, c'est par rapport à quoi? D'accord. Mm-hmm. Mais nous, il est recommandé de boire 8 verres d'eau aussi par jour.
1: Tout à fait.
0: D'accord. Oui. Alors, bien entendu, il est recommandé de boire plus si la personne est active ou que le climat est chaud. Ce que nous avons dit également.
1: Oui.
0: Absolument. Si on va faire de l'exercice physique, on fait du sport, on va boire beaucoup plus d'eau parce qu'on aura transpiré, etc. D'accord. Si on est très actif, en fonction du métier que l'on aura, de l'activité que l'on aura, nous l'avons dit, celui qui travaille sur, qui fait de l'espace vert, travaille dans un chantier, qui fait de l'agriculture, il ne va pas boire la même quantité d'eau que la personne qui est dans un bureau climatisé, assis sur un ordinateur toute la journée.
1: C'est
0: pas du tout la même chose. Ok. Donc si 2 litres sans problème, si la personne qui est assise dans un bureau boit 2 litres sans problème, celui qui est dehors sous le soleil chaud, c'est 5-6 litres sans problème. Par contre, si celui qui est assis dans un bureau boit 5-6 litres, il y aura un problème.
1: Il y a un souci.
0: Il y aura un souci. D'accord. Donc en cas de drépanocytose, il est recommandé de boire. Et ça, c'est essentiel.
1: Oui, tout à fait.
0: Ok. Alors, il y a aussi une manie qui s'appelle la potomanie.
1: La potomanie.
0: Oui.
1: C'est quoi ça?
0: Potomanie, c'est boire de manière compulsive et excessive. D'accord.
1: Oui.
0: C'est un trouble qui est rare, mais qui existe et qui est très préoccupant, d'accord. C'est un trouble du comportement caractérisé par un besoin irrépressible de boire de l'eau bien au-delà des besoins du corps. Et ça peut monter jusqu'à 20 litres d'eau par jour.
1: 20 litres d'eau?
0: Ouais.
1: C'est énorme.
0: Mais Michel, c'est plus qu'énorme.
1: Ah oui, c'est possible.
0: Montecadou, t'allais à 6 litres d'eau pour celui qui est assis, c'est déjà pas bon. Ouais, s'appelle la potomanie.
1: La potomanie, oui.
0: D'accord.
1: Ouais.
0: Ce trouble peut être lié à une pathologie psychologique, voire psychiatrique.
1: Mm-hmm.
0: Elle peut être aussi liée à une solitude mal vécue.
1: Mm-hmm.
0: D'accord. Ou un sentiment de contrôle sur son corps.
1: Oui.
0: Il y a un trouble, psychologique en quelque part.
1: Il y a un
0: truc qui ne va pas.
1: Mm-hmm.
0: D'accord. Ce comportement peut passer inaperçu s'il est justifié par la peur de la déshydratation ou encouragé par l'entourage. Tu vois, par exemple, depuis un moment, on parle de l'eau et on parle de l'importance de boire de l'eau. Et cette personne, ça peut lui donner, comment on dit ça, Michel? Elle peut se dire, tiens, vous avez entendu, dans le point santé, il a dit qu'il faut boire de l'eau, boire de l'eau.
1: Ça peut lui donner des idées.
0: Voilà, comment on peut donner de l'eau à son moulin?
1: Donc,
0: et la personne peut se dire, on a parlé de l'importance de boire de l'eau, donc moi j'obéis, je bois, mais je bois jusqu'à 20 litres d'eau, et ça c'est pas bon.
1: Oh là là.
0: D'accord.
1: Ouais, ouais.
0: Donc, problème, on vient de parler de l'hyponatrémie, d'accord. Donc ça c'est une problématique qui peut apparaître et qui peut être grave, peut aller jusqu'à la mort, nous l'avons dit. Et ça aura bien d'autres effets également sur le corps, la fonction rénale.

0: cérébrale, etc., la fonction cardiaque, ben tout le corps va souffrir de cet excès d'eau. La potomanie est diagnostiquée lorsqu'une personne ne peut pas s'empêcher de boire en quantité très importante, pouvant aller, nous l'avons dit, jusqu'à 20 litres d'eau par jour. Ce trouble psychiatrique est souvent associé aux troubles du comportement alimentaire comme l'anorexie ou la boulimie. La potomanie touche essentiellement des individus en quête de perfection qui boivent de grandes quantités d'eau pensant purifier leur corps. Or, c'est tout le contraire qui risque de se produire. Œdème cérébral, coma, etc. Les individus souffrant de potomanie risquent une réelle intoxication à l'eau. Car oui, il est possible de s'intoxiquer à l'eau. Et Michel, le cas le plus grave, c'est le coma hydrique.
1: Il y a ça aussi?
0: Oui.
1: Oh là là là là là là là.
0: Boire trop d'eau, trop vite.
1: Ah oui? Coma hydrique.
0: Le coma hydrique. Tout le monde connaît le coma éthylique, qui résulte d'une consommation excessive d'alcool dans des délais courts. Pour l'eau, c'est pareil. Si vous buvez plus de 5 litres d'eau par jour, vous mettez votre organisme en danger en déséquilibrant l'équilibre du sodium dans le corps. Si vous buvez trop d'eau, les reins ne peuvent pas drainer l'excès assez rapidement, ce qui entraîne une dilution du sang et une baisse de sa concentration en sel, nous l'avons déjà dit. Et que se passe-t-il lorsque le sang est trop dilué et trop peu concentré en sel? Eh bien, dans ce cas, les cellules se gonflent, et principalement les cellules du cerveau, avec pour conséquence une augmentation de la pression dans le crâne.
1: Ah, ça fait beaucoup de choses, hein?
0: L'individu commence à avoir des maux de tête pouvant aller jusqu'à l'intoxication à l'eau, potentiellement mortel. Voilà. Qu'est-ce qui peut se passer aussi, Michel, si on boit trop d'eau? Le corps peut réagir en transpirant de manière excessive pour tenter de se débarrasser de l'eau présente en excès dans l'organisme. Ça s'appelle l'hyperhydrose.
1: Donc ça les gens, ça transpire, mais sans effort, alors.
0: Sans effort. La comme personne ça. Va transpirer, et c'est un mécanisme utilisé par l'organisme pour éliminer l'eau.
1: De l'eau.
0: L'hyperhydrose. Ça touche entre 1 et 3% de la population. Elle peut être soit généralisée, la sueur émane alors de tout le corps, ou cette sueur peut être localisée sur les paumes des mains, les pieds et les aisselles, voire le visage et le cuir chevelu. Hélas, une transpiration excessive entraîne des besoins en eau élevés et l'individu touché entre alors dans un cercle vicieux. Parce que s'il perd, il faut éliminer. Tu vois, c'est exactement la même chose qui se passe dans le cas de l'hyperglycémie. Quand on va manger, par exemple, on fait la fête, on est au bord de la plage, on a mangé, toute la famille est là, et puis vers 4h, 4h30, tout le monde a apporté des gâteaux, et puis on offre à chaque personne une assiette de morceaux de gâteau.
1: Avec du jus.
0: Avec du jus, du coca, tout ce que ça, tu veux, tu imagines ça, et bien quand ça va arriver dans le sang, Michel, c'est une bombe énergétique.
1: Oh là là.
0: Donc, une hyperglycémie qui monte à 5 grammes sans problème, et que va-t-il se passer? Le pancréas sera informé qu'il y a trop de sucre dans le sang. Mais face à cette décharge de sucre, l'insuline, le pancréas va sécréter une décharge d'insuline. Et que va faire cette décharge d'insuline? Elle va faire trop baisser.
1: D'accord.
0: Ce qui fait que la personne va se retrouver en hypoglycémie.
1: En hypo, oui.
0: Donc, le corps va réclamer du sucre. Et encore, elle va reprendre du sucre. C'est exactement la même chose qu'on vient de dire pour l'hyperhydrose. Comme il y a trop d'eau, le corps va éliminer. Mais comme il va éliminer, comme il y a beaucoup, il va éliminer aussi beaucoup. Ce qui fait qu'en éliminant beaucoup, eh ben, elle va se retrouver à pas avoir suffisamment d'eau. Et la personne va recommencer à boire. Et elle va recommencer à boire, elle va boire beaucoup. Et on rentre dans un cercle vicieux. Exactement ce qui se passe.
1: Tout à fait.
0: Michel, il est 7h30. C'est tout pour aujourd'hui.
1: Déjà.
0: La suite de Merci Dieu. Ça passe vite.
1: Ça passe très vite. Eh bien, Frédéric, on te remercie. On te souhaite de passer une excellente journée. On se retrouve donc demain, Dieu voulant, pour la suite.
0: Merci Michel, à toi aussi. Une excellente journée.
1: Merci
0: à tous nos auditeurs. Une excellente journée. Le rendez-vous, c'est demain, si Dieu veut, à 7h15 précise. Et d'ici là, sentez-vous bien.
1: Merci Frédéric. À très bientôt.
0: À bientôt. Bye bye. Bye.
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Oui, c'est la voix de Mina et Patrick Bonhomme sur Espérance FM. Il est 7h38, bienvenue pour ceux qui viennent tout juste de se brancher sur la fréquence de l'espoir. Dans un instant, vous allez pouvoir retrouver votre séquence à la une du FA. Merci de nous avoir choisis.

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Mesdames, Messieurs, bonjour à la une du quotidien France Inti. Ce matin, justice, 18 ans de prison pour avoir tué son frère. Lionel L. a été condamné par la cour d'assises à 18 ans de prison criminelle pour l'assassinat de son frère Loïc en juillet 2021 à Rivière-Pilote. Il avait tiré sur lui sous fond de querelle familiale. Autre information, face aux maladies psychiques, un lieu pour ne plus rester seul. Samedi, l'UNAFAM Martinique a inauguré ses nouveaux locaux au domaine de Tivoli à Fort-de-France. Un lieu d'écoute, d'information et de soutien destiné aux familles de personnes atteintes de troubles psychiques. Une avancée importante pour les proches souvent confrontés à la solitude, à l'incompréhension et à la stigmatisation. Cette édition est maintenant terminée. Je vous remercie de l'avoir suivi. Prochain rendez-vous demain, Dieu voulant, à partir de 7h40. Belle journée à tous.

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0: Michel pour la météo. Michel, on vous écoute.
1: Voici les prévisions de Météo France pour ce mardi 16 juin 2026. Les ondées s'attardent en matinée, puis le soleil reprend le dessus l'après-midi. Présence d'une légère brume de poussière qui pourra masquer le soleil. Vent de secteur nord-est, il souffle entre 15 et 20 km/h dans les terres et voire jusqu'à 30 km/h en moyenne à la côte. Pas d'évolution significative pour l'état de la mer. Voici les horaires de marée en Bedford-de-France, pleine mer 2h12, la basse mer est prévue à 11h04. Température minimale prévue 25 degrés, maximale prévue 31 degrés. Horaire du soleil 5h35 et 18h35. Voici la tendance pour le mercredi 17 juin. Le ciel se charge de nuages à la mi-journée. Ces derniers délivrent de nombreuses averses qui perdurent durant la nuit. Vent modéré de nord-est à est, forcissant en journée avec des rafales sous averses. La mer se creuse sous l'effet du vent. C'est tout pour aujourd'hui. Et bonjour chez vous.

écoutez Espérance FM, voici les communiqués du jour. Voici les lieux de collecte de sang pour ce mardi 16 juin 2026 à la Maison du Don, immeuble Le Fils Premier Étage, face au McDo de Dillon, ceci de 10h30 jusqu'à 17h. Et aussi à la galerie commerciale du centre commercial Genipa, à Ducos, de 8h30 à 17h30. Le président de la communauté d'agglomération du pays Nord-Martinique et la société martiniquaise des eaux informent les abonnés des quartiers Cité du Bac, Galion, Zac du Bac à Trinité que le lavage du réservoir des marinières est programmé au mardi 16 juin 2026. L'alimentation en eau potable sera donc interrompue durant cette journée. Aussi, pour certaines habitations, des perturbations sont possibles dès la veille au soir. La SMM est tout en œuvre afin de limiter l'impact de ces travaux. Le président de la communauté d'agglomération du pays Nord-Martinique et la société martiniquaise des eaux remercient les clients concernés de leur compréhension. Le président de la communauté d'agglomération du pays Nord-Martinique et la société martiniquaise des eaux informent les abonnés des quartiers Anse-Pourtourne-Tartane à Trinité que le lavage du réservoir Morne Pavillon 1 est programmé au mercredi 17 juin 2026. L'alimentation en eau potable sera donc interrompue durant cette journée. Aussi, pour certaines habitations, des perturbations sont possibles dès la veille au soir. La SME met tout en œuvre afin de limiter l'impact de ces travaux. Le président de la communauté d'agglomération du pays Nord-Martinique et la société martiniquaise des eaux remercient les clients concernés de leur compréhension. Le maire de la ville du Marin vous informe que la prochaine opération Secte et Propre 2026 aura lieu le mercredi 17 juin 2026 de 7h30 à 13h sur le parking de l'école du Pérou. Vous êtes un habitant du Marin, vous voulez vous débarrasser gratuitement de vos électroménagers, fours, réfrigérateurs, congélateurs, machines à laver, etc. Déchets d'équipements électriques et électroniques, télévision, écran, matériel, informatique, etc. Mobilier, métaux, piles, ampoules et déchets verts. Attention, les déchets non cités ne seront pas acceptés. Participons tous ensemble à faire de la commune du Marin une ville belle et propre. Pour toute information, contactez la direction de l'environnement et des risques majeurs au 05 96 74 90 02. Le maire de la ville de Chelchère informe le public que les inscriptions et le paiement à l'école municipale des activités aquatiques pour le mois de juillet 2026 se feront ainsi. Du lundi 15 juin au mardi 30 juin 2026. Pas d'inscription et paiement le vendredi 19 juin 2026.

0: 6. Les pièces à fournir sont consultables sur le site internet de la ville www.mairie-chalchère.fr dans la rubrique « Démarches ». Activités aquatiques, aisance aquatique, natation jeune, natation adulte, aquagym, aquabodypalm, triathlon des aînés, activités aquatiques prénatales, accompagnement à la relaxation aquatique. Pour tout renseignement complémentaire, merci de vous adresser à l'accueil de la piscine municipale de Chalchère au numéro suivant 05 96 61 01 58 ou encore 06 96 24 12 44. Campagne de dératisation au Lamentin. Une campagne de dératisation est lancée sur le territoire communal. Des appâts sont mis à disposition des habitants du Lamentin exclusivement jusqu'au 19 juin. Un justificatif de domicile vous sera demandé. Les appâts sont à récupérer auprès des services techniques avenue Mandela à Petit Manoir. Lundi et mardi, 7h-19h et mercredi, jeudi, vendredi, 7h-12h30. Pour tout contact, 05 96 30 06 43. Espérance FM, ainsi s'achèvent les communiqués du jour.
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0: Notre dernier titre de cette matinale, ce sera avec Lorina, le Jésus-Christ Cavignan Viao.

bien voilà, c'est déjà terminé pour Espérance Matin aujourd'hui. Je me permets de prendre congé de vous et de vous retrouver donc demain, Dieu voulant, pour une autre matinale. Dans un instant, les informations de nos confrères de A2PRL. Et puis à 8h30, c'est la voix de Philippe que vous entendrez dans le rendez-vous. 10h, le message du jour. Et à partir de 11h, Yasmina sera présente dans Info Actu. À 13h, nous aurons la joie de déjeuner avec Mel sur les 91.6 de la bande FM. Excellente journée à vous. Merci de nous avoir choisis et que Dieu vous bénisse.

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1: 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Il est 8h. Bonne matinée. 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
1: Bonjour à tous. Ils ont salué un jour historique pour la Guyane. Les dépouilles des Kalina et Arawaks exhibées à Paris ont officiellement été restituées à leurs descendants. L'Assemblée nationale a adopté à l'unanimité la proposition de loi relative à la sortie des collections publiques des restes humains en vue de funérailles sur le territoire guyanais. Le rapatriement pourrait avoir lieu en décembre prochain. Ce texte est aussi une bonne nouvelle pour de nombreux descendants d'autres peuples ultramarins. Cette macabre découverte hier en Martinique, le cadavre d'un homme a été découvert près d'une maison dans le quartier de Trenel à Fort-de-France. L'alerte a été donnée par un voisin. Une enquête a été ouverte afin de connaître l'identité de la victime et les raisons de son décès. Ils demandent des réponses 5 ans après la mort de leur proche. Claude Jean-Pierre, un Guadeloupéen de 67 ans, est décédé en décembre 2020 après un contrôle routier en Guadeloupe. Sa fille et son beau-fils ont été entendus hier par la nouvelle juge d'instruction en charge de ce dossier. Ils accusent les gendarmes de violence après visionnage des images de vidéosurveillance. L'inquiétude grandit en Guadeloupe. Les sapeurs-pompiers ont dû gérer 7 incendies simultanés dimanche dernier dans l'archipel en raison de la forte sécheresse. Les boucans sont souvent en cause. Cette pratique est d'ailleurs interdite au regard du code de l'environnement sous peine de 750 euros d'amende. La colère gronde au centre spatial guyanais. Des grévistes ont installé un barrage filtrant et ont bloqué l'accès au site. Ils réclament des négociations salariales indexées sur l'inflation. Une réunion devrait se dérouler ce matin. Les grévistes ont passé la nuit sur place. Le lancement d'Ariane 6 est prévu demain. Il doit permettre de placer en orbite 36 satellites de la constellation du groupe Amazon Léo. Le conflit social pourrait donc perturber l'événement. Et puis une Coupe du monde de foot pleine de surprises. L'Espagne, championne d'Europe en titre et grande favorite au mondial, a concédé le nul face au Cap-Vert hier. La Belgique a buté sur l'Égypte en but partout. La France entre dans la compétition à 15h heure des Antilles face au Sénégal. Bonne journée à tous, à notre écoute.
2: Bonjour à tous. Hier, on n'aura jamais d'armes nucléaires. Déclaration de Donald Trump depuis le G7 en France. Le président américain qui dénonce aussi les récents bombardements israéliens sur Beyrouth. Il appelle le premier ministre Benjamin Netanyahou à la plus grande responsabilité vis-à-vis du Liban. L'Iran réaffirme de son côté que l'arrêt immédiat de la guerre, y compris au Liban, est la question la plus importante de l'accord signé avec les États-Unis. Un accord au menu d'un déjeuner de travail au sommet à Évian. Le G7 se poursuit jusqu'à demain. L'Ukraine a aussi été évoquée ce matin en présence du président Volodymyr Zelensky. Une très bonne rencontre selon Donald Trump qui estime que la Russie devrait conclure un accord. Plus d'autonomie pour la Corse, la réforme constitutionnelle arrive devant l'Assemblée nationale cet après-midi. Les députés examinent le projet de loi qui vise à reconnaître la population corse comme une communauté. Il est largement soutenu par les élus corses mais divise les différents groupes. Les débats vont durer 3 jours. Le vote est prévu dans une semaine. La baisse des émissions de CO2 en France a été plus importante que prévu. Selon le Centre interprofessionnel technique d'études de la pollution atmosphérique, le CITEPA, les émissions de gaz à effet de serre ont baissé de 3% en 2024 et de 2,1% en 2025. C'est plus que les prévisions, mais le rythme de cette diminution ralentit toutefois par rapport à 2022 et 2023. La pression monte pour l'équipe de France qui entre en lice dans la Coupe du Monde ce soir. 3 ans et demi après la finale perdue contre l'Argentine, les Bleus affrontent le Sénégal. Didier Deschamps a prévenu hier, ça va être un affrontement de haut niveau pour un premier match. Le coup d'envoi à 21h à New York. Et puis la Défense Arena va changer de nom, annonce du président de la salle de spectacle parisienne. Elle s'appellera Plénitude Arena à partir du 1er juillet. Ce sera juste avant les 2 concerts de Bad Bunny. Ce naming a été conclu avec le groupe de gaz et d'électricité italien pour une durée minimum de 7 ans. Voilà pour l'info. Bon début d'après-midi.

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Bonjour, auditrices et auditeurs d'Espérance FM. Comment allez-vous? Vous êtes bien sur les 91.6 MHz. Nous sommes le mardi 16 juin. J'espère que vous avez passé une belle nuit, que vous avez été bien réveillés ce matin et que vous étiez en très bonne compagnie avec Michel Pierre-Nicolas, qui a été rejoint également par Frédéric Itona pour le Point Santé à 7h15. En tout cas, merci pour votre fidélité, merci pour votre écoute. Nous émettons depuis le Lamantin, depuis ce beau quartier de Bois-Carré, où vous pouvez nous rejoindre quand vous le souhaitez. N'oubliez pas qu'au sous-sol, qu'au rez-de-chaussée plutôt, de la radio, vous retrouverez l'espace Vie et Santé, la boutique, votre boutique de diététique, où vous trouverez plein de produits et d'ouvrages pour votre connaissance, comme il est dit de slogan, savoir et saveur. Et oui, tout cela que pour vous. En tout cas, vous êtes dans votre émission Le Rendez-vous. Nous sommes ensemble jusqu'à 10h. Nous aurons dans la deuxième partie notre invité du jour. Nous allons recevoir pour vous la directrice du CCAS de Rivière Pilote qui organise ce vendredi un salon. Vous en saurez plus pour ce rendez-vous du vendredi 19 sur la ville de Rivière-Pilote. En tout cas, nous ferons notre parcours habituel puisque nous irons du côté du Maroc. Hier, nous avons découvert une belle composition. Il y avait, je ne sais pas si vous vous souvenez, la crêpe millefeuille. Non, mille trous, pardon. Voilà, c'est la référence au gâteau qui revient. La crêpe mille trous avec le miel et tout cela accompagné du thé à la menthe. Aujourd'hui, nous allons rester encore du côté du Maroc pour découvrir le thé à la menthe. Voilà, directement, nous aurons plus d'informations dessus. Après quoi, ce sera notre chronique des mots d'actu, des mots d'espérance avec le pasteur Jacques Bibrac. Mais juste avant, je vais vous proposer l'écoute de Dieu est si grand, une très belle chanson proposée par Symbiose. Symbiose qui sera en concert ce samedi soir au Mône Rouge, dans le cadre de cette action humanitaire qui est proposée au niveau de la ville par les jeunes de l'église du Mône Rouge et tout ce groupe de jeunes, d'enfants, d'adultes pour vous recevoir. Donc n'oubliez pas, il faut apporter une denrée alimentaire pour simplement accéder à ce concert proposé en exclusivité, proposé par Symbiose. Après quoi, nous allons prier avec cœur à cœur en prière. Ce sera juste avant le top horaire. Et aujourd'hui, chers auditeurs, vous aurez près de 30 minutes pour composer le 05 96 72 82 51 pour vos petites annonces. Voilà, donc j'espère que ce moment vous trouvera en pleine forme et que vous bénéficierez de tout ce que nous aurons à partager avec vous. Alors, le thé à la menthe, qu'est-ce que c'est? C'est sucré, c'est parfumé, c'est servi avec un art du geste. Alors, ce que vous savez, si j'étais filmé, je vous aurais montré comment faire, à quelle hauteur il faut faire monter le bras et comment la main doit être inclinée et comment verser le thé dans la tasse. Donc alors au Maroc, le thé à la menthe est bien plus qu'une simple boisson. Il est préparé avec du thé vert, beaucoup de sucre, de la menthe fraîche et servi dans de petits verres. Voilà, donc le thé est versé de haut pour créer une belle mousse en surface. Je ne sais pas si vous vous souvenez du nom de la mousse. Ça revient, je n'ai parlé hier, ça s'appelle la couronne. Mais surtout, ce thé symbolise l'hospitalité. Impossible de se rendre au Maroc sans découvrir le thé à la menthe. Impossible de rendre visite à quelqu'un sans être accueilli par un verre de thé. Alors pour l'anecdote, une expression populaire dit que le premier verre est doux comme la vie, le deuxième fort comme l'amour et le troisième amer comme la mort. Voilà, donc c'était notre petit tour du côté du Maroc
pour découvrir le thé à la menthe. C'est parti pour Dieu est si grand avec le groupe Symbiose qui sera suivi de notre chronique des mots d'actu, des mots d'espérance avec le pasteur Jacques Bibrac. Vous êtes bien sur CFM.

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1: Le changement. Dans la vie, nous faisons face à une multitude de changements. Certains vont être plus difficiles à traverser que d'autres, surtout lorsque nos certitudes sont ébranlées. La vie est marquée par une série de changements inévitables. Même s'ils sont de notre propre progrès, ces changements ne sont pas exempts de défis et de difficultés déstabilisantes, voire angoissantes. Lorsque le contrôle nous échappe, l'adaptation devient un défi majeur. L'adaptation au changement n'est pas toujours facile à accepter et peut engendrer plusieurs mécanismes de défense pour y faire face, notamment la résistance. La résistance au changement est une réaction d'opposition, volontaire ou non, qui amène la personne à orienter ses énergies vers le maintien de sa situation habituelle plutôt que vers l'adaptation au changement. Nos tendances naturelles à rechercher la stabilité et à conserver nos repères peuvent expliquer cette réaction. En effet, les êtres humains recherchent le plaisir et veulent éviter la souffrance. La résistance au changement est donc universelle, c'est une stratégie de survie. Deuxième mécanisme de défense, l'évitement. L'évitement peut être attirant à court terme car il permet un retour au calme et un soulagement des conséquences indésirables. Cependant, il empêche l'adaptation d'avoir lieu en ne mettant aucune action en place pour résoudre le problème. Nous préférons tomber

de la procrastination, le retrait social, la distraction et la diversion, le déni, l'attitude défensive ou encore la fuite. Un autre mécanisme de défense, c'est l'acharnement. L'acharnement a lui aussi comme objectif de conserver la situation en l'état. Certaines personnes vont avoir tendance à s'acharner en cherchant à garder le contrôle ou en se surresponsabilisant ou en s'entêtant à vouloir atteindre un résultat irréalisable. Ces mécanismes de défense nous donnent l'impression de nous protéger. Pourtant, il est parfois plus bénéfique de chercher à se désengager d'une situation nous amenant à faire face véritablement au changement du moins. Dans Proverbe 1, verset 5, il est écrit que le sage écoute et il augmentera son savoir. Et celui qui est intelligent acquérera de l'habileté. Donne au sage et il deviendra plus sage. Instruit le juste et il augmentera son savoir. Celui qui aime la correction aime la science. Celui qui hait la réprimande est stupide. Je voudrais vous encourager à être attentif au monde autour de vous et à votre propre réalité. Si les changements font partie de notre vie, autant en être sage en les écoutant pour mieux les percevoir et y faire face. Le sage ne se ferme pas car il prend le temps de reconnaître que les choses évoluent d'une manière ou d'une autre pour lui permettre de grandir, mais surtout de croître avec les circonstances et les hommes. Il est alors en capacité de le faire non pas de façon orgueilleuse et prudente, disons plutôt que le changement enseigne le sage sur le savoir-être, le savoir-faire et le savoir se corriger. Si le changement peut nous placer dans l'incertitude et le doute, il impose au sage de la réflexion sur soi et de la réorientation, ce qui est indispensable pour sortir de ses habitudes passées. Vivre pleinement les changements permet d'analyser les émotions, de se réorienter, de se réinventer et aussi d'aboutir à une transformation essentielle pour toute transition. Dans l'exercice du lâcher prise du sage, il y a un changement qui appelle à la rupture et à l'adaptation. Contrairement à une idée reçue, le changement n'est pas exceptionnel. Il est d'une certaine manière attendu pour augmenter le savoir du sage, son habileté, son intelligence et sa correction. C'est pour cela que je vous invite à être sage dans le changement.

0: Oui, Christ vivant, chers auditeurs, c'est le moment pour nous de prier. Avec cœur à cœur, en prière, à poil topoué, vous pouvez composer le 0596 72 82 51, juste après la chanson de Pat Burning qui va nous chanter il y a un temps. Donc vous pourrez composer votre numéro pour vos petites annonces. À tout à l'heure.
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3: Coucou ami, es-tu là avec moi? Quatrième arme de l'ennemi pour t'empêcher de prier, la hâte. Oui, es-tu toujours pressé pour prier? Non, ne te hâte pas de prier. C'est l'arme que l'ennemi utilise avec plus de succès contre toi qui intercède pour ta famille, tes enfants, pour les malades, enfin que sais-je, quand tu intercèdes. Alors là, il met le grappin sur toi. C'est son arme contre tout intercesseur. Dieu te dit ce matin, dans Ecclésiaste 8, verset 3, « Ne te hâte pas de t'éloigner de moi. Quelle est la cause de ta hâte? Serait-ce la qualité de travail qui t'attend? Ou tu ne vois pas la fin de ton travail? » Eh bien, mon ami, c'est justement dans la prière que te sera révélée la meilleure méthode pour maîtriser ton travail. Alors prie et ne relâche pas, car Dieu est la solution. Lis Ésaïe 55, verset 2, et tu verras, par ta persévérance dans une prière continue, ton programme de la journée sera alimenté des sources divines, de la puissance de Dieu. Et avec étonnement, tu constateras que le moment passé dans une prière ardente était le meilleur de ton temps. Car vois-tu, l'homme de la hâte qui voulait t'empêcher de prier a été vaincu au nom de Jésus. Alléluia, vive le Seigneur. Alors, ne te hâte pas de prier. Prends le temps de parler à ton Dieu et tu ne seras pas déçu. Incline-toi pour prier. Père Tout-Puissant, merci car tu as touché un point sensible, la précipitation dans la prière. J'ai compris car tu m'as dit, ne te hâte pas de t'éloigner de moi, même si j'ai une quantité de travail qui m'attend. Merci car tu m'as révélé que la meilleure méthode pour maîtriser mon travail, c'est justement dans la prière.
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5: 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Il est 9h. 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
1: Oui, chers auditeurs, il est exactement 9h11. Vous pouvez composer le 05 96 72 82 51 72 82 51 pour vos petites annonces, comme cela a été annoncé déjà hier dans votre émission. Nous rappelons le programme Bubble Summer Camp qui se déroulera sur le mois de juillet. Vous pouvez vous inscrire auprès de l'association Hello au 06 96 674 352 674 352. Alors au programme, hein, le 6 juillet vous avez la chasse au trésor, le 7 des activités artistiques, le 8 le kayak et aussi du bateau. Le 9, Koh-Lanta, vous pourrez jouer. Le 10, Gymkhana. Le 13, des activités artistiques avec un grand jeu. Le 15, des jeux d'eau et aussi un parcours sportif à découvrir. Le 16, vous serez à la plage à la Pointe-Marin. Le 17, c'est une fête foraine qui vous attend. Le 20, par contre, vous serez au musée du coquillage et vous ferez du shopping. Le 21, des activités artistiques. Le 22, la rivière, le 23, Escape Game aux trois îlets, le 24, Feuille de la glisse, le 27, Parc Adonf, le 28, les Olympiades, le 29, les activités artistiques, le jeudi 30, vous serez à Lance-Figuier, et le 31, vous participerez à une fête exposition. Et oui, tout ça sur le mois de juillet, le Bubble Summer Camp vous attend. Composez le 06 96 678 674 352 pour participer à ce Bubble Summer Camp sur le mois de juillet. Chers auditeurs, vous pouvez donc composer le 72 82 51 tandis que je partage avec vous d'autres messages. Alors, nous avons quoi comme message? Nous avons quoi? Madame Bellet, je ne sais pas si tu as eu déjà un retour, elle nous a appelé la semaine dernière, elle recherche une aide ménagère à partir du 5 juillet. Voilà, à partir du 5 juillet, à partir du mois de juillet, et oui, 5 jours par semaine. Voilà, c'est bien, tu constates, hein, que j'ai pas bien noté l'annonce. En tout cas, vous serez déclaré à la sécurité sociale sur le quartier Mon Travail à Sainte-Luce. Voilà, j'ai mal noté. En tout cas, vous pouvez aider en tant qu'aide ménagère, compter du mois de juillet. Vous aurez, je crois, 5 heures par semaine, il me semble, 5 heures par semaine. Voilà, déclaré à la sécurité sociale. Il faut que je note les 5 heures pour ne pas oublier, parce que non, ce n'est pas à partir du 5 juillet, mais c'est à partir du mois de juillet pour 5 heures par semaine. Vous êtes intéressé, vous composez le 05 96, c'est un fixe, 62 33 56, 62 33 56, et vous demandez à parler à Madame Bellet pour ce job qui vous attend. Je ne sais pas si Marie-Chantal, la Bible, non, le cantique que tu recherchais, Marie-Chantal qui recherche un cantique en gros caractère, si vous avez ça, le cantique hymne et l'orange, bien vous composez le 05 96, là aussi c'est un fixe, au 53 30 65, 53 30 65. Ensuite, nous avons comme message encore. Non, ce sont des messages qui sont très anciens, chers auditeurs. Vous pouvez encore composer le 72 82 51 pour vos petites annonces. Je vous propose un peu de musique. En attendant, nous écoutons, gospel créole qui nous chante Bon Dieu fidèle.

bien, chers auditeurs, je n'ai pas reçu vos appels pour vos petites annonces. Bien, restez en notre compagnie. Dans quelques minutes, nous allons recevoir pour vous, eh bien, Madame Rita Louis-Marie pour du CCAS, hein, de Rivière Pilote, pour parler de l'événement qui se tiendra, eh bien, ce vendredi 19 à Rivière Pilote. Eh bien, il s'agit du village senior, du village des seniors, du handicap et des aidants. Ce vendredi 19 juin, restez en notre compagnie. Bonne écoute à vous.

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4: Et oui, chers auditeurs, il est exactement 9h35 sur votre radio. Vous êtes bien sûr Espérance FM dans votre émission Le Rendez-vous. C'est le moment de l'inviter. Je reçois pour vous Rita Louis-Marie. Bonjour Rita.
5: Bonjour, bonjour à tous. Bonjour Philippe.
4: Voilà, je me permets de te tutoyer hein, parce qu'on se connaît. Et on t'a déjà reçu bon, Espérance FM pour dans le cadre des activités du CCAS de Rivière Pilote. Alors tu es la directrice du CCAS.
5: Oui, c'est bien ça.
4: Oui, c'est bien ça. Très bien. Comment se porte le CCAS de Rivière Pilote?
5: Le CCAS de Rivière Pilote se porte bien, voilà quoi.
4: Oui. Et déjà, qu'est-ce que le CCAS?
5: Le CCAS, c'est un centre communal d'action sociale.
4: D'accord.
5: Donc, c'est qui a pour mission, bien sûr, d'accompagner les seniors, les personnes en situation de handicap, en tout cas les familles,
4: oui,
5: de manière générale, accompagnent tout administré de la commune.
4: D'accord.
5: Le CCAS met en place, au fait, on a un gros rôle de prévention, mm-hmm, et aussi de développement social. C'est-à-dire que c'est justement c'est dans ce cadre-là que on participe au développement social de la commune.
4: Oui.
5: Donc, on organise des villages tels que celui-ci, mm-hmm, pour justement ramener l'information à la population, pour,
4: d'accord,
5: qu'elle ne soit pas ignorante.
4: Très bien. Voilà. Tous les administrés ont droit
5: au
4: support de...
5: Dès qu'ils habitent, oui, la commune.
4: D'accord.
5: Quel que soit le CCAS, dès que l'administré habite la commune,
4: oui,
5: il peut venir au CCAS et,
4: d'accord,
5: sera accompagné en fonction de sa, bien sûr, de sa problématique.
4: Il monte un dossier et tout ça.
5: Ça dépend,
4: voilà,
5: de ce qu'il veut. Il peut venir juste pour une information,
4: okay,
5: on la lui donne. Il peut aussi venir pour quel que soit le dossier. Une personne âgée peut venir pour une demande d'APAD, d'allocation,
4: oui,
5: personnalisée d'autonomie. Un jeune peut venir parce que mais aujourd'hui il ne travaille plus, il a perdu son, mm-hmm, travail, il ne sait pas comment faire son dossier de RSA. Bon bref, on accompagne toute la population.
4: Toute la population.
5: Voilà.
4: Très bien. Bien, nous sommes mieux informés concernant les activités du CCAS. Et donc, vous organisez ce vendredi, hein, 19, sur le territoire de Rivière Pilote, une action, un événement, le village des seniors du handicap et des aidants. Alors, qu'est-ce que ce rendez-vous?
5: Voilà.
4: C'est le deuxième, il me
5: semble. La deuxième édition. Donc, nous avons eu une première édition l'an dernier, bien sûr, au mois de, mm-hmm, juin, et cette année, le 19. Donc, pourquoi un village des seniors du handicap et des aidants? Vous remarquez,
4: oui,
5: qu'il y a trois cibles. Les seniors, les personnes,
4: c'est ça,
5: en,
4: oui,
5: situation de handicap et aussi
4: les aidants. Oui.
5: Pourquoi? Parce que nous avons remarqué que...
4: Les aidants meurent avant?
5: Non, pas que les aidants meurent avant.

0: peut arriver, Philippe, ça arrive. Mais oui. Justement, au fait, ils sont peut-être pas au courant de ce qui pourrait être mis en place pour eux. Les moments de répit qu'ils pourraient avoir.
1: C'est ça.
0: Donc justement, nous avons invité ce jour-là, il y aura la plateforme de répit du logis de Saint-Jean.
1: Oui.
0: Qui sera là pour informer. Nous aurons aussi des associations de la commune qui seront là pour pas seulement des associations de la commune, d'autres aussi associations pour informer les aidants de ce qu'ils pourraient prétendre.
1: C'est
0: nous
1: ça.
0: Avons aussi la MDPH qui sera là. Donc
1: d'accord.
0: Nous avons tout un panel d'institutions. Nous aurons la CTM pour tout ce qui est dossier APA. Nous avons la CGSS pour tout ce nous avons la CGSS pour tout ce qui est action sociale de la CGSS, de la retraite. Comme je disais, la CTM pour tout ce qui est aussi ASPA. Vous savez, certains de nos seniors ont travaillé mais n'ont pas beaucoup cotisé.
1: Oui.
0: Donc il y a autre chose pour eux. Donc tous ces gens-là seront là. Nous aurons l'IOCOM. Nous aurons qui encore? Nous aurons aussi France Travail.
1: Oui.
0: Nous aurons aussi le pôle solidarité EDF.
1: D'accord.
0: Donc, voilà. Donc, vous savez, on n'a pas beaucoup d'argent, on n'a pas beaucoup le pôle solidarité EDF est là pour travailler avec les personnes qui seront là pour leur donner des astuces justement pour pouvoir avoir une facture adaptée à leurs besoins. Donc, nous aurons tout ce panel de personnes, aussi d'autres professionnels tels que l'amélioration de l'habitat. Nous aurons Adèle, donc il y aura tout ça ce jour-là.
1: D'accord.
0: Donc le but justement de ce village, c'est de dans un seul lieu avoir toutes les institutions qui sont certainement difficiles à joindre, telles que la MDPH, peut-être la CGSS, dans un même lieu, un lieu d'accueil, d'écoute, d'orientation, et aussi des dossiers seront aussi pourront être instruits ce jour-là. L'an dernier, nous avons une institution de je ne vais pas nommer, d'amélioration de l'habitat. 70 dossiers ont été ouverts ce jour-là.
1: Ah oui, d'accord.
0: Donc, voilà, pour la MDPH, il y a eu des rendez-vous. La CGSS, il y a eu des rendez-vous. Il y a eu des dossiers de retraite. Donc, toutes ces institutions seront là ce jour-là. Donc, il faudrait que nos administrés
1: puissent venir.
0: L'an dernier, nous avons accueilli non seulement des administrés de Rivière-Pilote, mais nous avons eu des gens de Chelcher, nous avons eu des gens de Basse-Pointe, du Lorrain, du Lamantin. Donc c'est ouvert à tous.
1: C'était ma question parce que justement, j'ai 55 ans, je suis déjà senior ou pas?
0: Oui.
1: Oui.
0: Mais tu es un senior actif.
1: Oui.
0: Un senior actif.
1: D'accord. Voilà. Donc j'ai droit à l'amélioration de l'habitat.
0: Ça dépend de tes revenus.
1: Ah oui,
0: donc on va vérifier si effectivement.
1: Je suis éligible.
0: Tu es éligible.
1: D'accord. Voilà. Bon, je te confirme déjà que je suis éligible.
0: D'accord.
1: Très bien. Alors, je vois des sigles. L'ASPA, l'APA, ASH. AAH, PCH.
0: Voilà, donc pour expliquer, donc voilà son problème. L'ASPA est l'allocation spécifique personne âgée.
1: D'accord.
0: L'APA, allocation personnalisée d'autonomie.
1: D'accord.
0: Voilà. Donc l'ASPA, c'est pour ceux qui n'ont pas beaucoup cotisé.
1: Très bien.
0: Allocation spécifique personne âgée.
1: C'est ceux qui ont une petite maison, par exemple.
0: Une petite retraite.
1: Oui.
0: Une petite retraite. Donc on va étudier leur dossier pour pouvoir augmenter cette retraite.
1: D'accord.
0: Voilà, c'est ça. Nous avons l'allocation personnalisée d'autonomie. C'est pour les seniors qui sont à domicile. Donc, on met en place des aides à domicile pour ces gens-là. Donc, voilà, c'est ça.
1: La prise en charge des heures.
0: Ça peut être à domicile comme aussi en institution, là-bas.
1: D'accord.
0: Pas seulement à domicile. L'ASH, c'est l'allocation, ça, c'est l'aide sociale à l'hébergement. Vous avez quelqu'un qui doit être... Vous ne pouvez plus garder cette personne à votre domicile.
1: D'accord.
0: Il faut qu'elle aille dans un hébergement.
1: Oui.
0: Donc, c'est une aide sociale pour vous aider à payer cet hébergement.
1: Très bien. Si la famille n'a pas les moyens, par exemple, de payer l'IPAD.
0: Donc, ce dossier-là peut être fait, mais aussi avec le dossier APA.
1: Très bien.
0: Voilà, c'est ça. Et donc, la H, c'est l'allocation adulte handicapé. Donc c'est pour les personnes, bien sûr, vous avez bien compris,
1: c'est ça, oui.
0: En situation de handicap.
1: De handicap.
0: Voilà. La PCH est la prestation compensatrice du handicap. En plus de la AAH,
1: oui.
0: Ben ce jour-là, vous pourrez venir voir. En plus de la AAH, la prestation compensatrice de handicap aide à payer pour ceux qui n'ont pas encore ne sont pas encore seniors, aide à payer justement une personne à domicile.
1: D'accord.
0: On peut participer aussi, il y a aussi la PCH aide technique. Vous avez besoin vous avez du mal à couper je sais pas les aliments.
1: Oui, oui.
0: Donc on finance tous les ustensiles autour de ça.
1: Ah oui, d'accord.
0: Pour aussi la maison, vous avez voilà, donc c'était tout un panel, mais en fonction de la problématique d'un individu, le dossier est étudié et des demandes sont faites.
1: Donc, d'accord.
0: Tout ce panel de personnes-là seront là ce jour-là, CGSS, MDPH, et pourront répondre à vos besoins.
1: Ah oui, c'est voilà. Un rendez-vous très, très important pour les seniors que nous sommes. Merci de penser à nous.
0: Pas seniors uniquement, pour aussi. Ouais. Mais au fait,
1: les aidants,
0: c'est ouvert à tous. Parce que vous pouvez avoir un enfant, vous êtes aidant de votre enfant. Mm-hmm. Ce village est fait pour vous. Vous avez une cousine, vous avez un parent.
1: C'est ça. C'est
0: voilà.
1: Ça.
0: C'est pas uniquement. Au fait, tout le monde est intéressé parce que tôt ou tard, vous serez aidant. Vous pourrez avoir des informations
1: c'est ça. C'est très important parce que j'ai été aidant et c'est après la mort de mes parents que j'ai appris qu'il y avait des qu'on pouvait avoir la période de répit,
0: la PA,
1: on a bénéficié de la PA, mais il y avait d'autres choses pour certains aidants, il y a peut-être des membres de la famille qui ne travaillaient pas à ce moment-là, qui pouvaient même être rémunérés,
0: profiter de pourquoi pas la PA. Donc c'est pour ça, au fait, le but final de ce type de village, c'est vraiment de lutter contre le non-recours aux droits. Nous avons un fort taux de la population qui par méconnaissance n'utilise pas les dispositifs.
1: Qui n'a pas l'information, la bonne information.
0: Ouais. Voilà, n'utilise pas les dispositifs qui sont mis à leur service. C'est tout ça l'objectif du village.
1: Oui.
0: Lutter contre le non-recours aux droits, mais aussi participer au bien vieillir, parce que si vous avez l'information, vous savez que vous pouvez bénéficier de la PA, vous pouvez augmenter votre retraite, vous êtes mieux dans votre corps, dans votre tête, c'est tout ça au fait.
1: D'accord.
0: C'est tout ça un village des seniors, du handicap et des aidants.
1: Très bien. Alors, il y aura aussi des conférences, des mini-conférences. Ces conférences seront animées par
0: qui? Il y aura deux mini-conférences. La première animée par une psychologue. Le thème, c'est comment appréhender ma condition d'aidant. Je suis
1: d'accord. Aidant.
0: C'est compliqué. J'ai ma famille, j'ai mon travail. Comment appréhender ça? Comment je peux, tout en étant aidant, garder ma propre vie, ma vie personnelle? Donc tout ça, ce psychologue-là, ce jour-là, va vous aider, va vous donner des astuces pour mieux appréhender la condition d'aidant. Et aussi, la deuxième mini-conférence, une présentation des actions sociales de l'IOCOM. Nous avons constaté que les actions sociales que met en place l'IOCOM sont peut-être méconnues par certains. Donc l'IOCOM va présenter ces actions sociales.
1: D'accord.
0: Quelles activités qu'on met à disposition des retraités.
1: Oui.
0: Voilà, c'est ça. Ce jour-là, l'IOCOM va présenter ses actions sociales, mais nous aurons aussi la CGSS qui aura un stand et présentera aussi ses actions sociales.
1: Oui, ça c'est important.
0: L'an dernier, la CGSS avait déjà présenté ses actions sociales. Cette année, c'est l'IOCOM.
1: Voilà.
0: On essaie chaque année de présenter autre chose à la population.
1: Ça tombe très bien parce que hier après-midi, nous avons reçu dans Pédissin un représentant de la Caisse Générale de Sécurité Sociale de la Martinique qui a ce souci aussi d'information.
0: Voilà, c'est ça.
1: Et c'est pour cette raison que tous les lundis, en fait, la CGSS est dans l'émission le rendez-vous au Pédissa pour parler justement des actions. Bon, c'est vraiment intéressant. Je vois aussi du sport. Vous avez un stand de sport?
0: C'est-à-dire que aux environs de 10 heures, nous aurons du sport adapté. C'est-à-dire que il faut être bien dans son corps. Donc, oui. Voilà, le sport adapté. Adapté, c'est-à-dire quel que soit mon état physique, mm-hmm. je peux avoir une activité. Je D'accord. peux, même si je suis en situation de handicap, eh ben tout en étant sous mon fauteuil roulant, je peux lever les bras. Donc, oui, voilà. Oui. Donc au niveau du CCAS de Rivière Pilote, nous aussi, nous mettons aussi cette possibilité du sport adapté. Mm-hmm. Mais le sport adapté, il y en a dans toutes les communes. Hein.
1: Oui, oui.
0: Donc voilà, donc on profite ce jour-là pour faire une petite activité de 20 minutes. L'an dernier, la population, en tout cas ceux qui étaient là, c'était bien donné.
1: Oui.
0: Voilà, c'était quand même intéressant. D'accord. Et après, d'autres personnes, même si elles n'étaient pas de la commune, elles se sont inscrites pour des activités sportives. Voilà,
1: très diverses. Bien. Peux-tu nous communiquer le programme? À quelle heure ça commence et puis le déroulé de la journée.
0: Alors, le programme, il commence aux environs de 8h30, 9h. Donc, les partenaires arrivent avant. Donc, à 9h, l'ouverture du village. Bien sûr, un mot du président du CCAS qui est monsieur le maire ou un élu.
1: D'accord.
0: Après, il y aura la mini-conférence de la mutuelle française, notamment madame Zamor qui est psychologue. Le sport adapté avec Punch Actispo, c'est madame Yvette Go.
1: D'accord.
0: Voilà, qui est coach sportif, mais vraiment sport adapté.
1: D'accord.
0: Voilà.
1: Vous savez que moi, je ne pouvais pas participer.
0: Vous pourrez, donc en fonction de votre état physique,
1: oui.
0: Elle peut vous donner.
1: D'accord.
0: Elle ne va pas vous donner les mêmes activités qu'un senior qui. Voilà.
1: Donc,
0: c'est vraiment sport adapté.
1: Donc, très bien.
0: D'ailleurs, dans ces ateliers, il y a tout type d'individus. Il n'y a pas que. Voilà, okay. Ça peut être de 40 ans, 35 ans, sport adapté.
1: D'accord, très bien.
0: Voilà, c'est ça. Après, notre mini-conférence, celle de l'IOCOM, avec Madame Lisab sur la présentation des actions sociales de l'IOCOM. Et ce sera à la fin aux environs de 13 heures.
1: Ah oui.
0: Voilà.
1: D'accord. Donc c'est la matinée.
0: C'est la matinée.
1: Très bien. Donc pendant ce déroulé de programme, il y a les stands.
0: Il y a les visites, ouais.
1: Les visites ou les.
0: Voilà, les visites. Ouais. L'an dernier, nous avons mis midi et demi, mais l'été, je pense 14h, nous étions encore là.
1: Parce que oui, j'imagine. Hein,
0: il y avait la queue, des rendez-vous pris. Ouais. Donc voilà, donc c'est une fourchette. Mais en tout cas, en demandant aux gens de ne pas attendre 13h pour venir.
1: Oui.
0: Vraiment, venez avant, voilà.
1: Très bien. Alors, ça se passe sur la place Joffre, c'est ça?
0: Non, la place Jo.
1: La place Jo, oui. La place Jo, c'est au Marais.
0: Voilà, monsieur, vous vous trompez de commune, hein? C'est Rivière-Pilote.
1: Oui, Rivière-Pilote, oui.
0: Place Jo.
1: Place Jo, ok.
0: Place Jo.
1: Elle se situe où, la place Jo?
0: La place Jo se situe, comment expliquer?
1: En face du marché?
0: En face du marché, la place qui est juste en face du marché. Voilà.
1: D'accord.
0: Voilà,
1: c'est très ça. Bien. Voilà. C'est ça. Bien. Alors, il nous reste quelques minutes. Le rendez-vous, c'est ce vendredi 19 juin, vous l'avez compris, chers auditeurs, à
0: 8h30.
1: Voilà, vous ne pouvez pas être en fin de file d'attente. Voilà. Soyez à l'heure.
0: À l'heure.
1: Voilà. Alors, quelle est la situation de la Martinique sur sa population? Parce qu'aujourd'hui, on constate qu'il y a beaucoup, beaucoup plus de seniors. Est-ce que au niveau du CCAS, il y a beaucoup plus de demandes, il y a beaucoup plus de sollicitations, il y a beaucoup plus de visites, de demandes.
0: Il y a beaucoup de demandes parce que la population. Ça fait des années qu'on
1: est vieillissante.
0: Que la population est vieillissante. Voilà.
1: Et ça se ressent vraiment au quotidien?
0: Il y a beaucoup d'isolement chez les personnes âgées parce que les enfants sont peut-être partis pour des études, ne sont pas revenus. Même s'ils habitent en Martinique, ils habitent loin des parents. Donc, le CCAS doit aussi de sortir de l'isolement. Certains seniors, quand nous allons au domicile, nous constatons certaines choses. Donc, c'est vrai qu'il y a, un besoin d'accompagner nos seniors.
1: C'est ça.
0: aujourd'hui.
1: C'est ça. Oui.
0: Voilà, il y a un phénomène d'isolement qui n'est pas simple à gérer.
1: On le vit aussi au niveau de la radio, hein. Bon, quand nous échangeons avec certaines personnes, on constate que ces personnes sont isolées. Et n'ont pas toujours les isolés en situation de handicap, bon, plusieurs complications, quoi. Hein,
0: ils n'ont pas toujours la bonne information, parce que certains seniors, qui souvent, ils te disent, ah ouais, moi, je veux pas faire l'APA, parce que on m'a dit que l'APA, on va récupérer sur mon... Voilà.
1: Oui, donc, c'est ça.
0: Donc, c'est pour ça que...
1: Ma maison,
0: donc,
1: tout
0: c'est
1: ça,
0: pour ça qu'il faut vraiment apporter l'information pour qu'ils sortent de leur isolement, en plus de tout ce qui est aide légale, je parle de dossier d'APA, dossier d'ASH.
1: Oui.
0: Nous aussi, il n'y a pas que ça dans un CCAS. Il y a aussi toutes les aides facultatives que chaque CCAS, en fonction de la problématique rencontrée, essaie de porter à la population.
1: C'est ça,
0: parce que chaque commune a sa politique sociale.
1: Tout à fait. Oui.
0: Donc, nous aussi mettons en place chaque dernier jeudi du mois, nous avons beaucoup de nos seniors qui se dirigent au cinéma. Il faut les sortir. Certains n'avaient jamais été jusqu'à Chelles-Cher, vous voyez. Donc ça nous permet de les connaître aussi, de les visiter, les appeler.
1: C'est ça, oui.
0: Donc voilà.
1: Alors je connais plein de seniors qui seraient vraiment intéressés par cet événement, mais qui habitent Chelles-Cher, qui habitent Fort-de-France, qui sont en situation de handicap, parce que ces personnes peuvent se rapprocher, par exemple, transporteur.
0: Ils peuvent se rapprocher déjà de leur CCAS et voir s'il y a un dispositif pour les ramener jusque-là.
1: Pour les ramener jusque-là, oui. Oui, oui, parce que sur place, il y a plusieurs personnes qui pourraient les renseigner.
0: La solidarité, l'an dernier, nous avons des gens qui sont sortis de Chelles-Cher, qui sont venus avec des amis, du Laurent
1: aussi.
0: C'est
1: ça, c'est ça.
0: Donc, voilà.
1: Oui, les aidants, les membres de la famille peuvent venir prendre des renseignements pour les parents et vice versa. Ça. Très bien, ben c'est très, très intéressant, c'est un très gros événement. C'est le meilleur CCAS de Martinique.
0: Il n'y a pas de meilleur CCAS. Chaque CCAS a la même mission.
1: Ouais,
0: et puis on essaie, c'est pas toujours facile, mais nous essayons en tout cas de porter, d'améliorer la qualité de vie des administrés, quel que soit le CCAS.
1: C'est ça.
0: C'est ça notre mission. Voilà. Merci Philippe.
1: En tout cas, merci beaucoup Rita d'être venue jusqu'à nous pour parler de cet événement. Nous rappelons, chers auditeurs, c'est ce vendredi le village des seniors, du handicap et des aidants. L'entrée est gratuite. C'est organisé par le CCAS de la ville de Rivière-Pilote. Et donc la ville.
0: C'est ouvert à tous.
1: Et c'est ouvert à tous. Donc ne ratez pas cet événement.
0: Voilà, je tiens quand même à remercier Espérance FM. Hein, ça fait deux fois. Vous nous soutenez dès le premier village. Aujourd'hui encore pour le deuxième. Merci encore. Vous êtes un de nos partenaires.
1: Merci.
0: Je crois que dorénavant, nous allons ajouter le logo d'Espérance FM sur le flyer.
1: Non, c'est ça, nous sommes au service de la population et voilà, c'est notre devoir, comme je l'ai dit. Et nous avons maintenant ouvert une information avec la Caisse Générale de Sécurité Sociale. À la prochaine saison, tous les lundis matins également, nous les aurons, des représentants de la direction de la Caisse Générale de Sécurité Sociale qui viendra pour échanger, parce que nous constatons que la population a besoin d'être informée, parce qu'on a des dispositifs qui sont là pour nous et on passe à côté de beaucoup de choses qui pourraient faire du bien aux familles.
0: Merci.
1: Donc, chers auditeurs, vous l'avez compris, nous sommes parvenus à la fin de notre émission. Nous avons reçu pour vous donc Rita Louis-Marie, qui est la directrice du CCAS de Rivière-Pilote. Merci Alex pour la réalisation de cette émission. Merci à vous, chers auditeurs, pour votre fidélité. Restez en notre compagnie. Vous aurez à 10h le message du jour. À 11h, Yasmina viendra pour le 11-13. Info Actu. Vous êtes au bon endroit sur Espérance FM. Très belle journée à vous. Nous nous retrouvons demain matin, Dieu voulant, à 8h30. Bye bye.
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1: 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Il est 10h. 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
1: C'est un plaisir de vous retrouver, chers amis. Alors que hier, pour ceux qui ont été à l'écoute à cette tranche horaire, je vous avais laissé sur ces deux questions de réflexion sur notre méditation. Questions suivantes pour lesquelles j'espère que vous avez trouvé les réponses propres à votre mode de vie. Je voudrais simplement vous les rappeler. Elles étaient les suivantes. Quels sont ces compromis ? Que votre mode de vie n'est pas en harmonie avec les exigences de Dieu. Et la seconde disait, quelle leçon de stabilité pouvons-nous tirer de la vie de Daniel que nous avons passé rapidement en revue hier. J'espère que vous avez pu réfléchir à tout cela. Vous êtes prêts à un deuxième voyage en Samarie avec moi, votre serviteur Jean-Jacques Cournet. Prions ensemble avant de nous plonger en Samarie qui se trouve en Haute-Palestine. Éternel notre Dieu, c'est avec toute humilité que nous nous présentons, nous te demandant que ton esprit ouvre l'intelligence de tous nos auditeurs afin qu'ils puissent tirer les enseignements de ce passage, de cette histoire biblique que nous analyserons pour en tirer le meilleur pour nous-mêmes et nos vies. Je te remercie au nom de Jésus-Christ. Amen. Venez voir un homme qui m'a dit ce que j'ai fait. Ne serait-ce point le Christ ? S'il y avait eu une presse locale, un journal annonçant les événements les plus importants de la région de Samarie, je pense qu'un article aurait pu paraître avec le titre « Réveil en Samarie ». Révolution en Samarie. Un tel article aurait donné des détails sur les deux jours que Jésus, personnage remarquable de cette époque, a passé à Nazareth, dans la ville de Sichar, avec ses disciples. Cela aurait été un événement extraordinaire, en raison des tensions et de la haine qui existaient entre les Juifs et les Samaritains. Les Samaritains étant ce peuple emmené par ces différents rois chaldéens pour remplacer les Juifs qui avaient été emmenés en captivité. Et ces peuples étant arrivés, vivaient la difficulté de faire corps avec la région à laquelle on avait emmené. En fait, il y avait un genre de transfert de population. Et à cette époque, les rois chaldéens avaient fait revenir des prêtres juifs pour leur apprendre à louer le Dieu du lieu, car ils disaient c'est parce qu'ils ne connaissent pas le Dieu de ce lieu qu'ils avaient ces problèmes, notamment avec les bêtes sauvages. Les Samaritains auraient une religion qui va se développer, qui sera parallèle à celle des Juifs. Et il y avait des tensions entre les Juifs et les Samaritains qui existaient. En effet, aucun Juif respectable n'aurait fait une telle chose, celle que Jésus va faire. L'article décrirait comment Jésus s'est fait connaître parmi les Samaritains, ainsi que le rôle important qu'une femme, dont nous ne connaissons pas le nom ni le prénom, a joué dans ce cas. On n'a même pas son visage flouté. À l'époque, il n'y avait pas les moyens de communication que nous avons aujourd'hui. Il n'y avait pas de vidéo pour retransmettre les événements. Mais l'événement qui eut lieu dans les banlieues de Judée était réel. Les personnes impliquées étaient de vraies personnes. Et on parle de cette femme depuis des siècles et plus encore. Elle peut être considérée comme l'une des plus grandes missionnaires de la Bible. C'est-à-dire quelqu'un qui a fait part de sa rencontre avec Dieu à d'autres. Simplement parce qu'elle a rencontré le plus grand missionnaire de l'humanité qui n'est autre que Jésus-Christ. N'oublions pas que tout a commencé avec la plus petite chose, la plus simple des choses, celle que l'on dit qu'on ne devrait refuser à personne, un verre d'eau. Il y a une peur dont nous ne parlons pas, bien qu'elle soit présente, qu'elle domine la vie de beaucoup de ceux qui se disent croyants. La peur de témoigner, c'est-à-dire la peur de dire que l'on croit en Dieu, la peur de dire ce que l'on vit avec Dieu, peur d'être ridicule, peur de ne pas être considéré, et notamment dans cette époque que nous sommes en train de vivre. La peur peut avoir de nombreuses causes. Nous ne savons pas quoi dire, nous ne sommes pas convaincus que ce soit notre devoir. Pourquoi pas d'autres qu'ils aillent le dire, pas nous. où nous réalisons que cela peut changer la vie d'une personne pour toujours. Dans l'évangile selon Jean, un chapitre entier est consacré à la rencontre de Jésus avec une Samaritaine au puits de Jacob. Et le chapitre dont il parle est dans l'évangile selon Jean, au chapitre 4. Vous pouvez le lire en entier. Après avoir présenté la rencontre nocturne avec Nicodème, ce docteur de la loi, dans le troisième chapitre de ce même évangile de Jean, Jean l'évangéliste poursuit la description de la rencontre de Jésus avec la Samaritaine comme une démonstration du verset le plus important de la Bible qui dit que, je cite, « Quiconque croit peut avoir la vie éternelle. » Il s'agit de Jean 3, verset 16. Ces deux personnes, Nicodème et la Samaritaine, sont les deux extrêmes de tout le spectre de la religiosité. Personne ne peut être si bon qu'il n'ait pas besoin d'une naissance venue d'en haut, explique Jésus à Nicodème. Mais en même temps, personne n'est si loin que la grâce de Dieu ne puisse le récupérer. L'évangile est à la fois pour les méchants, ceux qui s'opposent à Dieu, ceux qui refusent d'accepter qu'il y ait un Dieu créateur qui existe, mais l'évangile est aussi pour ceux qui se considèrent comme bons. Jésus-Christ est également notre modèle pour la mission et le partage de notre foi. L'ensemble du chapitre est dominé par des surprises. La femme est surprise à la demande de Jésus, par sa demande. Donne-moi de l'eau à boire. Elle n'a jamais vu une telle chose. Jean chapitre 3, verset 9. Un juif s'adressant à une femme samaritaine. Les disciples sont surpris parce que le maître s'adresse à une femme. Il trouve Jésus en train de parler avec une femme, verset 27 du chapitre 3. Et à leur tour, les habitants de la ville sont surpris par les paroles de la femme. Ils viennent voir Jésus par eux-mêmes, ils veulent le voir par eux-mêmes, toucher par eux-mêmes. Parce que cette femme ne faisait pas l'unanimité dans cette communauté, vu la vie qu'elle menait. Mais la plus grande surprise, c'est le changement qui s'opère dans la vie de cette femme. Nous ne savons pas exactement combien de temps a passé au puits Jésus avec cette femme. Jean ne nous présente qu'un résumé du dialogue. Mais il y a tant de choses que nous pouvons en apprendre. Tout d'abord, l'intention de Jésus est de sauver les âmes, c'est-à-dire de les réconcilier avec Dieu, de les mettre dans une connexion parfaite avec Dieu, qu'ils retrouvent le sens de ce que Dieu a voulu pour les êtres humains. Nous disposons de données géographiques exactes et de contexte historique. Mais Jean nous donne toujours des détails qui mettent en évidence des aspects moins remarqués par ceux qui sont moins attentifs. Jean dit, il fallait que Jésus passe par la Samarie, Jean 4, verset 4. Il fallait, sur son chemin qui allait de Jérusalem à la Galilée. Cette route, bien que plus courte, était généralement contournée par les Juifs, précisément pour éviter toute rencontre avec les Samaritains. Jésus avait son agenda de chaque jour, comme nous avons le nôtre. Et chaque jour, il demandait l'approbation de son Père céleste dans la prière, ainsi que sa direction pour les occasions prévues. Aujourd'hui encore, le ciel prévoit des occasions pour ceux qui veulent être utilisés par Dieu. Deuxièmement, Jésus surmonte toutes les barrières. Premièrement, nous avons dit qu'il fait tout son intention de sauver les âmes, mais il surmonte toutes les barrières ethniques, religieuses, raciales et culturelles, ainsi que les préjugés soulevés par les deux parties, parce que chacun avait ses arguments. En engageant le dialogue et en demandant une faveur, de l'eau, parce qu'il avait soif, Jésus entame un dialogue passant au-delà du préjugé. bien que les Samaritains crussent aux cinq premiers livres de la Bible, ce qu'on appelle le Pentateuque, ils étaient considérés par les Juifs comme étant pires que les païens parce qu'ils avaient pollué la race pure des patriarches en se mêlant aux païens. Le récipient d'eau de la femme était considéré comme impur et sa propre communauté la considérait comme immorale puisqu'elle avait eu plusieurs hommes dans sa vie. C'est pourquoi elle était seule. Personne ne voulait de sa compagnie. Probablement, elle allait puiser de l'eau quand elle était sûre de ne rencontrer personne au puits. Et donc, par la demande, « Donne-moi à boire », Jésus honore cette femme et lui donne sa dignité de personne. Il la traite comme une personne responsable, respectable, capable d'une discussion théologique. Il lui parle de l'eau vive, de la véritable adoration, du véritable temple. Plus encore, elle est prête pour la plus noble des découvertes, son identité. Dans Jean 4, verset 26, alors qu'elle pose à Jésus la question qui a le Messie qui doit venir, Jésus lui dit, « Je le suis, moi qui te parle. » C'est-à-dire, il est le Messie. Jésus aide cette femme à découvrir le plus grand besoin de sa vie, le besoin de purification et de pardon. Il la convainc qu'il peut lire les secrets les plus cachés de sa vie, que rien ne peut être caché. Là, au fond de son âme, se trouve un chapitre douloureux et sale. Le sixième homme qui n'est pas son mari. Jésus savait que cette femme aspirait à l'amour, à l'épanouissement, à la compréhension, à l'acceptation. Et le puits d'où elle essayait de satisfaire la soif de son âme était empoisonné. La femme vit le visage de Jésus et elle comprit, grâce à ses paroles, qu'il ne la condamnait pas, mais qu'il exprimait plutôt de la miséricorde et de l'amour. La grâce de Dieu, l'eau vive, est déversée dans le cœur de cette femme qui abandonne sa cruche et court à la ville. Elle a un message pour tous les Samaritains. Et son message est celui-là aussi simple. Jean 4, 29. Venez voir un homme qui m'a dit tout ce que j'ai fait. Venez voir un homme qui sait tout de moi. Pourtant, malgré le fait qu'il connaisse les détails de ma vie, il m'a traité avec respect et amour. Personne d'autre dans ma vie. Oui, il l'a traité avec respect, avec amour, comme personne d'autre ne l'avait fait. Là encore, j'en ajoute un détail. La femme laisse sa cruche au bord du puits. Oui, elle était venue chercher de l'eau, mais tellement bouleversée par ce qui se passe, elle en perd le nord et laisse sa cruche au bord du puits. Mais j'en explique pas pourquoi. On peut supposer qu'elle l'a peut-être laissée pour que Jésus puisse en boire. Ou bien qu'elle avait l'intention d'y retourner de toute façon. La cruche vide peut aussi être le symbole de son vide intérieur. Le théologien Maurice, en revanche, préfère donner un autre sens, très apprécié. Il dit, elle a abandonné l'idée d'apporter de l'eau pour amener des gens. Oh, quelle belle image. Cette femme peut-elle être considérée comme une missionnaire, comme quelqu'un qui va partager sa foi pour inviter d'autres à rencontrer Dieu? Comme une ambassadrice de Dieu? Était-elle prête pour un travail aussi important? Oui, celui d'ambassadeur. Ambassadeur de Dieu. Ici, Jean met l'accent sur la mission d'une personne engagée dans le partage de sa foi, ce qu'on appelle couramment l'évangélisation. Il ne s'agit pas de convertir des gens. Ça, c'est l'œuvre du Saint-Esprit, nous dit la parole de Dieu. Elle a fait sa propre expérience en rencontrant Jésus. Et elle va donner son propre témoignage. Et personne ne pourra rien contre son témoignage. Et elle a fait une chose. Elle a invité les gens à venir voir Jésus. Venez et voyez. Ça fait penser à cette réponse de Philippe à Nathanaël quand il disait, peut-il venir quelque chose de bon de Nazareth? Il lui avait dit, viens et vois. Expression répétée dans l'évangile de Jean. Venez et voyez, constatez par vous-même. En l'absence de la femme, les disciples demandent à Jésus de manger, mais Jésus refuse, disant qu'il a une nourriture à manger qu'ils ne connaissent pas. Jean 4, verset 32. Dans ce cas, il se demande si quelqu'un lui a apporté de la nourriture. Dans l'évangile de Jean, nous trouvons deux niveaux de réalité. Le premier niveau est le niveau physique, qui peut être vu, connu. Mais Jésus tourne toujours les yeux des auditeurs vers une autre réalité, qui est la réalité spirituelle, qui ne peut être identifiée et vue que par la foi. Dans le chapitre 2 de l'évangile, selon Jean, Jésus parle du temple spirituel, sa propre personne, dans lequel tous les gens ont la possibilité de rencontrer Dieu. Mais les pharisiens et même les disciples ne comprennent pas ces paroles. En effet, Nicodème, docteur de la loi, réagit à l'impératif de Jésus qui lui dit « Tu dois naître de nouveau » en demandant comment cela est possible. Jésus le corrige en indiquant la naissance spirituelle, Jean 3, verset 25. Il faut naître d'en haut. Les disciples eux aussi ne comprennent pas les paroles de Jésus concernant la nourriture spéciale qu'il a reçue lors de son dialogue avec la Samaritaine, en plus une Samaritaine. Et Jésus continue, il poursuit en leur disant « Ma nourriture est de faire la volonté de celui qui m'a envoyé et d'accomplir son œuvre. » Jean 4, verset 34. Personne ne s'était jamais exprimé ainsi. Bien que Jésus avait fait observer à sa mère, étant jeune, venu au temple avec eux, que son œuvre, qu'il fallait qu'il fasse l'œuvre que son père lui avait confiée. Ce chapitre de l'évangile selon Jean nous aide à regarder à nouveau dans le cœur de Dieu, qui est la priorité du ciel. La Bible tout entière nous parle de missionnaire. Dieu, oui, Dieu est un missionnaire qui recherche passionnément les perdus, qui se donne pour retrouver ses perdus. Cette mission n'est pas la nôtre. Elle n'est pas celle de l'Église, mais c'est celle de Dieu. Elle fait partie de la nature même de Dieu. Dieu est le protagoniste de la mission et qui se met sur le balcon pour regarder. Non, il s'envoie lui-même et en parle encore et encore dans l'évangile de Jean. L'œuvre de Jésus, fils de Dieu, est d'offrir la vie éternelle. C'est l'œuvre, dit-il, que le Père lui a confiée. Jean 17, 2 à 4. C'est l'œuvre que le Père lui a confiée. Et son engagement dans cette mission lui donne la plus grande satisfaction. Il était fortifié en témoignant. Et sa joie était totale lorsqu'il rencontrait des âmes assoiffées. Même sur la croix de bois, lorsque l'agonie de la mort prit possession de son être, il fut réconforté par le dernier témoignage qu'il donna au brigand crucifié à ses côtés. Le cri poussé par Jésus sur la croix « J'ai soif » est un écho de la recherche de Dieu, du désir de sauver le plus de personnes possible. Tous les gens sont aimés de Dieu et inclus dans l'œuvre du salut que Dieu a commencé. Dieu aime le monde dans son ensemble et chaque personne individuellement. Oui, c'est ce qu'il dit dans Jean 3, verset 16, « Car Dieu a tant aimé le monde. » Le monde, pas une personne en particulier, le monde, avec tous ceux qui font le monde, tout ce qui le constitue, qu'il a donné son Fils, son unique, afin que quiconque croit en lui ne périsse point, mais qu'il ait la vie éternelle. Il y a une faim et une soif spirituelle de Dieu dans nos cœurs, un vide dans chaque personne, dans chaque âme, mais beaucoup, comme la femme de Samarie, ne savent pas toujours comment ce besoin peut être satisfait. Ils ne savent pas le chemin à prendre, la personne à rencontrer, à cause du péché. Cependant, tous les gens montrent de la résistance à l'appel de Dieu. C'est pourquoi l'Esprit de Dieu lutte avec chaque personne, avec chaque âme. Cette résistance se manifeste dans le dialogue de la femme avec Jésus. Elle n'était pas disponible.

sur un sol non préparé et mangé par les oiseaux. Mais même dans de telles situations, ceux qui n'acceptent pas le message ne nous rejettent pas, mais plutôt celui qui les aime et veut les sauver. L'effet du témoignage de cette femme se voit dans la multitude de personnes qui accourent à l'endroit où se trouve Jésus lorsqu'elle a dit « Venez voir un homme qui m'a dit tout ce que j'ai fait ». Toutes ces personnes viennent, pas pour entendre un sermon, mais pour voir un sermon vivant en la personne du Sauveur Jésus-Christ. Je reprends cela. Ils ne viennent pas pour entendre un sermon, mais ils viennent pour voir un sermon vivant en la personne de Jésus-Christ, la personne du Sauveur. En effet, elle leur a dit, venez voir un homme. Pas venez entendre un homme, mais venez voir un homme. Ellen White, cet écrivain biblique, capture le plus grand besoin de l'humanité dans les mots suivants. Ça se trouve dans le livre Le Mystère de la Guérison, page 118, elle dit, il y a 19 siècles, le monde désirait ardemment la révélation du Christ. Il en est encore ainsi aujourd'hui. Il nous faut une réforme totale. Seule la grâce du Sauveur peut accomplir cette œuvre de restauration qui s'impose au triple point de vue physique, mental et spirituel. Mystère de la guérison, page 118. Jésus utilise des images de la vie rurale pour décrire l'intérêt manifesté par les habitants de Sichar. Il leur dit, ne dites-vous pas, c'est dans Jean 4, 35, ne dites-vous pas qu'il y a encore 4 mois jusqu'à la moisson. Voici, je vous le dis, levez les yeux et regardez les champs qui déjà blanchissent pour la moisson. Selon la parabole, le semeur qui est sorti pour semer représente Jésus-Christ lui-même. Mais dans l'évangile de Jean, il n'est pas seulement le semeur, il est aussi le grain qui doit mourir pour porter beaucoup de fruits. Jean 12, 24. Il est la semence de la femme dans la première promesse de la Bible. Il est aussi le bois de la croix qui est le lieu où la semence meurt, non seulement pour ressusciter dans la gloire, mais aussi pour voir le fruit de ses souffrances, dit Hébreux 12, verset 2. Bon, ça me rappelle ce beau chant. Si le grain de blé ne meurt, oui, chers auditeurs, l'œuvre la plus dure ne nous revient pas. Elle était et est toujours son œuvre. Mais tous les disciples sont appelés à participer à cette grande moisson, ce rassemblement, cette invitation de tous ceux qui ont besoin de connaître celui qui les a créés, leur créateur, et celui qui veut les sauver, les racheter, leur redonner la place qu'ils avaient au départ. La moisson a toujours été une occasion de joie. Oui, quand on récolte, c'est dans la joie. C'est le résultat du travail accompli. Et toute la communauté était impliquée dans cette activité. Dans le livre de Ruth, au chapitre 1, 22, on voit bien, quand ils vont ramasser les épis de blé, les récolter, bien toute la communauté est là. Dans la nature, il y a un ordre que Dieu a établi. Salomon le décrit très bien dans le livre de l'Ecclésiaste. Il dit un temps pour chaque chose. Dans la nature, l'ordre que Dieu a établi est le suivant. Il y a un temps pour préparer la terre. Il y a un temps pour semer. Et ensuite, il y a un temps pour récolter le fruit. Nous utilisons ces images pour décrire le long et difficile processus par lequel l'Église est impliquée dans la recherche et la conquête des personnes, des âmes, pour les remettre en relation profonde avec Dieu. Et parfois même, 4 mois, verset 35, dit Jésus, selon l'exemple de Jésus, 4 mois ne suffisent pas pour préparer les personnes, les âmes, à entrer dans une alliance avec Dieu par le baptême. Oui, elles ont besoin parfois de plus de temps, parce qu'il s'agit d'une transformation totale. Mais dans le récit de Jean, le temps est comprimé. Le jour même où les semailles ont eu lieu, la récolte a également eu lieu. C'est ce que le prophète Amos a prophétisé dans Amos 9, verset 13, quand il a dit que le jour viendrait où le laboureur suivra de près le moissonneur. Il n'y aura pas de temps entre la semence et puis la moisson. Et là, dans l'histoire de cette Samaritaine, toute la ville est mise en mouvement, toute la ville, les gens ne viennent pas seulement pour voir Jésus. Et quand ils sont venus, qu'ils ont découvert, ils lui disent,

rester avec eux. Et Jésus va passer 2 jours avec eux. Rien de surprenant qu'après la résurrection, après la prédication de l'évangile à Jérusalem, en Judée, la Samarie soit prête pour le message de Philippe, d'acte 8, qui arrive en Samarie. En effet, les Samaritains reconnaissent en la personne de Jésus, le sauveur du monde, Jean 4, verset 42. Expression que l'on ne retrouve qu'une seule fois dans la Bible, dans 1 Jean 4, verset 14. Nous demandons souvent ce que représente la Samarie aujourd'hui. Où Jésus veut-il être connu? Et quels sont les obstacles à surmonter? Chers auditeurs, aujourd'hui encore, chacun défend sa religion. Chacun défend ses formes, ses rituels, ses pratiques, ses montagnes. Jean 4, 20, Samaritaine défendait son lieu de culte. Mais nous pouvons avoir nos propres montagnes, des enclaves dans lesquelles nous nous retirons et oublions le monde qui nous entoure. À la question, la Samarie est-elle prête pour le message de l'Évangile? Quelle aurait été la réponse des disciples? Probablement non. Il ne fallait même pas y aller. Mais qu'en est-il des disciples d'aujourd'hui? Les gens n'ont pas juste besoin de changer de religion. Ça ne leur apporte rien. Ils ont besoin de voir Jésus. Les gens n'ont pas besoin juste de changer de religion, ça ne sert à rien. Ils ont besoin de voir Jésus et de le rencontrer pleinement. Dieu peut utiliser les outils les plus simples, comme une femme au passé douteux qui a connu la grâce du pardon pour en faire des missionnaires. Dans le chapitre près du puits de Jacob, dans le livre écrit par Ellen White, intitulé Jésus-Christ, elle dit « Tout vrai disciple devient un missionnaire dès son entrée dans le royaume de Dieu. » Tout vrai disciple, vrai disciple, oui, vrai, devient missionnaire dès son entrée dans le royaume de Dieu. Chers amis, l'Évangile est pour quiconque croit. L'Évangile est pour quiconque le reçoit. Quiconque reçoit la bonne nouvelle, ce que veut dire l'Évangile, c'est-à-dire Jésus-Christ, et il devient naturellement un missionnaire. Lorsqu'on a rencontré Jésus-Christ, on ne peut pas garder cela dans son cœur, mais on le partage avec les autres, parce que notre vie en est transformée. Eh bien, cet honneur, mes amis, Dieu veut le faire pour chacun de vous. Dieu veut que vous puissiez tous rentrer en contact avec lui, le découvrir, découvrir celui qui vous a créé, celui qui est en train de vous racheter au prix de sa vie, afin que vous puissiez vous aussi le dire à d'autres et qu'eux aussi, ils découvrent cet être qui nous aime, qui nous a créé et qui veut notre bien. C'est cet honneur que Dieu veut faire à chacun d'entre nous. Je voudrais, comme hier, vous laisser avec quelques questions de réflexion. La première est la suivante. Quand vous regardez la société actuelle, quelle similitude voyez-vous avec la femme de Samarie? Et puis, la dernière, quels sont les défis qui sont là pour ceux qui croient aujourd'hui pour partager leur foi avec d'autres? Et dans quelle mesure seriez-vous prêt, vous en tant que croyant, ou qui découvrez Jésus-Christ, lorsque vous l'aurez découvert pleinement, dans quelle mesure seriez-vous disposé à laisser Dieu vous conduire chaque jour et à saisir, utiliser toutes les occasions qu'il mettra devant vous pour partager l'expérience que vous avez vécue avec lui, ce qu'on appelle couramment le témoignage? Prions ensemble. Ô Éternel, notre Dieu, merci pour ce rapport fidèle de cette expérience vécue dans la ville de Samarie, près de ce puits de Sichar, avec cette femme. Merci de nous avoir appris à ne négliger personne. Et merci de nous avoir appris comment chacun compte pour toi. Merci de nous apprendre à devenir des disciples. Merci de faire que tous ceux qui nous ont écoutés puissent, eux, aller aussi dans une rencontre avec toi comme cette femme. Et qu'ils puissent aussi devenir des disciples, de ceux qui vont dire

0: aux autres ce que tu as fait pour eux, mais surtout les inviter à venir à ta rencontre afin que toi aussi tu puisses les transformer, les changer. Merci de nous emmener à réfléchir sur nous-mêmes, à ce que nous faisons de ce que nous partageons, ce que nous vivons avec toi, afin que nous soyons comme cette femme, des ambassadeurs pour toi dans cette société qui amèneront un changement radical dans nos familles, dans notre quartier et dans nos vies. Je t'ai prié au nom de Jésus-Christ. Amen.
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1: 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Il est 11h. Bonne matinée. 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
1: Bonjour à tous. Ils ont salué un jour historique pour la Guyane. Les dépouilles des Kalina et Arawaks exhibées à Paris ont officiellement été restituées à leurs descendants. L'Assemblée nationale a adopté à l'unanimité la proposition de loi relative à la sortie des collections publiques des restes humains en vue de funérailles sur le territoire guyanais. Le rapatriement pourrait avoir lieu en décembre prochain. Ce texte est aussi une bonne nouvelle pour de nombreux descendants d'autres peuples ultramarins. Cette macabre découverte hier en Martinique, le cadavre d'un homme a été découvert près d'une maison dans le quartier de Trenel à Fort-de-France. L'alerte a été donnée par un voisin. Une enquête a été ouverte afin de connaître l'identité de la victime et les raisons de son décès. Ils demandent des réponses 5 ans après la mort de leur proche. Claude Jean-Pierre, un Guadeloupéen de 67 ans, est décédé en décembre 2020 après un contrôle routier en Guadeloupe. Sa fille et son beau-fils ont été entendus hier par la nouvelle juge d'instruction en charge de ce dossier. Ils accusent les gendarmes de violence après visionnage des images de vidéosurveillance. L'inquiétude grandit en Guadeloupe. Les sapeurs-pompiers ont dû gérer 7 incendies simultanés dimanche dernier dans l'archipel en raison de la forte sécheresse. Les boucans sont souvent en cause. Cette pratique est d'ailleurs interdite au regard du code de l'environnement sous peine de 750 euros d'amende. La colère gronde au centre spatial guyanais. Des grévistes ont installé un barrage filtrant et ont bloqué l'accès au site. Ils réclament des négociations salariales indexées sur l'inflation. Une réunion devrait se dérouler ce matin. Les grévistes ont passé la nuit sur place. Le lancement d'Ariane 6 est prévu demain. Il doit permettre de placer en orbite 36 satellites de la constellation du groupe Amazon Léo. Le conflit social pourrait donc perturber l'événement. Et puis une coupe du monde de foot pleine de surprises. L'Espagne, championne d'Europe en titre et grande favorite au mondial, a concédé le nul face au Cap-Vert hier. La Belgique a buté sur l'Égypte en but partout. La France entre dans la compétition à 15h heure des Antilles face au Sénégal. Bonne journée à tous, à notre écoute.
2: Bonjour à toutes, bonjour à tous. H-5 pour les Bleus et tous les supporters de l'équipe de France. Elle entre en lice ce soir dans la Coupe du Monde. Premier match face au Sénégal à 21h. On attend une heure avant le coup d'envoi la composition de l'équipe de France. Didier Deschamps devrait aligner les mêmes joueurs que lors du dernier match amical face à l'Irlande du Nord. Dans ce groupe, les futurs adversaires des Bleus, la Norvège et l'Irak, s'affronteront dans la foulée à minuit. Dans l'actu également, c'était le premier procès après le début du scandale du périscolaire parisien. L'animateur a été relaxé aujourd'hui. Le tribunal correctionnel de Paris estime que les faits d'agression sexuelle ne sont pas caractérisés. À l'audience début mai, le procureur avait requis 1 an et demi de prison avec sursis contre l'accusé de 47 ans. La justice évoque un comportement inapproprié qui aurait dû faire l'objet de rappels à l'ordre. Plus d'autonomie pour la Corse. La réforme constitutionnelle arrive devant l'Assemblée nationale cet après-midi. Les députés examinent le projet de loi pour une Corse autonome au sein de la République, qui vise à reconnaître la population corse comme une communauté. Les débats vont durer 3 jours. Le vote, lui, est prévu dans 1 semaine. Photo de famille au G7. C'était tout à l'heure au tour d'Emmanuel Macron, alors que le sommet se poursuit à Évian. Et après la guerre en Ukraine ce matin, l'accord entre l'Iran et les États-Unis est au cœur des discussions. Et la circulation reprend dans le détroit d'Ormuz, selon les médias iraniens. Le blocus est en train d'être levé. Conséquence, c'est une première depuis le mois de mars. Aujourd'hui, le baril de pétrole Brent repasse sous les 80 dollars. En France, le gouvernement promet aussi de surveiller les prix des carburants. Et puis la Défense Arena va changer de nom, annonce du président de la salle de spectacle parisienne. Elle s'appellera Plénitude Arena à partir du 1er juillet. Ce sera juste avant les 2 concerts de Bad Bunny, en attendant ceux de Céline Dion à la rentrée. Ce naming a été conclu avec le groupe de gaz et d'électricité italien pour une durée minimum de 6-7 ans. C'est la fin de ce flash. Bon après-midi.

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Bonjour à toutes et à tous et bienvenue en ce mardi 16 juin 2026 dans Info Actu, la radio de l'espoir avec Yasmina. Merci de vous être connectés sur les 91.6 et nous sommes ensemble jusqu'à 13h. Les 11h12 à l'horloge d'Espérance FM. De l'info et de l'actu, les Antilles se dirigent vers une baisse des prix du carburant à la pompe après l'accord entre l'Iran et les États-Unis. L'annonce d'un accord mettant fin au conflit entre l'Iran et les États-Unis a fait chuter le cours du pétrole hier 15 juin. Aux Antilles, où les prix sont fixés chaque mois par arrêté préfectoral, une baisse est attendue dès le mois de juillet. C'est une bonne nouvelle pour le portefeuille des automobilistes. L'annonce d'un accord marquant la fin de la guerre entre l'Iran et les États-Unis a fait chuter le cours des prix du pétrole hier, lundi 15 juin. Cette nouvelle fin annoncée du conflit confirme la tendance à la baisse observée depuis plusieurs jours.

sur les cours mondiaux. Une baisse progressive. Dans l'Hexagone, les automobilistes ont déjà observé une diminution des prix du carburant à la pompe, même si elle reste encore timide. Aux Antilles, où les prix sont administrés tous les mois par arrêté préfectoral, la tendance devrait également être à la baisse pour le mois de juillet. Olivier Cotta, directeur général de la raffinerie Sara, pense que la période difficile est passée, mais précise qu'il faudra plusieurs mois pour retrouver les niveaux d'avant-guerre. Un impact limité sur les Antilles. Pour les Antilles, les effets du conflit ont eu un fort impact sur les portefeuilles. Mais selon Olivier Cotta, le pire a pu être évité. Martinique Transport nous informe. Jumelage des lignes ROB2, Verpris Lestrade Café, ROB4, Voie Désir, Hermitage, Galette, Augrain jusqu'à nouvel ordre. Perturbation sur la ligne NC10 Saint-Pierre-Lorrain jusqu'à nouvel ordre. Ligne NC9 Morne Rouge non desservie jusqu'à nouvel ordre. Et mouvement social de Transaglo jusqu'à nouvel ordre. On reste toujours vigilant et prudent sur les routes. Embouteillage modéré sur avenue Edgar Nestorio Morne Rouge. Embouteillage modéré sur Victor Hugo à Saint-Pierre. Pare-choc contre pare-choc sur Sainte-Marie aux alentours de la Nationale 1. Embouteillage important sur route de la Moïse-Atkinité. Embouteillage important sur le Robert aux alentours de la Nationale 1 causé par des travaux. Pare-choc contre pare-choc sur le Lamantin aux alentours de la Départementale 3A. Pare-choc contre pare-choc sur boulevard de Gaudissart à Fort-de-France. Embouteillage modéré sur Chelcher aux alentours de la Nationale 2. Pare-choc contre pare-choc sur rue Marie-Thérèse Gertrude à Fort-de-France. Pare-choc contre pare-choc sur la Départementale 5 à Ducos. Pare-choc contre pare-choc sur rue de la Liberté à Petit-Bourg-Rivière-Salée. Pare-choc contre pare-choc sur route des Religieuses à Fort-de-France. Embouteillage important sur la Nationale 6 au François. Embouteillage important sur Saint-Esprit aux alentours de la Départementale 6. Pare-choc contre pare-choc sur Sainte-Marie aux alentours de la Nationale 1. Et embouteillage important sur route du Morne-Vert à Ducos. La régie communautaire de l'eau et de l'assainissement Odyssey informe ses abonnés qu'en raison d'une casse, l'alimentation d'eau sera interrompue mardi 16 juin 2026 de 8h30 à 13h30 dans les quartiers suivants du Lamantin, Chemin Bélem, Belfort, Chambord et La Mogie. Odyssey met tout en œuvre pour établir l'eau dans les meilleurs délais, prie ses abonnés de bien vouloir l'excuser pour les inconvénients qui peuvent en découler. La régie communautaire de l'eau et de l'assainissement Odyssey informe ses abonnés qu'en raison d'une casse, l'alimentation d'eau sera interrompue mardi 16 juin 2026 de 8h30 à 13h dans les quartiers suivants du Lamantin. Chemin Zéphyr, Chemin Clémencin, Lotissement La Source, La Brise et Palmiste. Odyssey met tout en œuvre pour établir l'eau dans les meilleurs délais, prie ses abonnés de bien vouloir l'excuser pour les inconvénients qui peuvent en découler. Et du côté de la SME, en raison du lavage du réservoir Morne-Figue, la distribution d'eau potable connaîtra des perturbations, voire des interruptions. Les quartiers concernés de la Trinité, Cosmi, Morne-Congo et Morne-Figue. Début le mardi 16 juin 2026 en début de matinée, retour à la normale estimée le 16 juin en début d'après-midi. En raison du lavage du réservoir Morne-Figue, la distribution d'eau potable connaîtra des perturbations, voire des interruptions. Les quartiers concernés de la Trinité, Cosmi, Morne-Congo et Morne-Figue. Début le jeudi 18 juin 2026 en début de matinée, retour à la normale estimée le 18 juin en début d'après-midi. En raison du lavage du réservoir Morne Pavillon 1, la distribution d'eau potable connaîtra des perturbations, voire des interruptions. Les quartiers concernés de la Trinité, Anse Pourtourne et Tartane. Début le mercredi 17 juin 2026 en début de matinée, retour à la normale estimée le 17 juin en début d'après-midi. Et pour terminer, en raison du lavage du réservoir des Marignans, la distribution d'eau potable connaîtra des perturbations, voire des interruptions. Les quartiers concernés de la Trinité, Cité du Bac, Galion et Zac du Bac. Début le jeudi 18 juin 2026 en début de matinée, retour à la normale estimée le 18 juin en début d'après-midi. CatNord Martinique et la SME remercient les abonnés concernés de leur compréhension. À vos agendas pour le planning de collecte de sang, du 13 au 20 juin, tous unis par le don. Du 15 au 19 juin 2026 à l'intérieur du centre commercial Genipa, lundi 12h-17h30, à mardi et vendredi de 8h30 à 17h30 à Ducos. Du 15 au 19 juin 2026 à la maison du don Dillon, de 10h30 à 17h à Fort-de-France. Et vendredi 19 juin 2026 au CHU Mangovulsin de 8h à 14h au Lamantin. Et c'est parti pour les chroniques de la mi-journée. Retrouvez à 11h18 des mots font aussi des phrases, paix comme paix. On continue avec la Minute Info à 11h30 avec le ministère des Solidarités concernant les personnes âgées et leurs aidants. Les événements du jour à 11h34, que s'est-il passé un 16 juin commençant par l'année 1999. Et dans notre conseil pratique du jour 11h40, utilisez la banane comme engrais naturel. Et on va continuer à muscler notre cerveau à 11h50 sur le thème planifier les 6 mois à venir. Retrouvez exceptionnellement en deuxième partie à 12h15 notre séquence info sur le thème de la journée nationale de l'agriculture. Et dans notre connu comment connaître ses doigts 12h16, affection longue durée, vous pouvez désormais déclarer un infirmier référent. Et ce sera suivi du petit sourire du jour à 12h19, des communiqués 12h23, la météo 12h30 et des avis d'obsèques 12h37, place au petit clin d'œil du jour et bon courage à nos usagers.

petit clin d'œil à toi qui m'écoutes. T'arrive-t-il d'avoir une très forte estime de toi-même au point de ne pas considérer l'autre qui est à tes côtés, voire même à le rabaisser par ton langage verbal et même non-verbal? Peut-être penses-tu être doué et indispensable. Certes, tu es une personne de valeur, comme cette autre personne à tes côtés. Comme dirait Philippiens 2, verset 3, « Ne fais rien par esprit de parti ou par vaine gloire, mais que l'humilité te fasse regarder les autres comme étant au-dessus de toi-même. Alors considère l'autre comme un prolongement de toi-même et aime-le comme toi-même. » C'est bien le conseil qui nous est donné par Jésus. Considère l'autre comme toi-même, au point de l'aimer comme toi. J'aurai plaisir à te retrouver pour un autre clin d'œil. D'ici là, prends soin de toi.

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1: Aujourd'hui, la pêche. Corinne, bonjour. Nous sommes à la lettre P.
2: Oui, on avance dans l'alphabet. Hein.
1: Oui, petit à petit, la lettre P, on ne pouvait pas choisir un plus beau mot, me semble-t-il, que le mot paix ou pacifisme ou paisible, la paix.
2: C'est vrai que rien que de l'entendre, là,
1: oui,
2: ça fait du bien.
1: Relaxe, oui,
2: ça fait du bien.
1: On se détend, on respire.
2: Ça fait du bien, on en manque souvent.
1: Oui.
2: Notre monde en manque abominablement.
1: Tout à fait.
2: Donc ça donne d'autant plus de relief et de valeur à ce mot quand il arrive de temps en temps à être vécu.
1: Alors, la paix est quand même représentée par plusieurs dimensions. Hein. La paix dans notre vie, dans notre cadre social, professionnel, c'est important ce domaine-là. La paix dans notre famille.
2: Oui. C'est quand même quelque chose de très relationnel.
1: Mmh. Ah, la paix aussi intérieure, c'est important, Corinne.
2: Oui, ben c'est la relation avec moi-même.
1: Oui, c'est vrai. Et la paix avec Dieu aussi, la paix du salut.
2: Oui. Mmh. La paix. Vous savez qu'un titre de Jésus, un de ceux que je préfère, je crois, c'est prince de la paix.
1: Mmh. Il fallait être un prince, oui.
2: Comment ?
1: Il fallait être un prince pour la paix, oui, tout à fait.
2: Oui, parce que effectivement, c'est une sorte de, c'est donc celui qui va se soucier de la porter, de la vivre lui-même, le prince de la paix. J'ai même en tête, j'ai chanté un chant dans ma chorale où on redit ce titre de Jésus, prince de la paix, parce que. Il faut bien quelqu'un qui défende cette paix, cette pauvre paix si malmenée.
1: Alors c'est vrai que ceux qui, dans l'histoire, ont choisi la paix, ont choisi de la défendre, ou le pacifisme, n'ont pas fait de vieux os, comme on dit.
2: Peut-être
1: ils
2: pas tous,
1: pas très,
2: je ne sais
1: longtemps.
2: Pas, mais...
1: Ça ne plaît pas beaucoup, la paix.
2: Exactement.
1: On ne prend pas beaucoup d'armes quand on est en paix.
2: Oui, prenez la paix, c'est s'exposer à la guerre, hein, et à des conflits. Je ne sais pas pourquoi, d'ailleurs, parce que finalement, tout le monde aspire à la paix.
1: Oui, non, tant qu'il n'a pas ses intérêts en jeu.
2: Et ben voilà.
1: C'est là le problème.
2: Et il y a beaucoup de choses qui rompent la paix.
1: L'égoïsme, l'égocentrisme empêche la paix bien souvent, hein, c'est ça. Hein. La paix pour soi, mais pour les autres, on s'en moque.
2: Disons que si on n'est pas prêt à certains compromis pour respecter la paix des autres aussi.
1: Vous savez, c'est ce qu'on dit aussi, les généraux sont souvent en paix, ce sont les soldats qui sont en guerre. Une façon de le dire.
2: Oui. Mais en tout cas, la situation de guerre, aussi bien internationale que personnel, et je crains que ce soit le lot quotidien de beaucoup, beaucoup de personnes.
1: Mais nous sommes quand même appelés à être des individus ou des artisans de paix, c'est quand même, me semble-t-il, un sujet important. Et dans toute l'histoire de l'humanité, il y a toujours des gens, malgré la guerre autour d'eux, ou des situations de conflit, sont prêts à porter, à choisir en priorité la paix.
2: Oui, et certains sont prêts à des grands sacrifices personnels. Pour cela, certains, comme vous le disiez, sont morts prématurément ou ont été emprisonnés. Et je parle au passé, mais ça existe
1: bien
2: toujours,
1: sûr.
2: Bien sûr.

0: choisir la paix, je crois que c'était un choix aussi, comme vous le disiez Corinne, bien difficile. Conviction, passion, ce sont les mots qui sont peut-être valides dans ce cas. Abandon aussi de soi-même.
1: Oui, il y a du renoncement. Je crois que ce qui est très difficile avec la paix, c'est qu'on ne peut pas l'imposer. Ça dépend totalement de la bonne volonté de l'autre aussi. On ne peut pas imposer la paix avec des armes. Encore que ça existe, on parle de forces militaires qui sont des forces de la paix.
0: Oui, c'est vrai,
1: mais ce n'est pas tellement génial.
0: Non, c'est pas
1: ça marche pas très très bien.
0: Comme vous le disiez, non.
1: Donc, si je veux que la paix soit là, je dois y mettre du mien. Mais il faut aussi que je compte sur la bonne volonté de l'autre. Mm-hmm. Et c'est d'où la grosse difficulté.
0: Le choix de la paix peut être aussi un choix de lâcheté quelquefois. Alors, ce n'est pas vraiment la paix. Pour éviter un conflit, je me retire.
1: Je m'écrase, oui, d'une certaine manière. Parfois, il n'y a que ça à faire. Ça existe aussi. Il faut beaucoup de finesse et d'analyse des situations pour être efficace dans ce rôle d'apporter la paix.
0: Parce que ce n'est pas facile. On peut aimer la paix, mais dans une situation conflictuelle, s'opposer d'une manière virulente en croyant apporter la paix, ce n'est pas simple quand même.
1: Non, c'est très complexe. Et comme ça implique aussi d'essayer de convaincre les autres, et parfois on est un peu trop pressant dans notre manière de convaincre.
0: Alors Corinne, dans la Bible, dans un sermon qu'on appelle sur la montagne de Jésus-Christ, il y a une invitation, il est dit là, « Heureux ceux qui procurent la paix, car ils seront appelés fils de Dieu ». Je crois que chaque mot là est pesé, il me semble important de peut-être développer cette idée et cette proposition.
1: D'abord, ça commence par heureux, comme vous l'avez dit.
0: Ça, c'est bien.
1: Heureux. Ça veut dire que c'est une promesse. C'est une bénédiction. C'est une situation positive. Il y a du bon à aller dans cette voie-là. D'autant plus que c'est Jésus qui dit cela. Et lui que j'appelais tout à l'heure le prince de la paix, comme la Bible l'appelle. Donc ce prince de la paix voudrait avoir des disciples derrière lui pour seconder son œuvre et espérer voir aboutir au moins de temps en temps une situation de paix. Donc il y a déjà une promesse de bonheur. Quand on s'occupe de la paix, on est dans le bon combat, on est dans la bonne voie et il y aura des satisfactions, même si on n'arrive pas à établir la paix comme on le voudrait, il y aura une satisfaction à mener ce combat, déjà. Premier mot important. Ensuite, il y a les artisans de paix. Ah, c'est une très jolie expression qui implique, quand on est artisan, c'est qu'on est actif. On est dans l'action.
0: On travaille.
1: On travaille. Et parfois, on travaille très dur. Donc, c'est tout le contraire de la passivité. Voyez-vous, tout à l'heure, vous disiez que parfois, pour avoir la paix, on renonce. Bien sûr, c'est vrai que ça correspond effectivement à certaines situations et que c'est une bonne chose. Mais si je suis artisan, je ne suis pas dans le renoncement ou dans l'écrasement. Je vais être dans quelque chose d'actif, de dynamique, qui va impliquer des efforts de ma part, qui va impliquer un engagement et de continuer le travail jour après jour.
0: Quand on parle d'artisan, je pense beaucoup dans ces période à cette époque, le potier, le menuisier qui façonne, et le tisserand qui tisse, donc tisser des liens de paix, façonner la paix aussi.
1: Oui, exactement, c'est même très concret, effectivement. Ça implique la matière première dans ces cas-là, c'est pas du fil ou de l'argile, ça va être des humains, des relations humaines. C'est une matière première très difficile à travailler, beaucoup plus difficile à travailler que l'argile ou que le fil ou que le bois.

0: eux ceux qui procurent la paix, donc ceux qui sont dans cette dimension des artisans de paix, car ils seront appelés fils de Dieu. Ça, c'est une expression quand même. C'est la seule promesse où il est dit que vraiment il y a une identité qui est donnée.
1: Oui.
0: Hein, il y a une référence presque de racine,
1: oui,
0: une appartenance.
1: Complètement. Être déclaré fils de Dieu, ça veut dire qu'on lui appartient, qu'on est de sa famille, qu'on est donc de la même...

0: dans la même pensée que lui. Parce que, comme je disais tout il y a un instant, que Jésus est le prince de la paix, Dieu idem, c'est l'artisan numéro un de la paix. C'est le créateur de la paix d'une certaine manière. Donc si je suis un défenseur de la paix, je m'inscris dans la même lignée que Dieu. Donc je suis effectivement à ce titre-là son enfant.
1: Vous nous parlez de Dieu en tant que créateur qui choisit la paix, etc. Mais il le choisit dès le départ, parce que dans ce grand conflit qui nous est présenté dans la Bible entre le bien et le mal, Dieu aurait pu choisir la guerre. En fait, il choisit la paix dans ce conflit.
0: Oui, ce qui ne va pas, hélas, éviter la guerre ou les difficultés. Mais c'est ça l'extrême difficulté de la paix, c'est que malgré mon combat et ma bonne volonté, ça ne marche pas forcément d'une manière très efficace. Mais finalement, c'est un choix qu'on est invité à faire, quels que soient les résultats. Même si ça ne fonctionne pas très très bien, c'est pas une raison pour changer de tactique. Je dois rester concentré sur ma fabrication de paix.
1: Quand on parle d'ailleurs des armes du croyant que Dieu donne, ce sont des armes qui sont présentées comme des armes défensives, donc qui sont plutôt là pour attendre que l'on attaque. En fait, en tant que chrétien, nous ne devrions pas avoir entendu même parler d'inquisition, de croisade, etc. Ça n'aurait jamais dû le cadre.
0: Évidemment, si on...
1: Il faut quand même le dire, je pense.
0: Il faut le dire que c'est toujours important de rappeler que ce qu'ont vécu les hommes n'est pas toujours en rapport direct, même pas du tout, souvent,
1: avec le maître.
0: Avec ce qu'a enseigné Jésus, avec ce qu'il a prôné, avec ce qu'il a vécu lui-même. Lui-même, par rapport à la paix, est allé très loin, puisqu'il a donné sa propre vie. Ça lui a coûté très cher. Il en est mort de vouloir la paix pour les hommes, de vouloir la paix entre les hommes et Dieu. Ça lui a coûté la vie. Il est allé jusqu'au bout de son engagement. Il n'a jamais changé de combat pour autant. Il ne s'est pas mis à se défendre avec un poignard ou avec je ne sais quoi. Il est resté dans sa logique paisible. Paisible. Il n'a pas changé son fil conducteur. Et nous inscrirons dans sa lignée si nous agissons de la même manière. La paix, quelles qu'en soient les conséquences, même si ça me coûte la vie.
1: La lettre P pour le mot paix, c'était en compagnie de Corinne Egas.
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Voici venir les événements du jour que s'est-il passé un 16 juin, commençant par l'année 1999. En 1999, par la marge énorme de 5 centièmes de seconde, l'Américain Maurice Greene a pulvérisé à Athènes le record du monde le plus prestigieux, celui du 100 mètres, dans le temps de 9 secondes 79 centièmes. Et en 1940, Pétain est nommé chef du gouvernement. Ainsi se referment les événements du jour.

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4: Petit conseil du jour, utilisez la banane comme engrais naturel. Transformez vos pots de banane en engrais écologique pour votre jardin. Coupez les pots de banane en petits morceaux, enterrez-les dans la terre autour de vos plantes ou légumes comme les tomates. Les nutriments de la peau enrichissent le sol et favorisent la croissance des végétaux et des légumes au jardin.
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0: Bonjour, alors pour cette chronique Muscler votre cerveau, je vais vous proposer de décrire ce que vous aimeriez faire dans 6 mois. Alors on voit par exemple les entreprises planifient à l'avance et que, en fait, il y a des études qui ont été faites et on voit que ce qui se réalise dans le présent avait été prévu il y a au moins 7 mois. Donc pourquoi pas faire la même chose dans votre vie, c'est-à-dire vous dire qu'est-ce que vous aimeriez faire dans 6 mois. Alors peut-être apprendre un instrument de musique, ou faire du chant, ou vous remettre au sport, ou voir plus vos amis. Donc essayez de développer vraiment un planning, un rétro-planning sur 6 mois. Comment vous allez démarrer aujourd'hui les petites choses que vous aimeriez voir complètement dans votre vie dans 6 mois ? Sondez vos besoins, vos envies, donnez-vous plus de place. Hein. On se rend compte que la majorité du quotidien est remplie par de petites choses. On va faire les courses, on emmène les enfants à l'école, on va au travail, on fait le ménage. Ce ne sont que des obligations et finalement on se fait toujours passer après. Souvent on se dit, bon, quand j'aurai le temps, je me mettrai à la musique ou à la retraite, je m'achèterai un bateau, bon, je ne sais pas, par exemple. Donc, essayez de ne pas... repousser et de démarrer tout de suite votre rétro-planning et de commencer à mettre en place des petites choses pour atteindre vos objectifs. Voilà, bon entraînement.
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1: C'est Espérance FM. Il est midi. 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

0: Bonsoir à tous. À la une, la pression monte pour les Bleus à 3h maintenant du coup d'envoi de leur premier match dans la Coupe du Monde. Match très important selon Didier Deschamps. On entendra le sélectionneur de l'équipe de France. Et puis on se penche également sur l'adversaire du jour, le Sénégal, équipe redoutée qui était en finale de la CAN cette année. Enfin, l'autonomie de la Corse examinée depuis cet après-midi par les députés. Se dirige-t-on vers un état de région ? Réponse dans cette édition. Des mois que les supporters des Bleus attendaient ce 16 juin. Ça y est, l'équipe de France débute son aventure en Coupe du Monde ce soir. Une entrée en lice avec un véritable choc pour les hommes de Didier Deschamps. Ils affrontent le Sénégal, vice-champion d'Afrique. Et le sélectionneur des Bleus en est conscient, il ne faut pas se louper.
1: Il est important, très important, parce que c'est le premier match. Même si, dans les statistiques, le dernier champion du monde, il a perdu son premier match. Ça ne l'a pas empêché d'être champion du monde aussi. Mais dans l'idéal, de bien commencer par une victoire. Dans une poule à quatre équipes, c'est la meilleure des choses, donc c'est toujours l'objectif. On sait à quoi s'attendre, eux aussi ils savent à quoi s'attendre. Après, ça sera un duel de haut niveau pour un premier match, mais c'est la spécificité de se retrouver dans la même poule avec l'Irak et puis la Norvège qui est aussi une très bonne nation.
0: L'Irak et la Norvège qui s'affronteront dans la foulée, ce sera à partir de minuit. Mais on revient sur l'adversaire des Français de ce soir, le Sénégal. L'une des toutes meilleures équipes d'Afrique, vainqueur de la dernière Coupe d'Afrique des Nations, même si le titre lui a ensuite été retiré sur tapis vert au profit du Maroc. Alors les Bleus vont devoir passer à la vitesse supérieure par rapport à leur dernière sortie, Christophe Médougé.
2: Oui, elle a du talent cette équipe des Lions de la Teranga. L'attaque emmenée par son capitaine Sadio Mané, ancien de Liverpool et du Bayern, mais aussi le milieu ou la défense avec des joueurs qui évoluent dans quelques-uns des plus grands clubs européens et pour beaucoup qui ont fait un passage en Ligue 1. Les gars, Niakate ou Jackson connaissent le haut niveau et le Sénégal a parmi ses points fort, la défense, l'attaque de feu. Des Bleus devraient trouver du solide sur sa route. La défense tricolore de son côté parfois fébrile et le milieu parfois brouillon vont devoir élever le niveau. Ce n'est qu'un premier match bien sûr, mais il sera important de bien rentrer dans ce mondial. Et puis si les Français restent les favoris, personne n'a oublié l'exploit du Sénégal lors de la Coupe du Monde 2002 face au tenant du titre tricolore.
0: France-Sénégal, l'entrée en lice des Bleus en Coupe du Monde, c'est à 21h au MetLife Stadium de New York. Et en plus d'Irak-Norvège dans le groupe I, on suivra aussi dans la nuit l'entrée en lice du tenant du titre l'Argentine qui joue contre l'Algérie. Dans le reste de l'actualité, les résultats de l'autopsie de Liana ne sont toujours pas connus. Le parquet d'Agen annonce ne pas avoir reçu les résultats des expertises complémentaires bientôt deux semaines après la découverte du corps de la collégienne dans le Gers. Les premiers examens n'avaient pas permis de déterminer les causes du décès de Liana. On pourrait dépasser les 40 degrés dans plusieurs régions dimanche. Météo France met en garde pour cette nouvelle vague de chaleur plus forte que celle du mois de mai. Dès demain après-midi, on attend entre 30 et 35 degrés sur la moitié sud. Le pic de cette canicule est prévu pour ce week-end. Et puis notez aussi que demain, le Vaucluse sera en vigilance orange au feu de forêt. Une photo de famille devant le lac Léman. Le sommet du G7 continue à Évian jusqu'à demain. Ce soir, un dîner de gala est organisé avec l'ensemble des chefs de délégation. Aujourd'hui, sur place, il a été question de l'Ukraine, mais aussi de l'accord entre les États-Unis et l'Iran. Accord qui doit être signé ce vendredi en Suisse. Ce sera dans le complexe hôtelier de Burgenstock, près de Lucerne. Les Iraniens ont aussi annoncé la levée du blocus américain dans le détroit d'Ormuz et pour ses ports aujourd'hui. Vers une Corse plus autonome, un projet de loi constitutionnelle est examiné depuis cet après-midi devant l'Assemblée nationale. Il vise à reconnaître la population corse comme une communauté. Elle aurait officiellement sa propre langue, histoire ou encore culture. Un texte qui divise, les plus critiques y voient même une atteinte au fondement de la République. Les explications de Thierry Dominici, maître de conférence à l'Université de Bordeaux.
3: On va vers ce que certains appellent un état de région. En gros, on est un super état unitaire décentralisé. Et nous, en France, c'est déjà le cas avec le statut de la Nouvelle-Calédonie. Voilà, c'est une obligation, si vous voulez, d'aller vers plus donc de transfert de compétences pour qu'il y ait un meilleur fonctionnement de la société et notamment une meilleure qualité de vie, si je puis dire, pour les usagers. Donc, partant de là, oui, il y a des degrés d'autonomisation, mais administrative et non pas politique, de différents territoires. Et donc, l'État unitaire français, pour survivre, à mon avis, doit tendre vers l'État régional.
0: Et le vote définitif est prévu mardi prochain, le 23 juin. Enfin, après des réparations d'urgence, la caverne de l'artiste JR a finalement ouvert ses portes au public hier soir. Et aujourd'hui, de longues files d'attente se sont formées pour pouvoir traverser le pont neuf sous cette structure gonflable et immersive. La caverne restera accessible gratuitement jusqu'au 28 juin comme prévu. Voilà pour l'info. Bonne fin de journée.
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20: Selon notre séquence Info, aujourd'hui nous vous proposons de vous parler de la Journée nationale de l'agriculture. Depuis plusieurs années, un mouvement se dessinait pour la création d'une Journée nationale de l'agriculture. C'est en tout cas ce que souhaitait un groupe de parlementaires réunis en colloque fin 2018 sous l'égide du Forum des agriculteurs responsables et respectueux de l'environnement pour défendre l'idée de l'agriculture grande cause nationale. Grande cause nationale, cette initiative proposait la date du 6 juin, mais apparemment la concrétisation se faisait attendre. Dommage pour une profession dont l'image est ternie dans l'esprit du grand public qui l'associe aux pollutions et pratique volontiers l'agribashing, un défi à relever pour que l'agriculture ne se limite plus au salon du même nom. Un site à visiter, journéeagriculture.fr, journéeagriculture.fr. Retrouvez toutes les informations sur la Journée nationale de l'agriculture sur le site www.journée-mondiale.com. Et dans notre connu comment connaître ses droits, affection longue durée, vous pouvez désormais déclarer un infirmier référent. Bonne écoute à tous et merci pour votre fidélité.
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20: Comment connaître ses droits, c'est maintenant. Affection longue durée, vous pouvez désormais déclarer un infirmier référent. Depuis mai 2026, les patients atteints d'une affection longue durée ALD peuvent désigner un infirmier référent auprès de l'assurance maladie. L'objectif est d'améliorer la coordination des soins et le suivi des patients atteints de pathologies chroniques. Quel est le rôle de l'infirmier référent et comment le désigner? Service public vous informe. Ce nouveau dispositif mis en place en mai 2026 concerne les patients en affection longue durée ALD, dites exonérantes. Il s'agit des ALD nécessitant un traitement prolongé, une thérapeutique particulièrement coûteuse, pris en charge au maximum du remboursement par l'assurance maladie, exonération du ticket modérateur. Le rôle de l'infirmier référent, un décret du 22 mai 2026 définit les missions de l'infirmier référent. Il assure un rôle de coordination des soins du patient, il fait le lien entre les différents professionnels de santé intervenant dans son parcours de soins, notamment le médecin traitant et les établissements de santé et médico-sociaux. Il est tenu d'alimenter le dossier médical partagé DMP de son patient et d'y consigner l'ensemble des données nécessaires à son suivi. À noter, à compter du 1er juillet 2027, l'infirmier référent sera amené à intervenir dans le cadre d'un suivi renforcé pour certains profils de patients âgés ou en situation de handicap et qui ne peuvent pas accéder à une consultation médicale sans l'aide d'un transport sanitaire notamment. Qui peut déclarer un infirmier référent? La désignation de l'infirmier référent repose sur le libre choix du patient et sur l'accord du praticien. Le dispositif est ouvert aux patients âgés de 16 ans ou plus atteints d'une ALD exonérante, aux ayants droit dans les mêmes conditions, aux mineurs avec l'accord d'au moins un titulaire de l'autorité parentale. à noter, un seul infirmier peut être désigné référent. Néanmoins, les infirmiers exerçant au sein d'un même cabinet peuvent se supplier en cas d'absence de l'infirmier référent et si la situation le nécessite. Comment déclarer un infirmier référent? La déclaration se fait lors d'une visite en présentiel. Vous remplissez avec le praticien choisi le formulaire papier de déclaration de choix

un infirmier référent. Ce document est co-signé entre vous et votre représentant et l'infirmier. L'infirmier se charge ensuite d'envoyer le formulaire papier par voie postale à votre caisse primaire d'assurance maladie, CEPAM. Pensez à prévoir 3 exemplaires pour ce formulaire. Un pour vous, un pour l'infirmier et un destiné à la CEPAM. À savoir, il est possible de changer d'infirmier référent à tout moment. La CEPAM vous notifiera le changement ainsi qu'à l'infirmier. Texte de loi et référence, décret numéro 2026-396 du 22 mai 2026 relatif aux missions d'un infirmier référent. Retrouvez toutes ces informations, affections longue durée, vous pouvez désormais déclarer un infirmier référent sur le site www.service-public.gouv.fr pour continuer avec le petit sourire du jour pour avoir du baume au cœur.

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Espérance FM, voici les communiqués du jour. Lavage du réservoir des Marinières. Le président de la communauté d'agglomération du Pays Nord Martinique, la société martiniquaise des eaux, informe les abonnés des quartiers cités du Bac, Galion, Zac du Bac, Atkinité, que le lavage du réservoir des Marinières est programmé au mardi 16 juin 2026. L'alimentation en eau potable sera donc interrompue durant cette journée. Aussi, pour certaines habitations, des perturbations sont possibles dès la veille au soir. La SMM est tout en œuvre afin de limiter l'impact de ces travaux. Le président de la communauté d'agglomération du Pays Nord Martinique et la société martiniquaise des eaux remercie les clients concernés de leur compréhension. Lavage du réservoir Morne Pavillon 1. Le président de la communauté d'agglomération du Pays Nord Martinique et la société martiniquaise des eaux informe les abonnés des quartiers Anse-Pourtourne, Tartanatrine.

0: services techniques municipaux, avenue Nelson Mandela, Petit Manoir, sur présentation obligatoire d'une pièce d'identité, carte nationale d'identité, passeport ou permis de conduire et d'un justificatif de domicile, facture d'eau, d'électricité ou de téléphone. Les jours et horaires de récupération sont lundi et mardi de 7h à 19h, mercredi, jeudi et vendredi de 7h à 12h30. Les administrés sont invités à suivre scrupuleusement les recommandations fournies avec les APA lors de leur remise. Pour tout contact, direction environnement et cadre de vie de la ville du Lamantin, 05 96 300 643. SecTechWAP 2026. Le maire de la ville du Marais vous informe de la prochaine opération SecTechWAP 2026 qui aura lieu le mercredi 17 juin 2026 de 7h30 à 13h sur le parking de l'école du Pérou. Vous êtes un habitant du Marais. Venez vous débarrasser gratuitement de vos électroménagers, fours, réfrigérateurs, congélateurs, machines à laver, etc. Déchets d'équipements électriques et électroniques, télévision, écran, matériel informatique, etc. Mobilier, métaux, piles et ampoules, déchets verts. Attention, les déchets non cités ne seront pas acceptés. Participons tous ensemble à faire de la commune du Marais une ville belle et propre. Pour plus d'informations, contactez la direction de l'environnement et des risques majeurs au 05 96 74 90 02. Sort Martinique, votre facture d'eau évolue. Sort Martinique vous informe, votre facturation d'eau évolue. Votre facture correspond désormais à votre consommation réelle sur 6 mois suite au relevé de votre compteur. Vous recevrez maintenant 2 factures par an. 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Les équipes Sort Martinique restent à votre disposition pour vous accompagner. Espérance FM, ainsi se referment les communiqués du jour.
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3: Aujourd'hui, la nuit prochaine, les ondes matinales traînent jusqu'en début d'après-midi. Cependant, nous bénéficions tout de même de larges périodes ensoleillées en cours d'après-midi. La brume de sable reste très légère. Prévision pour mercredi 17 juin, le ciel se charge de nuages en fin de journée et ceci délivre de nombreuses averses qui perdurent durant la nuit. Vent faible à modéré d'est à nord-est avec rafale sous averse, sans changement pour l'état de mer. L'indice de l'air est bon, température 31 degrés, le soleil se lève à 5h35 et se couche à 18h35. C'était votre bulletin météo sur Espérance FM.
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0: Les obsèques de M. Marcelli Justin Rouget, décédé à l'âge de 93 ans, seront célébrées le mardi 16 juin à 16h à l'église paroissiale du Morne Rouge. Le cortège se réunit sur le parvis de l'église. L'inhumation se fera au cimetière du Morne Rouge. Cet avis est diffusé à part de ses enfants Antoine, Julienne et son époux, de Nousimère François, Germain, Paul, André, Monique, Franz, leurs conjoints et conjointes. Ses petits arrière-petits-enfants, sa sœur Marcellus et Dourlise, ses neveux et nièces, cousins, cousines et ses filles, ses voisins, voisines, son ami de cœur, Alain Cadaste. Les familles Marcellus, Goma, Giscon, Maslé, Kossou, des parents amis et alliés. Les obsèques de M. Jean-Lambert Homer, décédé à l'âge de 88 ans, seront célébrées le mardi 16 juin à 15h30 en l'église paroissiale du Vauclin. Le cortège se réunit sur le parvis de l'église. L'immersion se fera au cimetière du Vauclin. Cet avis est diffusé à part de ses enfants Jean-Lambert Bertrand, Marie-Pierre, Muriel, Ruffiné Pouche Vignac, Béatrice et leurs conjoints et conjointes. Ses sœurs Richel, Liliane, Julie et Émir et leurs conjoints. Ses frères Lucien et Denis. Ses petits-enfants et arrière-petits-enfants, ses neveux et nièces, ses cousins et cousines, ses beaux-frères et belles-sœurs et filleuls, des familles Jean-Lambert et Firmin, des parents amis et alliés. Les condoléances se feront sur registre. Un recueil moral le mardi à 14h au pont funèbre ACF Sud derrière le cimetière du Vauclin. Les obsèques de Mme Pavio Jenny, née Gallion, décédée à l'âge de 90 ans, seront célébrées le mardi 16 juin à 15h30 en l'église paroissiale du François. Le cortège se réunit à ce parvis de l'église. L'inhumation se fera au cimetière du François. Cet avis est diffusé à part de son époux Pavio Louis-André. Ses enfants Pavio Alex et son épouse Jocelyne de Récourt. Pavio Lina, Bruno et son épouse Gillette et Bernadine, Nadine et son époux Charles-Henri Pic, Régine et son époux Jean-Jacques Elmudési, de Pierre-Charles, Louis-André surnommé Salou et Viviane. Ses petits arrière-petits-enfants, ses sœurs Mingina Diège, Marie-Veuve Batté, ses neveux et nièces, ses beaux-frères et belles-sœurs, ses cousins et cousines et de ses filles, des familles Pavio, Gallion, Mingé, Démar, Lucenay, des parents amis et alliés. Les obsèques de M. Ravin Serge, Victorin, décédé à l'âge de 69 ans, seront célébrées le mardi 16 juin à 15h en l'église paroissiale de Terreville. L'inhumation se fera au cimetière de Terreville. Cet avis est diffusé à part de sa compagne Suzy Charles, son fils Samuel Grégory Ravin, sa fille Salomé Laurie Ravin, ses frères et sœurs, ses neveux et nièces, cousins et cousines de la famille, des parents amis et alliés. Les obsèques de M. Sevel, Claude Serge, surnommé Arnaud, décédé à l'âge de 81 ans, seront célébrées le mardi 16 juin à 16h en l'église paroissiale du Morne-Vert. Le cortège se réunira sur le parvis de l'église. Il m'assurera lieu au cimetière du Morne-Vert. Cet avis faisait part de ses enfants Robert, Isabelle, Nadège et Marie-Laurence. Ses petits-enfants, ses frères et sœurs Manotte, Jeanne, Bébert, Irma, Gabriel, Maurice, Délice, Hubert et Marie. Ses neveux et nièces, cousins et cousines, ses filleuls, les familles Paruta, Philopon, Boutel, Janvier, Calcar, Polonais, Lubert, des parents amis et alliés. Les obsèques de Madame Veuve Talbot, Pauline, Nébode, décédée à l'âge de 87 ans, seront célébrées le mardi 16 juin à 15h en l'église paroissiale Sainte-Rose de Lima du Robert. Le cortège se réunit sur parvis de l'église, la crémation se fera au crématorium de la Joyau. Cet avis est diffusé à part de ses enfants Muriel, Sonia, Vincent et leurs conjoints. Son frère Bode, Moïse, sa sœur Colmar, Anastasie, ses petits arrière-petits-enfants, ses neveux et nièces, cousins, cousines et ses amis, les familles Talbot, Bode, Verger, Saint-Charles, des parents amis et alliés, il n'y aura pas de condoléances. Les obsèques de M. Paruta Saint-Just, décédé à l'âge de 81 ans, seront célébrées le mardi 16 juin à 16h à l'église paroissiale du Morne-Vert. Le cortège se réunira sur le parvis de l'église. L'inhumation aura lieu au cimetière du Morne-Vert. Cet avis est diffusé à part de ses enfants Robert, Isabelle, Nadiège et Marie-Laurence. Ses petits-enfants, ses frères et sœurs Manotte, Jeanne, Bébert, Irma, Gabriel, Maurice, Délice, Hubert et Marie. Ses neveux et nièces, cousins, cousines et ses filleuls, des familles Paruta, Philopon, Boutel, Janvier, Calcar, Polonais, Lubert, des parents amis et alliés. Les obsèques de Madame Méphane Raymonde, major retraitée de la police nationale, décédée à l'âge de 68 ans, seront célébrées le mercredi 17 juin à 10h en l'église paroissiale du Morne-Vert. Le cortège se réunit sur le parvis de l'église, l'inhumation se fera au cimetière du Morne-Vert. Cet avis est diffusé à part de sa fille Lignon Sylvie et son compagnon Amalie Rouilly, sa petite fille, sa sœur Méphane Sonia, ses frères Emmanuel et sa compagne Sonia, Jocelyn et son épouse Christine Franciette, Patrick surnommé Grégory et son épouse Jeannette Abizic, Jean-Michel, Félix surnommé Youyou, veuve Rieux. Ses frères et sœurs de cœur, Salibert Roger, Élie Joseph surnommé Joby, Salibert Evelyne, Élie Marie-Rose. Ses neveux et nièces, cousins et cousines, ses collègues de la police nationale, les familles Méphane, Marcelin, Picardon, Chantalou, Le Pasteur, des parents amis et alliés. Une veille aura lieu mardi au salon du dernier recueil à côté de l'ancien cinéma Élysée de Saint-Pierre, de 20h à minuit. Les obsèques de Madame Veuve, Maurice Bélé, Huguette, Némilia, décédée à Toulon dans le Var à l'âge de 94 ans, seront célébrées le mercredi 17 juin à 10h45 à la Seine-sur-Mer. Cet avis est diffusé à part de sa fille Sonia Maurice Bélé, son gendre Franck Jourdan, sa petite-fille, des parents proches, amis et alliés. Un hommage sera rendu à Madame Maurice Bélé, Huguette, ultérieurement en Martinique. Les obsèques de Madame Monrose, Dina Néluap, surnommée Didine, décédée à l'âge de 58 ans, seront célébrées le mercredi 17 juin à 14h30 au temple adventiste Morija, route des religieuses à Fort-de-France. Le cortège se réunit sur parvis du temple. L'imassoir s'avance au métier de redoute. Cette avis est diffusée à part de son époux Jean-Joseph Monrose, surnommé Jo. Sa fille Johanna Monrose et son époux Nathanaël Ago. Sa fille de cœur Keren Ago. Sa mère Antonia Félicienne Maizewa. Ses frères et sœurs Samuel lui a appelé son épouse Régine Nérovic, Naomi Luap, Josué lui a appelé son épouse Béatrice Maslé, Claudia, Sephora, Esther, Rachel Luap, Obed Luap et son épouse Josia Oscar. Ses pères de cœur Bernard Maizewa et Daniel Jirem. Sa mère de cœur Joseph Zéphir. Sa sœur de cœur Jocelyne Véronique. Son fils de cœur Mike Emmanuel Migari. Ses neveux et nièces, ses oncles et tantes. Ses beaux-frères et belles-sœurs, ses frères et sœurs adventistes du septième jour. Les familles Luap, Jacques, Monrose, Maizewa, Ancinon, Vivares, Richol. Des parents amis et alliés. Les condoléances se feront sur registre lors de la veillée. Une veillée aura lieu mardi au temple adventiste de Morija, 135, route des religieuses, de 18h à 21h. Les obsèques de la jeune Adriana Rebecca Larcher, surnommée Nana ou Didi, décédée à l'âge de 23 ans, seront célébrées le mercredi 17 juin à 15h au temple évangélique baptiste des Anses d'Arlée, quartier L'Étang. Le cortège se réunit près de la poste des Anses d'Arlée. L'inhumation aura lieu au cimetière des Anses d'Arlée. Cet avis est diffusé de la part de sa fille Williana, son compagnon William Grand et sa famille. Sa mère Karine Delbois épouse Larcher. Son père Michel-Louis Larcher. Ses sœurs Michaela et Elias. Ses grands-mères Simonis Delbois et Sébastien Larcher. Ses grands-pères Lucien Delbois et Alex Larcher. De Noah Larcher, de ses oncles et tantes, cousins et cousines, ses nombreux amis des familles Larcher, Delbois, Aubriel, Dinal, Cyrilla. Des parents amis et alliés. Une veille aura lieu mardi au temple évangélique baptiste des Anses d'Arlée, quartier L'Étang, de 18h à 23h. Les obsèques de M. Karel Jacques, employé de la SAMAC, société Aéroport, Martinique et Messézère, décédé à l'âge de 67 ans, seront célébrés le mercredi 17 juin à 15h30 à l'église de Saint-Esprit. Le cortège se réunit sur parvis de l'église. L'immersion se force au métier de Saint-Esprit. Cet avis est diffusé à part de son épouse Karel Edouane, née Magloire, ses filles Léa et Sarah Karel, ses frères et sœurs Marie-Apolline Serge, Karel Jean-Claude, Patrick, Yvette, Catherine, Christine, Marie-Joseph, Camille, Flora, épouse Norva, David et son épouse Raphaël Lydie. Ses petits-enfants, ses neveux et nièces, ses cousins et cousines, ses oncles et tantes, ses beaux-frères et belles-sœurs, de ses collègues de la SAMAC, des familles Karel, Miblé, Magloire, Brival, Cabrimol, des parents amis et alliés. Une veille aura lieu mardi de 17h à 21h à la salle Léon Couac face au terrain de tennis de Saint-Esprit. Les obsèques de Mme Rondel Ginette Nissurina, surnommée Nani, commis au ministère des Armées, décédée à l'âge de 92 ans, seront célébrées le jeudi 18 juin à 9h30 dans l'église paroissiale de Casse-Pilote. Le cortège se réunit sur parvis de l'église, l'inhumation se fera sous cimetière de Casse-Pilote. Cet avis est diffusé à part de ses enfants Jean-Marc Rondel et son épouse Josiane, Roselyne Rondel, Annick Caclin et son épouse Serge, Marlène Rondel et son compagnon, Fernand, Muriel Rondel, Jean-Michel Rondel et sa compagne Nathalie, ses petits arrière-petits-enfants, ses sœurs Rosemonde Surena et Marie-Laure Fargue, son frère Alex Surena et son épouse Guisette, ses neveux et nièces, cousins, cousines et filles des familles Rondel, Surena, Caclin, Fargue, Davio, des parents amis et alliés. Une veille aura lieu mercredi à l'espace funéraire de la Joyeux de 17h à 21h. Les obsèques de Mme Alcindor Suzette Néclé-Vigeant, ancienne employée de commerce et de la municipalité du François, décédée à l'âge de 86 ans, seront célébrées le jeudi 18 juin à 15h30 en l'église paroissiale du François. Le cortège se réunit sur le parvis de l'église. L'immersion se fera au cimetière du François. Cet avis est diffusé à part de son époux Michel Alcindor, ses enfants Jean-Michel et Karine Alcindor, sa sœur Bertil Clévigeant, son frère Marceau Clévigeant et sa compagne, ses autres frères et sœurs, ses cousins et cousines, ses neveux et nièces et ses filleuls, ses sœurs de cœur et ses amis. Des familles Alcindor, Clévigeant, Courant, Arica, des parents amis et alliés. Les condoléances se feront sur le parvis de l'église avant la cérémonie. Une veille aura lieu le mercredi à la salle funéraire de Trianon derrière le stade du François, de 17h à 21h. Les obsèques de Mme Leca Germa, décédée à l'âge de 38 ans, seront célébrées le jeudi 25 juin en Blanchard à Sainte-Lucie. L'inhumation se fera au cimetière de Derrusso. Cet avis est diffusé à part de ses enfants Germina et Joanna Leca. Ses sœurs Mon Chéri Molinda, Laurence Sandrilia, Blanchard à Sainta, Marto Lisa, Mon Chéri Virginie, Marietta Alphonse, Lolanda Paul, Cynthia Sérieux, ses frères Leca Félix et Lubert Leca, Eliglius Mon Chéri, René Mon Chéri, Nelbert Sérieux. Ses neveux et nièces, cousins, cousines, oncles et tantes, parrains et marraines, filleuls, vos frères et belles-sœurs et ses amis, des familles, des parents amis et alliés. Espérance FM adresse ses sincères condoléances à toutes ces familles endeuillées.
1: Nous ne voulons pas, frères, que vous soyez dans l'ignorance au sujet de ceux qui sont décédés, afin que vous ne vous affligiez pas comme les autres qui n'ont point d'espérance. Car si nous croyons que Jésus est mort et qu'il est ressuscité, croyons aussi que Dieu ramènera par Jésus et avec lui ceux qui

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Merci pour votre fidélité, votre patience. Je vous laisse en compagnie de Mel dans On déjeune avec Mel. Soyez prudents et vigilants sur les routes en respectant les limitations de vitesse et je vous donne rendez-vous même heure, même fréquence, mais cette fois-ci avec un mercredi dédié aux enfants à partir de 11h10. Bonne écoute à tous et bon courage.

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1: C'est Espérance FM. Il est 13h. 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
3: Et oui, on va finir par y arriver, Frédéric.
4: La machine fait ce qu'elle veut.
3: Depuis hier,
4: elle fait ce qu'elle veut. Donc, on fait avec.
3: Tu sais, c'est l'approche des vacances qui fait ça.
4: on va dire ça, Michel.
3: Oui, l'approche des vacances. Alors, Frédéric, comment ça va aujourd'hui?
4: Ça va, par la grâce de Dieu. Bonjour à tous les auditeurs, parce que nous avons commencé à dit bonjour. Bonjour, Michel. Bonjour aux auditeurs. Ça va bien, par la grâce de Dieu, et toi-même?
3: Oui, ça va très bien.
4: Super.
3: C'est comme un mardi.
4: Oui, tout à fait.
3: Absolument. Alors Frédéric, nous sommes déjà aujourd'hui le 16 juin. Y a-t-il d'éphémérides pour aujourd'hui?
4: Pas d'éphémérides ce jour, Michel.
3: Très bien. Alors on va quand même avoir une petite pensée que j'ai trouvée qui est pas mal. Hein. D'ailleurs, ça dit ceci. Alors ne regarde pas l'horloge. Fais ce qu'elle fait. Continue d'avancer.
4: Oui, c'est pas mal.
3: Ah oui, c'est ça.
4: Ne regarde pas l'horloge. Oui. Mais fait ce qu'elle fait, oui, continue d'avancer. Oui, très bien.
3: Oui. C'est Sam Levinson qui dit ceci.
4: Comment?
3: C'est Sam Levinson.
4: Levinson. Je le connais de nom.
3: Oui, voilà.
4: Très bien. Non, c'est très très bien. Oui. Et puis bon, comme on l'a dit, en ce moment, on a un contexte un peu compliqué.
3: Oui, tout à fait. Oui.
4: Des mauvaises nouvelles par-ci, par-là, etc. Mais il nous faut continuer d'avancer.
3: Absolument.
4: Merci Michel pour la pensée du jour. Nous continuons à parler de l'eau, hein, puisque nous allons terminer cette sixième saison sur l'eau. Alors nous sommes laissés vendredi dernier sur quand on boit trop d'eau, une intoxication qui s'appelle l'hyponatrémie, c'est la diminution du sodium dans le sang. Hyponatrémie, déjà, c'est la quantité de sel qu'il y a dans le sang. Hypo, c'est une baisse du taux de sel dans le sang. Alors, cette hyponatrémie représente un déséquilibre dans le sang où le taux de sodium chute à cause d'une dilution des liquides et des minéraux de l'organisme. Or, le sel, le sodium, est un minéral essentiel à la transmission des signaux nerveux.
3: Oui.
4: Ça c'est très important. Et au bon fonctionnement des cellules.
3: Oui.
4: Tu imagines, donc on le rappelle, 86 à 100 milliards de neurones dans le cerveau.
3: Oui.
4: On en a à peu près 200 millions dans la moelle épinière. Il y en a environ 200 millions au niveau du système nerveux entérique, celui du système digestif. Donc tu penses, on comprend bien le rôle de ces neurones. Et le sodium est nécessaire au bon fonctionnement et à la transmission des messages nerveux. Donc, si nous n'avons pas suffisamment de sodium dans le sang, ou si c'est trop dilué, des symptômes peuvent apparaître rapidement. Quand on parle de symptômes, on parle de nausées, de vomissements, de maux de tête persistants, d'une fatigue extrême ou une somnolence inhabituelle, gonflement des mains ou des pieds, confusion mentale, difficulté à s'exprimer ou à se concentrer, on peut même avoir des vertiges, voire même une perte de connaissance. Dans les cas les plus graves, cette dilution provoque un œdème cérébral, c'est-à-dire un gonflement du cerveau dû à l'accumulation d'eau pouvant aller jusqu'à des convulsions, un coma, voire le décès.
3: Incroyable ça.
4: L'eau. Tu vois, c'était l'eau pourtant est
3: l'eau nécessaire. C'est essentiel.
4: L'eau est essentielle à la vie,
3: mais ça peut
4: trop.
3: Être.
4: Trop d'eau, malheureusement, ça peut avoir
3: des conséquences
4: très, très, très néfastes. Alors, nous avons reçu une question d'une auditrice concernant l'eau et la drépanocytose, Michel. Et on rappelle, la drépanocytose, c'est une maladie génétique due à un défaut de fonctionnement de l'hémoglobine. L'hémoglobine, c'est une protéine, un pigment qui se trouve dans les globules et qui donne aux globules rouges leur couleur rouge. Et le rôle de cette protéine, c'est de fixer l'oxygène pour transporter l'oxygène dans toutes les cellules, au niveau de toutes les cellules du corps. Mais, rappelle-toi, nous avons dans le corps, les vaisseaux sanguins sont semblables au réseau routier. Il y a l'autoroute. Il y a la rocade, il y a les nationales, départementales, et puis il y a les petits chimiens-chiens. Eh ben, on a exactement la même chose dans le corps humain. Et tu vois les globules? Les globules sont capables d'aller dans les chimiens-chiens. Mais pour ce faire, elles vont se déformer.
3: Ah, très bien.
4: Lorsqu'elles vont rentrer dans des petits vaisseaux. Donc elles ont une espèce d'élasticité qui leur permet de se faufiler dans des, dans des chemins, dans des vaisseaux très petits pour pouvoir apporter l'oxygène aux cellules.
3: Très bien.
4: Dans le cas de la drépanocytose, et particulièrement la S, la plus grave, les globules prennent la forme d'une faucille. Au lieu d'être ronde, un globule rond, ils sont en forme de faucille. Ce qui fait que le globule perd sa capacité à se faufiler dans des petits vaisseaux, puisqu'il n'arrive plus à se déformer, puisqu'il est en forme de faucille. Et tu vois, on voit, une faucille, c'est une espèce d'arc de cercle, un demi-arc, et il ne peut pas se faufiler dans les petits vaisseaux.
3: Il ne peut pas.
4: Donc, on voit un peu ce que ça va provoquer comme situation. On a plein de cellules qui ne vont pas recevoir l'oxygène nécessaire à leur fonctionnement. Donc, pour les personnes souffrant de drépanocytose, il est essentiel de boire beaucoup.
3: Ah oui.
4: Mais quand on dit beaucoup, d'accord, parce que la déshydratation peut provoquer des crises. Il est recommandé de boire 8 verres d'eau par jour. C'est l'équivalent de ce que nous sommes appelés à boire aussi. Finalement, voilà, il faut boire normalement. On va le dire. On va pas dire beaucoup par rapport. Parce que quand on dit beaucoup, c'est par rapport à quoi? D'accord. Mais nous, il est recommandé de boire 8 verres d'eau par jour.
3: Tout à fait.
4: D'accord. Alors, bien entendu, il est recommandé de boire plus si la personne est active ou que le climat est chaud. Ce que nous avons dit également.
3: Oui.
4: Absolument. Si on va faire de l'exercice physique, on fait du sport, eh bien on va boire beaucoup plus d'eau parce qu'on aura transpiré, etc. D'accord. Si on est très actif, en fonction du métier que l'on aura, de l'activité que l'on aura, nous l'avons dit, celui qui travaille qui fait de l'espace vert, qui travaille dans un chantier, qui fait de l'agriculture, il ne va pas boire la même quantité d'eau que la personne qui est dans un bureau climatisé, assis sur un ordinateur toute la journée.
3: C'est
4: pas du tout la même chose. OK. Donc si

0: La potomanie.
1: Oui.
0: C'est quoi ça?
1: Potomanie, c'est boire de manière compulsive et excessive.
0: Ah,
1: d'accord.
0: Oui.
1: C'est un trouble qui est rare, mais qui existe et qui est très préoccupant, d'accord. C'est un trouble du comportement caractérisé par un besoin irrépressible de boire de l'eau bien au-delà des besoins du corps. Et ça peut monter jusqu'à 20 litres d'eau par jour.
0: 20 litres d'eau?
1: Ouais.
0: C'est énorme.
1: Mais Michel, c'est plus qu'énorme.
0: Ah ben, c'est pas possible.
1: Nous, mon décadou, t'allais à 6 litres d'eau. Pour celui qui est assis, c'est déjà pas bon. Ouais.
0: Ah
1: là,
0: non,
1: ça s'appelle la potomanie.
0: La potomanie, oui.
1: D'accord.
0: Ouais.
1: Ce trouble peut être lié à une pathologie psychologique, voire psychiatrique.
0: Mm-hmm.
1: Elle peut être aussi liée à une solitude mal vécue.
0: Mm-hmm.
1: D'accord. Ou un sentiment de contrôle sur son corps.
0: Oui.
1: Il y a un trouble. Il y a un trouble psychologique en quelque part. Il y a un truc qui ne va pas.
0: Mm-hmm.
1: D'accord. Ce comportement peut passer inaperçu s'il est justifié par la peur de la déshydratation ou encouragé par l'entourage. Tu vois, par exemple, mm-hmm. depuis un moment, on parle de l'eau et on parle de l'importance de boire de l'eau.
0: Mm-hmm.
1: Et cette personne, eh ben, ça peut lui donner, ça peut, comment on peut lui donner, comment on dit ça, Michel, elle peut se dire, eh ben, tiens, vous avez entendu, dans le point santé, il a dit qu'il faut boire de l'eau, il faut boire de l'eau.
0: Ça peut lui donner
1: personne,
0: des idées. Ouais.
1: Voilà, ça, tu comprends, on peut donner de l'eau à son moulin.
0: Donc,
1: et la personne peut se dire, eh ben, tiens, on a en parlé de l'importance de boire de l'eau.
0: Mm-hmm.
1: Donc, moi, j'obéis, je bois, mais je bois jusqu'à 20 litres d'eau. Et ça, c'est pas bon.
0: Oh là là.
1: D'accord.
0: Ouais, ouais.
1: Donc, problème, on vient de parler de l'hyponatrémie.
0: Mm-hmm.
1: D'accord. Donc,
0: mm-hmm.
1: Ça, c'est une problématique qui peut apparaître et qui peut être grave, hein, qui peut aller jusqu'à la mort, hein, nous l'avons dit.
0: Mm-hmm.
1: Et ça aura bien d'autres effets également sur le corps, la fonction rénale, etc., la fonction cardiaque.
0: Mm-hmm.
1: Tout le corps va souffrir de cet excès d'eau.
0: Mm-hmm.
1: La potomanie est diagnostiquée lorsqu'une personne ne peut pas s'empêcher de boire en quantité très importante, pouvant aller, nous l'avons dit, jusqu'à 20 litres d'eau par jour.
0: Mm-hmm.
1: Ce trouble psychiatrique est souvent associé aux troubles du comportement alimentaire comme l'anorexie ou la boulimie. La potomanie touche essentiellement des individus en quête de perfection,
0: mm-hmm.
1: qui boivent de grandes quantités d'eau pensant purifier leur corps. Or, c'est tout le contraire qui risque de se produire.
0: Mm-hmm.
1: Œdème cérébral, coma, etc. Les individus souffrant de potomanie risquent une réelle intoxication à l'eau. Car oui, il est possible de s'intoxiquer à l'eau.
0: Ouais.
1: Et Michel, le cas le plus grave, c'est le coma hydrique.
0: Il y a ça aussi?
1: Oui.
0: Oh là là là là là là là.
1: Boire trop d'eau,
0: ouais.
1: Trop vite.
0: Ah oui?
1: Mm-hmm.
0: Coma hydrique.
1: Le coma hydrique. Tout le monde connaît le coma éthylique, qui résulte d'une consommation excessive d'alcool dans des délais courts.
0: Mm-hmm.
1: Pour l'eau, c'est pareil. Si vous buvez plus de 5 litres d'eau par jour, vous mettez votre organisme en danger en déséquilibrant l'équilibre du sodium dans le corps.
0: Ouais.
1: Si vous buvez trop d'eau, les reins ne peuvent pas drainer l'excès assez rapidement, ce qui entraîne une dilution du sang et une baisse de sa concentration en sel, nous l'avons déjà dit.
0: Mm-hmm. Mm-hmm.
1: Et que se passe-t-il lorsque le sang est trop dilué et trop peu concentré en sel? Eh bien, dans ce cas, les cellules se gonflent et principalement les cellules du cerveau, avec pour conséquence une augmentation de la pression dans le crâne.
0: Ah, ça fait beaucoup de choses, hein?
1: L'individu commence à avoir des maux de tête pouvant aller jusqu'à l'intoxication à l'eau, potentiellement mortelle.
0: Mmh.
1: Mmh. Voilà. Qu'est-ce qui peut se passer aussi, Michel, si on boit trop d'eau? Le corps peut réagir en transpirant de manière excessive pour tenter de se débarrasser de l'eau présente en excès dans l'organisme. Ça s'appelle l'hyperhydrose.
0: Donc ça, les gens, ça transpire, mais sans effort, alors.
1: Sans effort. La
0: comme
1: personne
0: ça.
1: Va, oui, elle va transpirer.
0: Wow.
1: Et c'est un mécanisme utilisé par l'organisme pour éliminer
0: l'eau.
1: L'hyperhydrose.
0: Mm-hmm.
1: Ça touche entre 1 et 3% de la population. Elle peut être soit généralisée, la sueur émane alors de tout le corps,
0: mm-hmm.
1: ou cette sueur peut être localisée sur les paumes des mains, les pieds et les aisselles, voire le visage et le cuir chevelu.
0: Mm-hmm.
1: Hélas, une transpiration excessive entraîne des besoins en

0: élevé et l'individu touché entre alors dans un cercle vicieux. Parce que s'il perd, il faut éliminer.
1: Ouais.
0: Tu vois, c'est exactement la même chose qui se passe dans le cas de l'hyperglycémie. Quand on va manger, par exemple, on fait la fête, on est au bord de la plage, on a mangé, toute la famille est là, et puis vers 4h, 4h30, tout le monde a apporté des gâteaux, et puis on offre à chaque personne une assiette de morceaux de gâteau.
1: Avec du jus.
0: Avec du jus, du coca, tout ce que ça, tu veux, tu imagines ça, eh bien, quand ça va arriver dans le sang, Michel, c'est une bombe énergétique.
1: Oh là là.
0: Donc, une hyperglycémie qui monte à 5 grammes sans problème, et que va-t-il se passer? Le pancréas sera informé qu'il y a trop de sucre dans le sang. Mais face à cette décharge de sucre, l'insuline, le pancréas va sécréter une décharge d'insuline. Et que va faire cette décharge d'insuline? Elle va faire trop baisser.
1: D'accord.
0: Ce qui fait que la personne va se retrouver en hypoglycémie.
1: En hypo,
0: donc, le corps va réclamer du sucre. Et encore, elle va reprendre du sucre. C'est exactement la même chose qu'on vient de dire pour l'hyperhidrose. Comme il y a trop d'eau, le corps va éliminer, mais comme il va éliminer, comme il y a beaucoup, il va éliminer aussi beaucoup.
1: Oui,
0: ce qui fait qu'en éliminant beaucoup, eh ben, elle va se retrouver à pas avoir suffisamment d'eau, et la personne va recommencer à boire. Et elle va recommencer à boire, elle va boire beaucoup, et etc. Ouais. On rentre dans un cercle vicieux.
1: Ah,
0: c'est exactement ce qui se passe.
1: Tout à fait.
0: Michel, il est 7h30. C'est tout pour aujourd'hui.
1: Déjà.
0: La suite de Merci Dieu. Ça passe vite. Hein.
1: Ça passe très vite. Eh bien, Frédéric, on te remercie. On te souhaite de passer une excellente journée. On se retrouve donc demain, Dieu voulant, pour la suite.
0: Merci Michel. À toi aussi. Une excellente journée.
1: Merci.
0: À tous nos auditeurs, une excellente journée. Le rendez-vous, c'est demain, si Dieu veut, à 7h15 précise. Et d'ici là, sentez-vous bien.
1: Merci Frédéric. À très bientôt.
0: À bientôt. Bye bye.
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4: C'est Espérance FM. Il est 14h. Bon après-midi. 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
5: Bonsoir à tous et bienvenue sur votre rendez-vous du social. Aujourd'hui, nous ouvrons un dossier crucial, un sujet qui nous concerne tous, mais qui reste trop souvent tabou, particulièrement dans le monde du travail, dans le monde professionnel, la santé mentale au travail. Burnout, stress, chronique, surcharge mentale, harcèlement, risque professionnel, risques psychosociaux. Derrière ces mots se cachent des réalités humaines, parfois douloureuses, mais aussi des solutions concrètes de prévention. Comment opérer les signaux d'alerte? Quels sont les risques psychosociaux spécifiques à nos entreprises en Martinique? Et surtout, comment agir avant qu'il ne soit trop tard? Pour répondre à toutes ces questions et lever le voile sur les dispositifs d'accompagnement, nous avons le plaisir de recevoir ce soir, pour ces 2 heures d'émission, ou ces 1h30 d'émission, on verra, l'ingénieur conseil préventeur de la CGSS Martinique, accompagné de son collaborateur, pour répondre à toutes ces questions et lever le voile sur les dispositifs, comme je le disais. Donc, bonjour.
6: Bonjour Marie-Alice.
5: Bonjour Jacques Julien. Bonjour Miguel. Marie Moutou. Merci d'être venu pour faire entendre votre voix à tous ceux qui ne connaissent pas et qui ne maîtrisent pas la question de la santé mentale en Martinique.
6: Oui, alors merci Marie-Alice de nous recevoir, de recevoir la Caisse Générale de Sécurité Sociale. Effectivement, le sujet de la santé mentale pour nous est un sujet qui, à mon avis, aujourd'hui, demeure être, ça c'est à titre personnel, une priorité. Mais il faut savoir que l'Organisation mondiale de la santé, c'est-à-dire l'institution qui gère toute la santé dans le monde, a fixé comme priorité la santé mentale comme une priorité. Donc ce n'est pas simplement un sentiment de Julien Jacques.
5: Merci pour la mise en bouche. Alors installez-vous confortablement. Vous qui nous écoutez, vous pouvez également réagir, porter vos questions, poser vos questions ou témoigner en direct au numéro 0596 72 82 51 ou autrement sur WhatsApp au 06 96 218 280. En tous les cas, restez avec nous. On se retrouve juste après une première pause musicale.

0: Bienvenue, chers auditeurs, sur le plateau Espérance FM. Vous êtes dans l'émission Le Rendez-vous du Social. Et j'ai le plaisir d'accueillir pour cette émission sur la santé mentale, notamment au travail, Jacques Julien, qui s'est présenté tout à l'heure. Et là, je laisse la parole à Miguel-Marie Moutou, qui va se présenter.
1: Merci, Marie-Alice. Alors, Miguel-Marie Moutou, je suis le responsable adjoint au département prévention risque professionnel et tout nouvellement prévention santé publique. Donc aujourd'hui, notre département s'occupe à la fois de santé travail et de santé publique. Et la santé mentale concerne aussi le grand public, pas spécifiquement les travailleurs, les salariés, mais il faut savoir que c'est un problème global. Et c'est vrai que du point de vue de la santé publique, l'État a mis en place, en tout cas l'assurance maladie plus précisément, a mis en place certains dispositifs pour justement arriver à trouver des mesures, des actions correctives liées à ce risque-là.
0: Eh bien, c'est parfait quand on entend, quand on vous entend parler, tous ces thèmes que nous pouvons connaître parce que, bon, on a l'habitude dans l'émission, mais d'en discuter. Mais alors, les auditeurs ont besoin de comprendre derrière tout ça, qu'est-ce qu'ils peuvent attendre de la sécurité sociale, notamment de votre secteur, service prévention. Tout d'abord, qu'est-ce qu'un ingénieur conseil préventeur? Est-ce que vous pouvez nous dire? Parce que ingénieur, on a tendance à penser à toutes sortes de types d'ingénieurs, mais un ingénieur conseil qui parle de la prévention, qui travaille à la sécu, qui parle de santé mentale, etc., on va tout débriefer.
2: Alors, simplement, c'est une fonction. Alors, l'ingénieur conseil, alors il y a plusieurs niveaux, hein, d'ingénieurs. Il y a l'ingénieur conseil régional et l'ingénieur conseil. Puis, il y a des ingénieurs qui travaillent sur des sujets particuliers. Au sein du département prévention, promotion de la santé publique, et essentiellement, qui porte essentiellement sur la problématique aussi bien des travailleurs que de tout public et en matière de prévention, nous avons, indépendamment de l'ingénieur conseil, plusieurs ingénieurs qui œuvrent à la mission. Alors c'est une mission très complexe, parce que cette mission, qui relève d'une complexité particulière, demande un certain nombre de compétences. Des compétences réglementaires, il faut connaître toute la réglementation, mais pas que la réglementation du code du travail, toute la réglementation qui tourne autour des conditions de travail et de la santé aussi bien des travailleurs que de tout public. En plus de ça, il faut avoir des compétences aussi en matière technique. Donc savoir un peu apprécier, évaluer, connaître tout ce qui peut nuire et être une contrainte à notre santé. Donc ça peut être du rayonnement, ça peut être des poussières, ça peut être des machines, des coincements, des gestes qui peuvent nuire à notre santé. Ça peut être des comportements. Donc on touche un peu à la partie psychologique. Et puis, indépendamment de toutes ces composantes qui tournent autour de ces aspects scientifiques, il faut qu'on connaisse dans notre métier deux autres composantes. Alors il y a une qui est évidente, c'est savoir quels sont les mécanismes de tous ces facteurs d'atteinte à la santé, c'est-à-dire le bruit, mais comment ça a un impact sur notre audition, comment tout ce à quoi on est exposé a un impact sur notre santé mentale. Et puis de plus en plus, compte tenu des effets de la vie et de tout ce qui nous fait que les choses deviennent de plus en plus instables et dynamiques, on est obligé d'avoir une quatrième composante qui est les aspects sociologiques, c'est-à-dire voir comment l'homme évolue par rapport à tout ce qui impacte en termes de contraintes dans sa vie privée comme dans sa vie professionnelle. Et en fait, pour cela, je suis obligé de m'encadrer de personnes très compétentes sur le sujet. Au niveau de notre service, il n'y a que des personnes très affûtées sur l'ensemble de ces sujets. Miguel-Marie Moutou en particulier, qui est directement auprès de moi sur l'ensemble de ces sujets-là, nous œuvrons pour apporter des conseils aux particuliers, aux entreprises, et aux salariés, et aux organisations syndicales, et aux organisations patronales. Nous aussi, nous sommes sur le terrain, nous sommes essentiellement des acteurs de terrain. On essaie d'observer, d'écouter. On a aussi des aptitudes à développer à l'écoute et à l'observation. Et puis surtout, on fait des enquêtes. Donc nous sommes aussi des experts auprès de plusieurs autorités compétentes. Et ça peut aller jusqu'au tribunal dans certains cas. Souvent, nous sommes appelés en commission rogatoire auprès des forces de l'ordre pour pouvoir donner des éléments d'explication que ne trouvent pas toujours certaines institutions.
0: Est-ce qu'on peut avoir un exemple?
2: Oui, par exemple, quand il y a un accident, ben, je vais laisser la parole à Miguel. Il connaît très bien ce sujet-là et je peux vous assurer qu'il a déjà fait des enquêtes sur des sujets très complexes.
0: Oui, parce que les gens ont besoin de comprendre.
1: Oui, il faut savoir qu'au-delà de la vision 360 qu'un ingénieur conseille aux techniciens en prévention, il faut savoir que nous menons des enquêtes d'accidents du travail, toujours pas dans un but forcément de trouver la faute, mais c'est surtout de trouver les causes de l'accident. Et souvent, forcément, lorsqu'il y a un accident grave, voire mortel, ben, les autorités compétentes font appel à nous. Pourquoi ? Parce que nous avons, si vous voulez, des outils de diagnostic pour savoir quels sont les facteurs qui ont amené à l'accident. Et c'est vrai, même pour le cas de la santé mentale et des risques psychosociaux, l'exposition à des facteurs de risques psychosociaux, nous sommes assez affûtés de manière à voir quelles sont les causes. Et il faut savoir, lorsqu'on a un accident, lorsque quelqu'un se retrouve en burn-out, c'est toujours lié, mais le plus souvent lié à l'organisation de travail. Et derrière, nous avons des méthodes de diagnostic qui nous permettent de savoir d'où ça vient ou quels sont les facteurs qui ont causé la pathologie ou la situation délétère dans l'entreprise. Donc cette vision 360, en tant que technicien prévention, nous sommes obligés de l'avoir parce que observer l'homme au travail, on est obligé d'avoir toutes les composantes endogènes et exogènes qui ont conduit effectivement à ce mal-être ou des fois à l'accident du travail en particulier.
0: Merci. Alors donc, au-delà donc de tout cet aspect d'expertise, je voulais ajouter.
1: J'en profite pour vous aussi, parce qu'il faut le dire, parce que c'est vrai qu'au cours de l'émission, on n'aura peut-être pas l'occasion d'en parler, mais il faut savoir que nous finançons les entreprises, nous aidons les entreprises financièrement en matière de prévention.
0: Ouais, c'est important. Un vaste sujet.
1: Il faut quand même le dire. Il faut quand même le dire, parce que nous avons plus de 1,5 million à pouvoir déployer au sein de la région, au sein du département.

0: qu'il est quand même important de le dire, quel que soit le tissu, que ce soit industriel ou du tertiaire, nous pouvons aider les entreprises financièrement, et ça, je tenais à le préciser.
1: Donc l'ingénieur, en plus de ses missions techniques, humaines, d'analyse comportementale, il a une mission qui est de financer et donc de monter des dossiers avec des investissements et puis bien sûr répondre aussi aux appels à projets parce qu'on accompagne les associations aussi en matière de financement d'associations sur des projets prioritaires.
2: On va certainement revenir sur l'aspect financement des entreprises, mais c'est important qu'on sache faire la différence entre le contrôle, l'accompagnement et la prévention qui sont aussi au cœur de vos missions.
1: Oui, alors c'est vrai que dans le cadre de la mission de contrôle, nous, comme disait Miguel, quand on va dans une entreprise pour contrôler, l'objectif n'est pas de rechercher une responsabilité.
2: Ça, c'est important de le dire.
1: On n'est pas là pour faire ça. On a une mission purement et simple qui est de rechercher simplement les causes. Parce que c'est sur les causes qu'il faut agir. Alors, c'est vrai qu'en santé-travail, le sujet est plus affûté parce que, bon, les employeurs ont une responsabilité forte en la matière et nous devons permettre aux employeurs de répondre à leurs obligations en matière de mise en œuvre. C'est pas simple. Parce que quand vous avez une problématique en entreprise, l'employeur, lui, son objectif, c'est de vendre, de produire, il sait pas toujours comment mettre en œuvre et comment faire. Donc, notre rôle, c'est d'apporter ces solutions. Et en général, on voit bien que le monde du travail, quand on voit les écrans, les écouteurs, quand on est dans un studio, ça a beaucoup évolué. La lumière, les rayonnements, etc., le monde du travail, aujourd'hui, bénéficie d'une ingénierie très forte de l'ensemble des préventeurs qui travaillent dans l'Hexagone, mais aussi en Martinique et dans toutes les régions d'outre-mer. Maintenant, il faut savoir qu'en matière de santé publique, on n'est pas au même niveau. C'est-à-dire la recherche de la cause en matière de...
2: Au même niveau en Martinique?
1: Non, d'une façon générale. D'une façon générale.
2: Okay.
1: C'est-à-dire qu'en matière de prévention santé publique, aujourd'hui, on est dans des logiques de dépistage, dans des logiques de recherche d'une pathologie. Mais on ne cherche pas toujours, je dis bien toujours, les causes le très en amont possible. Mais pourquoi il y a, ça existe autant de populations face à telle pathologie ou face à tel phénomène? Alors les corps scientifiques, bien sûr, font des efforts très importants dessus, mais il faut savoir que la volonté de la Caisse nationale d'assurance maladie, qui dépense de l'argent en matière de santé publique, a une très forte volonté de pouvoir maîtriser la prévention et d'aller beaucoup plus en amont sur ces sujets-là. Parce que l'objectif, c'est justement de diminuer la dépense publique sur l'ensemble des sujets. Alors, la santé mentale, quand on regarde bien, on retourne un peu sur le sujet, il y a deux origines. On peut être absent de son travail ou absent de la vie de tous les jours parce qu'on est dans une situation où on ne peut plus même se prendre en charge. La santé mentale a deux impacts. Quand on est malade...
2: Justement, avant d'entrer dans le fond du sujet, ce qui est important, c'est de savoir qu'est-ce que c'est que la santé mentale, qu'est-ce qu'on met derrière la santé mentale, qu'est-ce que c'est que la santé mentale. Oui. Mais aussi, je voudrais dire aussi, pour conclure sur le premier chapitre, que votre mission, elle est d'analyser, comprendre pour mieux agir, pour prévenir les risques au quotidien, dans les entreprises, mais aussi dans la société, par rapport donc aux particuliers, par rapport également aux entreprises, mais aussi tous ceux qui sont confrontés à une pathologie due justement à un manque de prévention ou bien d'accompagnement ou autre.
0: C'est-à-dire que l'assurance maladie agit sur deux volets, donc le volet santé-travail et le volet santé-publique. Alors sur le volet santé-travail, effectivement, c'est la diminution des coûts liés aux accidents, à la sinistralité des entreprises, liés aux accidents du travail, aux maladies professionnelles, etc. Et c'est pourquoi nous
2: intervenons. Qui coûte très cher.
0: Qui coûte très cher aux entreprises. Parce que le souci, c'est que derrière, l'entreprise qui aura une certaine sinistralité sera impactée sur son taux de cotisation accident du travail. C'est-à-dire le coût du risque est de toutes les façons impacté soit à l'activité ou à la filière concernée ou à l'entreprise elle-même.
2: Alors pour décoder pour les auditeurs, ça veut dire que quand il y a un accident dans une entreprise, Ça se traduit comment pour l'entreprise?
0: Mais par l'augmentation du coût du risque de l'entreprise. Donc le coût du risque, ben c'est tous les frais liés à la réparation, les frais liés aux frais de prothèse, éducation professionnelle, etc. Et puis les frais pharmaceutiques, chirurgicaux, mais il y a aussi des frais des fois si vous voulez on dit que le coût indirect, on peut le multiplier par 3 par rapport au coût direct qui est effectivement cette augmentation du taux de cotisation. Donc, mais on va prendre le coût du risque, on va évaluer le coût du risque et bien sûr, on va pouvoir établir un taux. Alors, l'entreprise qui dont le coût du risque augmente, son taux de cotisation ratée augmente en fonction de la masse salariale. Une entreprise a tout intérêt à faire de la prévention. Maintenant, sur le volet santé publique, il y a aussi de la prévention. Il y a la prévention, c'est vrai que les cancers, cancer du sein, cancer colorectal, cancer du col de l'utérus, c'est un fait avéré. Donc, il y a des opérations de dépistage parce que ce sont des cancers qui, plus tôt ils seront dépistés, mieux on va arriver à soigner et mieux les coûts vont diminuer. Maintenant, on va maintenant sur des champs, on explore un peu plus des champs, je dirais, sur des risques environnementaux. Par exemple, les perturbateurs endocriniens, on est exposé aux perturbateurs endocriniens dans notre quotidien, et particulièrement les femmes enceintes ou les jeunes enfants. Et il y a une opération justement côté santé environnementale de pouvoir arriver à réguler l'impact qu'on n'a pas encore, puisque c'est nouveau, hein, le traitement des perturbateurs endocriniens, et derrière, arriver à diminuer les effets à long terme liés à ces polluants-là. Donc, que ce soit sur la santé travail ou la santé publique, l'assurance maladie fait de très gros efforts, et notamment sur les addictions, sur la santé mentale aussi, n'est-ce pas, sur la vaccination aussi, de manière à ce que nos populations puissent, avant d'aller sur des actions correctives que sont l'hospitalisation, etc., on arrive à réguler par rapport à nos connaissances techniques et scientifiques pour éviter certaines pathologies.
1: Et c'est souvent, si je peux rajouter, notre rôle aussi, c'est de faire en sorte que la population martiniquaise puisse intégrer cette notion de rigueur. C'est pas une logique martiniquaise de pouvoir entrer dans cette culture de la prévention. La culture de la prévention, elle est exemplaire dans les pays asiatiques. En Europe, un peu moins, et dans les Antilles, c'est une véritable, toutes les régions ultra-périphériques, les petits territoires, encore moins. Et en fait, quand on est dans un territoire insulaire où il se veut que la ressource que nous avons soit rare, que ce soit le système hospitalier, que ce soit la propre ressource en matière humaine dans les entreprises ou même dans la vie de tous les jours, il faut la préserver. Et cette notion de culture de prévention, il faut vraiment qu'elle dans nos mentalités et particulièrement chez nos jeunes, parce que c'est un sujet, c'est ce qui fait la différence entre le jeune asiatique, le jeune européen et le jeune martiniquais. Donc il faut que des jeunes martiniquais puissent intégrer cette culture de prévention pour qu'ils soient compétitifs sur le marché international, parce qu'on la retrouve aussi bien dans la vie publique que dans la vie au travail.
2: En effet, c'est ce qui nous ramène à la question que je posais tout à l'heure, sur la définition de la santé mentale au travail et la santé mentale en général, puisque même si on est dans l'émission sur le dialogue social, donc j'ai tendance à faire, je ferai davantage attention à la partie travail, sachant que dans d'autres émissions la partie santé publique et tout ça sera abordée largement, et notamment probablement en créole.
1: Oui.
2: Ok, donc alors je voudrais simplement savoir, est-ce que c'est une fatalité les risques psychosociaux, le stress au travail, etc.? Est-ce que vraiment c'est comme ça et puis il n'y a pas moyen d'en sortir ou d'anticiper, de prévenir? Est-ce qu'il y a donc des spécificités ou des secteurs plus touchés en Martinique, par exemple dans le commerce, les services publics ou l'agriculture? Qu'est-ce que vous pouvez nous dire sur ce sujet qui vous tient à cœur et qui est important?
1: Alors, c'est vrai qu'on va essayer de déblayer le sujet à deux voix, Miguel et moi. Mais, en fait, il faut déjà bien comprendre que la notion de santé mentale est dans le monde du travail peut trouver son origine par le fait du travail ou pas.
2: Oui.
1: Donc, quand on mène ce sujet-là, il faut le mener sur les deux aspects. Et ce qui est important, on parle souvent de santé mentale comme quelque chose de négatif. Mais il faut voir

0: à l'effort collectif que nous devons tous faire. Et puis, de façon directe, si on n'est pas bien mentalement, on ne peut pas produire. On ne peut pas produire chez soi. Quand votre femme ou vos enfants, papa, non, à la mère, papa, fait ça. Ou bien on travaille, il faut produire, hein, puisqu'on produit à la fois chez soi et au travail. On ne peut pas. Parce qu'on est dans une forme de réflexion qui nous empêche d'aller. Alors, je parle de réflexion, mais il y a beaucoup d'autres choses. On va peut-être parler des pathologies. Alors, ce qu'il faut comprendre, c'est que le bonheur, c'est ce qu'on recherche. C'est d'abord de pouvoir maîtriser l'ensemble de ces émotions que l'on vit tous les jours. Les émotions positives, mais aussi les émotions négatives, très fortes. Il faut pouvoir maîtriser ça. Il faut pouvoir apprendre à l'intégrer et avoir les codes de réponse par rapport à ça.
1: Oui, dans un monde idéal, mais le contexte économique, social, culturel, géopolitique, etc. Est-ce que c'est pas une cause perdue d'avance?
0: Ah, pas du tout.
1: Racontez-nous.
0: Oui, on va tout raconter. Mais c'est aussi, je parle toujours du bonheur. Hein, mais après, on va expliquer comment apprendre à faire ça, parce qu'il y a plusieurs manières de maîtriser ça. Il y a la gestion des relations. De la vie de tous les jours, la relation avec le voisin, la relation avec ses enfants, la relation avec son épouse, mais les relations aussi au travail. Parce que c'est tout ça qu'il faut apprendre à gérer. Il y a aussi notre capacité à décider. Quand vous mettez un manager en posture, il faut qu'il sache décider. Quand vous êtes père de famille, il faut décider. Vous voyez? Et puis, il y a notre capacité aussi à être, d'une façon générale, en interface cognitive. Par exemple, vous avez un téléphone portable, il faut que cognitivement vous puissiez, c'est un exemple, hein, votre voiture, etc. On parle de plus en plus d'offres d'accès à des droits qui sont dématérialisés. Si cognitivement vous ne savez pas utiliser l'applicatif, ben, votre sentimental pallie à l'accès à vos droits.
1: On arrête juste un petit moment là-dessus. Parce que ça, c'est important.
0: Oui.
1: Et c'est un sujet important pour les auditeurs qui nous écoutent. Nous sommes le premier département qui est impacté par le vieillissement de la population.
0: Oui.
1: Donc, avec beaucoup de personnes âgées qui ne sont pas en mesure aujourd'hui d'utiliser leur portable pour pouvoir aller sur les par exemple sur Amélie, ceci, cela, etc.
0: Sur les espaces retraite, etc.
1: Et j'en connais des gens qui sont malades. Je connais des gens qui sont malades à l'idée qu'il faille faire une démarche administrative ou trouver quelqu'un pour faire cette démarche. Tout ça, ce sont des situations de stress, d'angoisse, etc. Et est-ce que dans la démarche de santé publique, l'accompagnement, est-ce que cet aspect-là est traité aussi, et en quoi les gens peuvent espérer demain être accompagnés, entendus, soutenus, etc.
0: Alors, je vais laisser la parole après à Miguel. Je vais simplement, ce qui est important, c'est la façon dont on voit le sujet. Pour pouvoir avoir accès, il ne faut pas voir l'interface comme quelque chose de négatif. Votre téléphone, les procédures, etc. Déjà, c'est déjà un premier pas.
1: Donc, on est dans l'action-changement.
0: L'action-changement pour les personnes âgées. Donc, ne pas se dire, ça ne marche pas. Mais non, je découvre. Et je découvre avec plaisir. C'est déjà une autre approche. Et c'est une approche absolument éducative. On est obligé de passer par l'éducation au changement pour pouvoir changer les mentalités. Le monde a évolué trop vite, trop vite, il ne faut pas le nier. Donc il y a un accompagnement à faire auprès de la population. Bon, nous on essaie au maximum, service d'État, service de tous les services qui gravitent autour de l'accompagnement des personnes âgées, mais aussi des jeunes, aussi des salariés, des employeurs, etc. On essaie de faire en sorte que, les gens arrivent à être plus facilement connectés. Voilà.
1: Donc, alors, j'ai hâte d'entendre Miguel. Alors, Miguel, il faut tout nous dire, tout nous raconter.
2: Oui, c'est un vaste sujet parce que c'est vrai que c'est pas seulement pour l'accès aux droits. C'est l'accès
1: tout court.
2: C'est vrai que maintenant, dans les banques, autant on voyait avant les banques, vous avez la personne qui était au guichet et avec son contact, etc. Et là, maintenant, vous n'avez plus personne. Vous avez ce qu'on appelle le mur d'argent. Là, maintenant, vous avez des automates devant vous et vous devez effectivement faire toutes vos opérations à travers les automates. Donc il y a ce phénomène d'électronisme de la population, c'est vrai.
1: Qui est

0: basculement aussi sociétal et social.
1: Voilà. C'est-à-dire que l'électrolyse ne touche pas seulement le public en Martinique, mais partout dans l'Hexagone, vous avez cette problématique-là. Donc, il y a de toutes les façons une phase d'accompagnement du public. Et quand je dis phase d'accompagnement, c'est effectivement, vous avez les maisons France Service, vous avez des associations.
0: Alors, pour les gens, les maisons France Service.
1: Oui.
0: Parce que tout le monde ne sait pas ce que c'est.
1: Oui, les maisons France Service sont l'assurance maladie a contractualisé avec les collectivités publiques, donc ce qu'on appelle les maisons France Service, qui permettent qui facilitent l'accès aux droits avec des jeunes, le plus souvent, formés et qui peuvent effectivement rendre à la population ce service, que ce soit sur les impôts, que ce soit parce qu'il y a la problématique des impôts. Il ne faut pas qu'on oublie de faire notre déclaration.
0: Tout à fait.
1: Ah oui. Donc vous avez cette problématique des impôts, vous avez cette problématique de la poste, des recommandés maintenant qui ne sont plus envoyés directement mais par voie électronique, donc etc. Donc c'est un sujet politique en fait pour accompagner les personnes âgées. De toutes les façons, on ne va pas retourner en arrière. Donc c'est vrai qu'on a une phase d'appropriation, mais sur cette problématique des NTIC, puisque c'est la problématique des NTIC, on le retrouve aussi dans l'entreprise. Et c'est vrai que la santé mentale peut être impactée par rapport à des personnes qui ont un certain âge et à qui on va donner une nouvelle application informatique et qui devront être formées, mais que par rapport à leur prédisposition, leur savoir-faire en informatique, seront peut-être largués par rapport à un jeune qui va venir. Donc tout ça, c'est un problème de société, et il faut savoir que lorsqu'on a ce manque d'autonomie, ça impacte notre santé mentale. Aussi bien santé publique, dans notre vie de tous les jours, et aussi dans les entreprises, parce que souvent la formation sur les NTIC, sur les nouvelles technologies, sur les changements organisationnels avec des applications digitales, etc., effectivement on peut perdre certains salariés de ce point de vue là qui vont se sentir en retard par rapport aux autres. Donc c'est un problème global, et c'est pourquoi lorsqu'il y a des changements en termes d'outils numériques au sein des entreprises, vous avez à chaque fois une évaluation qui doit être faite par le chef d'entreprise, mais accompagnée des représentants du personnel, de manière à ce que tout le monde, que chaque personne puisse franchir le pas et que certains ne se sentent pas largués, parce que se sentir largué, c'est un manque d'autonomie, et se sentir largué derrière va jouer sur la santé mentale de l'individu.
0: Sauf que dans la réalité, c'est pas toujours ce qui se passe, parce que le chef d'entreprise, lui, il est focus sur sa production, sur sa rentabilité, et donc ne permet pas toujours, je pense surtout dans les petites entreprises, là où il n'y a pas, les salariés sont seuls face à l'employeur, parce que il n'y a pas d'instance représentative du personnel, et nous savons qu'en Martinique 95 à 96% des entreprises sont des TPE, et donc la problématique, elle est encore beaucoup plus récurrente pour toute cette mutation. Alors je ne sais pas si avec les organisations patronales, les organisations syndicales, vous arrivez donc à fédérer une action pour vraiment les sensibiliser à l'intérêt d'accompagner, de former leur personnel dans le cadre de ces mutations pour justement opérer le changement.
1: Oui, alors je vais répondre, parce que c'est une vision qu'on pourrait avoir, mais sur les changements technologiques dans les petites entreprises, je dirais que c'est plus facile que dans une grande entreprise. Pourquoi ? Souvent, dans la TPE, le chef d'entreprise est beaucoup plus près de ses salariés et apprend en même temps qu'eux. Et c'est vrai que si le chef d'entreprise achète une machine, une commande numérique, etc., une machine d'usinage, et que son salarié n'est pas bien formé, il a une perte financière en termes de productivité. Donc, sur le champ des nouvelles technologies, j'ai envie de dire que l'appropriation se fait ensemble avec le chef d'entreprise. Par contre, effectivement, sur le code du travail, le droit du travail, sur d'autres aspects, notamment la santé mentale, c'est vrai que les grandes entreprises sont un peu avec les responsables de ressources humaines, etc. Ils ont un œil beaucoup plus aiguisé sur ces problématiques-là. Tandis qu'en dans une TPE, le chef d'entreprise n'a pas forcément cette vision-là. Et c'est pourquoi nous sommes là aussi pour accompagner le chef d'entreprise, tant que sur la formation, parce que nous avons des formations dirigeants. Donc les formations dirigeants, ce sont des dirigeants de TPE qui viennent sur leurs droits et leurs obligations. Et on arrive justement à, petit à petit, à les éduquer, à avoir cette culture de prévention.
0: Tout à fait. J'entends bien, parce que je sais qu'il y a plusieurs catégories. Les nouveaux chefs d'entreprise, les jeunes chefs d'entreprise sont dans cette dynamique-là. Mais il y a une catégorie qui n'est pas forcément dans cette dynamique, avec des salariés qui sont beaucoup plus âgés et qui ont du mal justement à franchir le cap, parce qu'on leur demande, c'est un renoncement à des pratiques anciennes pour entrer dans de nouvelles pratiques. Et la solution, c'est souvent tenter de se débarrasser du salarié qui n'est pas compétent, etc. Et autres. Et c'est là où je dis que bon, la prévention pour éviter justement ce genre de désagrément, parce que ça coûte cher forcément, donc à l'État, puisqu'il va falloir donc prendre en charge ces salariés par France Travail, et il va falloir donc embaucher d'autres, etc. Donc c'est toujours le serpent qui se mord la queue, le temps de former, etc. Donc, et c'est pour cette raison que j'insiste sur la relation avec les organisations patronales, puisqu'il y en a plusieurs. Il y a des secteurs qui sont à la pointe. Je sais que s'il y a un secteur qui est dynamique, je sais que le secteur du BTP est assez dynamique. Ouais. Voilà, c'est un secteur qui a toujours été en mouvement, même sur tout le territoire national d'ailleurs. Il y a d'autres secteurs qui sont beaucoup plus fragiles, parce que bon, il y a aussi des... Je ne vais pas faire de débat, mais qui ont des habitudes et qui ont du mal, donc à faire confiance aux salariés ou à changer, parce que eux-mêmes, ils sont restés sous des principes anciens. Donc et comment on opère le changement, l'action changement, pour aboutir au changement.
1: Voilà, vous êtes dans le cœur de métier. Effectivement, c'est le cœur de métier du préventeur, justement. Ouais. Comment arriver à faire changer les mentalités? Comment arriver à montrer aux chefs d'entreprise que la prévention lui permet d'être plus performant, le bien-être des salariés lui permet permet à l'entreprise d'être plus performante, et démontrer aux chefs d'entreprise que justement le coût de la non-prévention, c'est un coût exorbitant aussi pour l'entreprise. Parce que vous imaginez un salarié qui a un accident du travail ou qui est en désinsertion professionnelle, c'est un coût pour l'entreprise. L'entreprise, de toutes les façons, ne peut pas embaucher, puisqu'elle a un salarié qui est en arrêt. Et en arrêt, des fois, longue durée, c'est compliqué. On ne peut pas licencier un salarié qui a un accident du travail, une maladie professionnelle comme ça, quand même, il y a des droits. Et c'est vrai que les entreprises, de plus en plus, c'est le sentiment que j'ai par rapport à une trentaine d'années quand j'ai commencé mes fonctions, les entreprises, les chefs d'entreprise commencent, et même les plus anciens, maintenant des fois, qui nous donnent même des conseils par rapport à leur vision d'accueil des jeunes embauchés, etc. Ben, on commence à prendre conscience justement du coût de la non-sécurité, de la non-prévention.
2: Alors, ce que je peux dire aussi en complément de ce que dit Miguel, au niveau de l'appropriation par les instances, par les organisations patronales et syndicales.
0: Oui, les deux. les deux sont concernés.
2: Voilà. Oui. Au sein de la CIGSS, donc il y a un conseil d'administration paritaire qui travaille sur tous les sujets, dont le sujet de la promotion de la santé publique, mais aussi surtout des accidents de travail et des maladies professionnelles.
0: D'autant que maintenant, la CGSS, le conseil d'administration, est présidé par un employeur. TPE.
2: Voilà. En plus, une femme.
0: Ouais.
2: C'est bien.
0: Là, c'est le jackpot.
2: Voilà, le jackpot. Donc, pour expliquer que, en fait, sur ce sujet-là, il y a le conseil d'administration, mais indépendamment du conseil d'administration, nous, notre département a une instance paritaire, donc bien sûr concernant l'administration paritaire avec représentation identique salariés et employeurs, mais au sein de notre département, il y a un comité technique régional et une commission régionale des accidents de travail et maladies professionnelles.
0: Comment ça fonctionne?
2: Alors, sur tout ce que l'on propose en matière de prévention, c'est eux qui valident. Et des fois, ceux qui proposent.
0: Alors, quand ils ne valident pas, donc...
2: Ils valident toujours.
0: Voilà, ils
2: ajustent.
0: Ils font confiance.
2: Ah oui, ils ajustent, mais ils valident. Donc, ça veut dire que déjà, c'est déjà une première éducation. Mm-hmm. Parce qu'ils participent à ces instances.
0: Une première sécurité.

0: Voilà.
1: Et au niveau de l'inspection du travail, il y a aussi une instance paritaire qu'on appelle le CROPT et le GPRO, qui aussi regarde en matière de conditions de travail et même au-delà, mais aussi ce qui se passe sur le terrain, dont la problématique de la santé mentale au travail. Indépendamment de ça, l'employeur, depuis que la loi a aussi évolué, il ne peut pas ignorer qu'il a en charge la santé physique et mentale. Et quand on regarde, la loi a évolué avec les évolutions de la société. Puisqu'aujourd'hui, ce qui est marchand dans le cadre du travail, c'est l'intellect. Vous pouvez mettre quelqu'un en situation de handicap, d'où la promotion des personnes en situation de handicap, parce que cette personne peut réfléchir et peut-être mieux que celui qui est en bonne santé dans le cadre du travail. Donc, le chef d'entreprise, inévitablement, sait qu'il doit maîtriser, que ce soit la petite, déjà de par les instances paritaires, où on retrouve dans ces instances paritaires le MEDEF, la CPME, les instances représentées des agriculteurs. On retrouve tout le monde. La CGTM, la FO, on retrouve tous les syndicats. Donc, ils ne peuvent pas ignorer que c'est une priorité. Maintenant, nous, CJSS, avec l'accompagnement de tous mes collègues, Miguel, mon adjoint et tous les autres. Notre rôle, c'est justement de faire en sorte que les employeurs et les salariés et les instances, les représentants du personnel, puissent bien intégrer que la santé mentale est un vrai sujet d'entreprise qui a un impact humain et social. Alors, on a, Miguel va en parler plus dans le détail, parce qu'il faut aider les entreprises. Quand on parle de, à l'époque, c'était le risque électrique, c'était quelque chose de mystérieux. C'est quand j'ai commencé à travailler, Miguel était déjà dans le métier depuis longtemps, j'étais jeune, j'arrivais sur le sujet, l'électricité, c'était complexe. Aujourd'hui, c'est la santé mentale, c'est très complexe, on n'arrive pas. Et il a fallu donc il y a eu, Miguel va en parler, un certain nombre de personnes qui se sont réunies pour apporter les outils qu'il faut aux employeurs pour leur permettre de maîtriser ça en entreprise. On va parler plus en détail.
0: Justement, je profite de l'occasion pour rappeler que nous avons reçu ici un cabinet d'experts en la matière qui a sorti une petite phrase qui a retenu toute mon attention, c'est que les employeurs ont une obligation sur la santé mentale de ses salariés.
1: Absolument, oui.
0: Voilà. Et donc, on ne le dit pas assez souvent. Et ils ne sont pas assez souvent conscients, si vraiment ils prennent en considération cet aspect-là, ils devraient comprendre qu'ils ont tout intérêt à gagner, parce que ça accroît la production, ça débloque les situations conflictuelles, et ça permet en tous les cas qu'il y ait une sérénité dans l'activité professionnelle et dans la production aussi de leur entreprise. Alors je tiens à le rappeler, puisque c'est hyper important, que je trouve.
1: C'est à l'origine aussi d'accidents. Et c'est le fait de promouvoir la prévention de la santé mentale, c'est un des sujets qui permet je parlais de culture de prévention, qui nous permet de changer notre regard par rapport à la culture de prévention. Je prends un exemple simple. Quelqu'un qui est sujet à de la violence, il prend conscience que son comportement et son attitude peut être à l'origine de dysfonctionnement en entreprise. Donc c'est pour ça que c'est un vrai sujet. Parce que sur les risques physiques, à part, c'est ça va, mais il y a plus des problèmes aujourd'hui en entreprise d'organisation. C'est ce que révèle pas mal d'études, oui, même au niveau européen. C'est l'organisation et cette problématique qui est l'interface entre l'homme, les interactions entre nous au travail, les interactions avec les clients, et puis comment nous, on raisonne, comment on fonctionne par rapport à tous ces chamboulements-là.
0: Oui, le problème d'organisation du travail, est-ce que ce n'est pas dû au fait que, les choses vont tellement vite que les entreprises n'ont pas le temps de s'organiser pour réorganiser le travail, ou est-ce que c'est une volonté, parce que bon, ça coûte cher, hein, de faire des audits d'organisation, d'avoir des spécialistes qui viennent organiser, etc. Donc il y a plusieurs facteurs. Qu'est-ce que vous en pensez? Comment vous voyez un peu les choses sur ce volet d'organisation du travail?
2: Alors, c'est vrai que depuis quelques années, il y a une prise de conscience, mais il y a encore du travail. Il y a encore du travail. Pourquoi? Pourquoi ? Parce que le chef d'entreprise ou le manager ou même le salarié lui-même n'a pas des fois conscience de l'impact qu'a l'organisation de travail sur lui, sur son psyché, etc. Alors souvent, un chef d'entreprise, en cherchant la performance, ce qui est tout à fait normal, même si il va faire bénéficier aux salariés le fruit de cette performance, on n'a pas idée que ça agit sur la santé mentale du salarié. Parce qu'on n'est pas fait, on est fait pour, effectivement, si on joue un match de basket, on est en finale, ben, on peut effectivement donner tout le jus qu'on a pour gagner cette finale. Maintenant, imaginons que vous avez une finale à faire tous les jours. On voit bien que c'est pas possible. Et c'est là qu'on va arriver à ce qu'on appelle le stress chronique. C'est vrai que le manager qui aime son travail va faire peut-être beaucoup d'heures, ou le salarié qui aime son travail va faire beaucoup d'heures, mais à un moment, on va décompenser. Sans savoir pourquoi et sans que ce soit lié directement au travail. Il peut y avoir un événement externe au travail qui va effectivement créer le burn-out, créer cette fatigue mentale au salarié alors que il y avait une émulation, il a les primes, etc. Et derrière, il va flancher. Et c'est pourquoi on explique au niveau des chefs d'entreprise, d'ailleurs la CNAM l'a mis dans ce nouveau, pendant 4 ans, là, nous avons des actions à mener justement sur la prévention des risques psychosociaux. Pourquoi ? Parce que le chef d'entreprise, des fois, n'est pas... Consciemment, il ne le fait pas exprès, entre guillemets. Mais derrière, le manager ne le fait pas exprès. Mais derrière, on va exposer, par rapport à l'organisation du travail, qu'on est la manière de travailler, on va exposer le salarié ou s'exposer soi-même à des facteurs de risque psychosociaux. Parce que c'est vrai, on parle des employeurs, mais des salariés. Mais vous avez aussi la santé mentale de l'employeur aussi, par rapport aux différentes contraintes. Donc, nous, ce qu'on essaye de faire au niveau du service du département, c'est de montrer les situations délétères. Situations délétères qui peuvent être endogènes à l'entreprise, de par son organisation, mais ou exogènes. Donc, c'est vrai, derrière, on va se dire, ah oui, mais les personnes, on est au guichet, les personnes qui s'adressent à nous, ne sont pas bien éduquées, les personnes sont violentes, etc. Donc ça, il faut une analyse de la relation humaine au travail, que ce soit avec des propres salariés, ses propres collègues, ses propres managers, mais aussi par rapport au public qu'on accueille. Est-ce que ce que je vends au public, est-ce que le service que je promets ou que je promeux, répond aux exigences du client? Et des fois, le client, effectivement, s'attend à une qualité de service qui n'est pas au rendez-vous, et effectivement, ça peut créer effectivement des relations conflictuelles. Donc, c'est pourquoi on essaye au niveau du département de permettre aux chefs d'entreprise, aux salariés, aux organisations syndicales. D'ailleurs, je fais un appel aux organisations syndicales que nous pouvons financer aussi en matière de formation, c'est-à-dire faire des colloques avec eux, etc. Nous finançons aussi les organisations syndicales là-dessus, de manière à donner des explications sur ces facteurs de risque-là, pour parler plus précisément de la santé mentale, de manière à voir quels sont les situations à risque.
0: Est-ce que c'est justement ça de l'écho auprès des organisations syndicales ou des centrales syndicales, ce type de formation ou de possibilités que vous offrez d'accompagnement?
3: Alors c'est vrai que l'organisation syndicale et patronale, si vous n'avez pas la connaissance, c'est très difficile de pouvoir informer les membres de votre organisation, camarades ou autres de votre organisation syndicale. Donc nous, comme disait Miguel, on forme et on finance même, on a de l'argent à donner aux organisations par rapport à ça. Mais il faut qu'ils nous sollicitent. Et pour accompagner les employeurs, il faut savoir que, parce que c'est, je disais, comme Miguel le confirme aussi, c'est un sujet complexe. Et la communauté européenne a travaillé pour pouvoir

0: apporter de la connaissance au plus petit chef d'entreprise, même celui qui est au milieu de la banane et qui a quelques salariés pour lesquels il doit gérer. Alors, il y a un collège qui s'est réuni au niveau européen, qu'on appelle le collège GOLAC. GOLAC, bon, c'est pas à peine de retenir ça, qui a défini 6 facteurs, c'est-à-dire 6 choses qui peuvent, au travail, c'est sûr, c'est-à-dire que c'est sûr que ces 6 choses, comme disait Miguel tout à l'heure, le match de basket qui se répète tout le temps, c'est un impact. Mais au travail, il y a 6 choses qui, des composantes critères du travail, qui a un impact direct sur la santé des travailleurs au niveau mental. Alors, on peut le faire à 2 voix pour expliquer. Le premier, je vais commencer par le premier. C'est le travail qui a tendance à déborder. Mmh. C'est-à-dire que vous avez votre employeur vous donne du travail. Ça peut être du travail administratif, ou du travail dans un bâtiment de travaux publics, du travail dans l'agriculture, ou du travail simplement la couturière qui doit faire des robes pour un mariage. Et qui voit une masse d'activités qu'elle devra faire, et elle se dit, c'est comme le petit joueur de basket, vais-je arriver ? C'est une question de perception et de perception par rapport à moi-même en tant qu'individu et par rapport aux moyens que l'entreprise me donne. Et ce travail qui a tendance à déborder, vais-je arriver à le terminer en temps et en heure, parce qu'autrement, je n'aurai pas atteint mes objectifs de la journée, serais-je payé? Donc, pour pouvoir maîtriser ça, il faut que l'employeur puisse donner aux salariés bien sûr du travail à faire, mais qu'il puisse lui donner les outils qui pour pouvoir réaliser le travail. Je prends un exemple simple, la boîte mail qui déborde. Des fois, dans les boîtes mail, vous avez des applicatifs qui vous permettent d'éviter que ça déborde. La même chose, si vous devez creuser un trou, une tranchée, à l'appel, ça va prendre beaucoup plus de temps que si vous le faites avec un petit engin, une petite pelle job ou autre chose. Donc c'est tout ça. L'employeur doit réfléchir à cette notion, et quand on réfléchit à l'ensemble de ces notions, on gagne en productivité. Et puis on éduque aussi le salarié à se dire, là, mon travail a tendance à déborder, ce n'est pas que sur ma santé, donc qu'est-ce que je dois faire pour éviter qu'il déborde?
1: Oui, il y a 50 facteurs. Et pour ajouter aussi, c'est vrai qu'il y a, il y a les autres facteurs dont on va parler, mais aussi l'obligation du chef d'entreprise à évaluer les risques. Alors, c'est très important, hein, évaluer les risques pour la santé physique du salarié. Est-ce que le bruit, est-ce que les rayonnements électromagnétiques, est-ce que les machines sont conformes ou pas, etc. Mais aussi la santé mentale. Et c'est vrai que la santé mentale, c'est un risque. C'est un risque, hein, l'exposition justement à des facteurs de risque psychosociaux. Ben, c'est aussi un risque professionnel. C'est considéré comme un risque professionnel. Donc, la réglementation exige que l'employeur évalue ce risque-là. Alors, comment il l'évalue ? Effectivement, nous avons des situations de travail. C'est ce que nous essayons d'être lorsque nous faisons nos formations, parce que nous avons une activité de formation aussi. Nous essayons de permettre à tout un chacun, du chef d'entreprise, du manager opérationnel au manager stratégique, ben, quelle situation peut être exposée à un risque psychosocial? Alors, vous avez le travail qui déborde, comme l'a dit Julien, mais vous avez aussi la violence interne. Oui. Mais c'est vrai, comment deux personnes ne s'entendent pas dans un même bureau? Alors, on a tendance à dire, mais non, c'est de la jalousie, etc. On a notre façon, nos raccourcis en la matière. Je veux dire, c'est l'arbre qui masque la forêt, parce que derrière, il y a quelque part l'organisation de travail qui influe. Et aussi, il y a le travail aussi contre-éthique. Quelqu'un, sans décrier, je prends un exemple, mais il ne faut pas que les hôpitaux soient considérés comme ça, mais quand vous avez une mission de service public où vous avez juré de préserver la vie, etc., mais simplement, avec des restrictions, on n'a peut-être pas les moyens de sauver quelqu'un, la vie d'une personne, contrairement à ce qu'on croit, l'infirmière ou le médecin, ce n'est pas du manque de sentiments. Effectivement, on a l'impression, mais ça use aussi. C'est-à-dire que lorsque vous trouvez face à des situations comme le psychologue, etc., tout le temps à, je dirais, à réguler des situations qui ont un impact sur vos émotions, vous aussi, donc, vous êtes exposé à des problématiques de santé mentale. De la même façon, si vous êtes face à des clients, j'en parlais tout à l'heure, qui sont tout le temps mécontents, etc., ça vous use aussi. Donc, c'est vrai que, par exemple, les personnes qui s'occupent des personnes âgées ou des personnes en fin de vie,
2: les aidants,
1: bah, effectivement, c'est usant mentalement et effectivement, c'est un facteur de risque. Donc, il y a plusieurs situations de travail qui vont effectivement impacter le psyché et la santé mentale des salariés ou de même dans la vie publique. Et il y a aussi un dernier facteur, c'est le travail instable. Alors, parce qu'on parlait de la conjoncture, donc le travail instable, effectivement, ben, ça va aussi user mentalement. Pourquoi ? Parce que nous sommes dans des situations, on ne sait pas comment demain sera, et forcément être au bord du précipice, ne pas savoir comment demain sera, mais ça aussi expose les salariés ou un homme ou une femme à des facteurs de risque psychosociaux.
3: Et si je peux, appuyer sur deux situations. Le travail qui oppose, Miguel en a parlé, qui est un des facteurs en interne, c'est-à-dire au conflit entre deux personnes. Il y a la posture du cadre manager qui doit, il faut que les gens aient bien conscience de ça, qui doit arbitrer. Un manager, son rôle, c'est de prendre des décisions à arbitrer. C'est comme le papa, la maman à la maison, il y a des enfants qui se battent, je prends une décision, j'arbitre. Voilà. Et c'est le rôle du manager. Le simple fait d'être dans cette position d'arbitrage, ça va créer des satisfaits et des insatisfaits. Et je rappelle que dans le monde du travail, il y a des gens qui viennent travailler, mais dans un esprit bienveillant, dans un esprit de construire, de co-construire, de bâtir ensemble, de produire ensemble. Et puis il y en a qui viennent dans un esprit pur et dur de compétition. Et quand il y a des arbitrages dans un esprit de compétition, inévitablement il y a des mécontents. Et ces mécontents-là deviennent des enragés. C'est une vraie réalité d'entreprise. Et il faut savoir que le collectif, des fois, accentue la situation du mécontent. Ah, tu as vu, je t'avais dit d'arrêter de le flatter. Tu as vu ce qu'il fait aujourd'hui, regarde ce qu'il fait. Eh bien, qu'est-ce que ça fait? Ça accentue le mécontentement de cette personne qui peut aller, quand il y a des problèmes d'estime de soi, jusqu'au passage à l'acte. Donc c'est là où le monde du travail, il faut prendre conscience de tous ces mécanismes qui se mettent en place. Et c'est une première situation. La deuxième situation, avant de prendre la pause, c'est le harcèlement. Quand vous ne savez pas que c'est des choses qu'il ne faut pas faire, vous pouvez le faire par manque de connaissances. Vous pouvez être toxique pour quelqu'un parce que vous ne savez pas qu'il ne faut pas être comme ça. Vous savez, à l'époque en Martinique, les hommes avaient tendance à être des machos, à couiller, à faire des compliments, à faire des petits mots doux. C'est fini.
2: Aujourd'hui, ça a un nom.
3: Ça a un nom. C'est fini. C'est pas méchant au départ. Non. Mais ça dérange. Et comme les gens connaissent la loi, eh bien, il faut que l'employeur dise attention. C'est pas que. Mais tu fais ça. Et même dans la vie de tous les jours, il faut pas attention. Il faut pas faire ça au travail. Il faut éduquer les anciens d'abord sur ce sujet-là, parce qu'ils avaient des vieilles
2: habitudes.
3: Donc, c'est pour ça que les changements dans le cadre du monde du travail. Je prends un autre exemple. On parle des LGBT. Vous avez des personnes au travail qui peuvent avoir pris des décisions par rapport à eux-mêmes et leurs personnes. Vous n'avez pas le droit de te juger, de porter un acte discriminatoire au travail sur quelqu'un qui a pris des décisions concernant sur sa religion, son appartenance à, etc., etc. Donc c'est pour ça qu'il y a une éducation à faire. Et Miguel et moi, on a beaucoup hésité. Mais cette année, je profite pour le dire, on a mis une formation, bon, pour tous ceux qui gèrent des ressources humaines, on a mis une formation à notre catalogue sur justement ces problèmes de harcèlement. Il ne faut pas avoir peur de dire, c'est un sujet délicat parce qu'on est sur un sujet qui relève du code pénal, c'est un délit le harcèlement au travail et il faut en parler.
2: Nous allons faire une petite pause musicale ou un jingle.

0: Oui, chers auditeurs, de retour sur le plateau Espérance FM dans l'émission Le Rendez-vous Social. Je vous rappelle que je suis en compagnie de Julien Jacques, mais également de Miguel Marimoutou. Ce qui est important de savoir, c'est que nous avons affaire à des experts sur la prévention et qui brassent la prévention, la santé au travail, la santé mentale, la santé publique. Et donc, ils ont donné beaucoup d'informations. Il va falloir décoder tout ça, prendre le temps de mettre tout ça dans nos têtes pour bien se l'approprier. Et il y a un sujet qui est important sur lequel je voudrais quand même qu'ils nous disent deux mots. C'est la question de l'impact social des modes d'organisation du travail sur les managers. Parce que nous avons évolué de cadre de responsable de service à manager, cette appellation qui est une appellation anglo-saxonne a quand même créé un choc, je dirais, chez les cadres qui managent des équipes, parce qu'ils ont forcément des obligations. Il y a le management par objectif, par participation, etc. Et tout ça crée justement un élan de soit de positionnement de dur ou autrement de stress. Et donc il y a un voit point depuis des années, la souffrance au travail, les risques psychosociaux, le burn-out, le bore-out, tout ça chez donc ces managers. Et ils sont entre le marteau et l'enclume, entre l'employeur, entre donc la direction et les salariés. Et là, ils servent de balle de ping-pong. Et pour le coup, eh ben, ça tire dans tous les sens. Alors, quelle solution que vous avez, comment vous voyez la question des managers, et qu'est-ce que vous avez à dire sur ça en quelques mots, puisqu'on a beaucoup de choses encore à voir.
1: C'est vrai. Alors, c'est vrai que le manager, bon, c'est un terme nouveau. Avant, c'était le chef. Aujourd'hui, c'est le manager. Voilà. Et certains ont tendance à dire le chef. Mais non, c'est fini tout ça. Alors, la notion de management, qui est un terme nouveau, il a fallu se l'approprier. Et puis, on a fait comme on pouvait. Vous êtes manager, vous êtes cadre, vous encadrez quoi, vous savez pas trop quoi. On avait tendance à reproduire l'attitude et la posture du chef, qui, pour nous, a un rappel, pour les plus anciens, à des postures qui datent de pas très longtemps.
0: Exact.
1: Je ne vais pas entrer dans les détails.
0: On se comprend la culture.
1: Voilà. Donc, pour nous, aujourd'hui, la notion de manager, le bon manager, parce qu'aujourd'hui, on sait, quand on a une approche différente, le bon manager, c'est celui qui est dans l'accompagnement de ses équipes. C'est très compliqué. L'accompagnement des équipes, c'est avant tout la possibilité pour ce manager de pouvoir identifier, déjà de connaître l'ensemble de ses collaborateurs. Ils ne sont pas tous pareils. Donc vous ne pouvez pas accompagner de façon homogène. Donc il y a un accompagnement au quotidien qui doit se faire en fonction de la personne que vous avez en face de vous. Parce que nous ne sommes pas tous identiques face à la contrainte du travail. Il y a des petits, des grands, des sous, il y a des personnes en situation de handicap, etc. Donc il faut intégrer que dans votre collectif de travail, personne n'est identique. Et le vrai rôle du manager aujourd'hui, il y a deux choses. Un collaborateur a des talents. Il faut pouvoir identifier précisément quels sont ses talents. Et une fois que vous avez identifié le talent de la personne, c'est dessus qu'il faut travailler, parce que le talent est source d'épanouissement au travail. Si la personne exerce son métier avec talent, c'est-à-dire c'est une prédisposition, un don, une facilité à, elle sera à l'aise. C'est cette notion de vocation.
0: Et de compétence aussi.
1: Et de compétence. Donc il faut, alors la compétence s'acquiert, parce que cette personne a des talents, elle a une vocation, elle a des prédispositions. Il faut l'accompagner en lui apportant davantage de compétences sur les sujets dans lesquels elle est talentueuse. Et de ce fait, par ses talents, on peut trouver des sources d'innovation. Donc c'est une approche du manager. Le manager doit être aussi un coach, parce que il y a des signes précurseurs. L'agacement, l'irritabilité, les troubles du sommeil. Quand vous voyez quelqu'un qui arrive le matin au travail, il est fatigué. La perte d'intérêt pour le travail, etc. L'isolement social, la personne elle est isolée socialement. Les troubles de la concentration. Aujourd'hui, on a beaucoup de difficultés de concentration parce qu'on est tout en train de passer d'un sujet à l'autre actuellement. Donc, il est important que le manager, et puis il y a la pensée négative. Vous cultivez le noir. Vous cultivez, brassez le noir, l'addiction, le café tous les jours, des doses de café. Il faut que le manager puisse être formé à la détection de ces signes précurseurs et qu'il puisse se dire attention, cette personne, soit pour des raisons de vie privée, parce qu'elle est dans une phase difficile de sa vie privée, ou tout simplement, elle vit des choses difficiles au travail, elle a peur d'en parler. Donc le manager doit pouvoir identifier ça et pouvoir échanger avec cette personne. Car si, et ça c'est important, et je pense que Miguel va le souligner peut-être très certainement, car si le salarié veut en parler avec son manager. C'est-à-dire que vous ne pouvez pas retirer du sang d'une pierre.
2: Alors, pour ça, donc, si on est effectivement dans le préventif, on va pouvoir, le manager va pouvoir anticiper, mais il y a aussi le courage managérial. Hein, c'est vrai que le manager, faire preuve de courage managérial, c'est pas d'emmener les gens à tout prix à un but, un objectif, sans en avoir les moyens. Le courage managérial aussi, c'est de pouvoir analyser la situation de travail qui deviendra délétère et en faire part aux actionnaires ou aux chefs d'entreprise. C'est vrai que c'est compliqué, mais il faut savoir que dans tout risque, hein, moi en tant que manager, j'ai une responsabilité civile et pénale au même titre que le chef d'entreprise. Et on a vu dans des grandes multinationales ben, ce qui s'est passé par rapport à des managements délétères. Donc, si on reste dans le cadre de la loi, je veux dire, effectivement, le sujet serait bordé. Mais comment, sans savoir, on arrive à déborder et, quand bien même, à se retrouver dans une situation délétère. Je vais prendre un exemple. Hein. Lorsque, pourtant, dans des grandes entreprises, vous avez des directions qui changent tous les 3 ans. On dit oui, mais il faut savoir que ça a un impact sur les managers et sur les salariés. Pourquoi? Parce que ce sont des caps différents, ce sont des objectifs différents, c'est une manière de manager qui est différente, l'individu doit s'adapter, etc. Et derrière, c'est vrai que on se retrouve dans une situation de travail instable. Et ça aussi, ça crée. Et au niveau justement des managers ainsi, parce qu'il y a le manager, mais aussi le salarié lui-même, hein, qui peut mettre le manager dans une situation délétère aussi. Hein, hein, ça va de toutes les façons, ça va de c'est ascendant, descendant et aussi transversal. On oublie ça souvent.
0: Et je voudrais ajouter que le harcèlement ne se fait pas directement entre l'employeur et les salariés, mais aussi entre les salariés, les managers et aussi les salariés et l'employeur. Donc il faut que ce n'est pas parce qu'on est salarié qu'on n'est pas un harceleur potentiel.
2: Voilà, ça
0: donc, c'est important de le dire parce qu'après les gens le découvrent.
2: C'est important.
0: Parce que je voulais.
2: C'est très important. Et c'est vrai que pour la partie préventive, il faut quand même que je le dise, nous agissons, nous intervenons dans les écoles de management pour parler des risques psychosociaux, nous intervenons dans les écoles de management de manière à donner l'information, à montrer aux futurs managers ben, les situations délétères auxquelles ils peuvent s'exposer ou exposer leurs futurs collaborateurs. Donc ça, c'est une chose. Du point de vue du correctif, il faut savoir qu'il y a des méthodes d'analyse. Hein, il y a des méthodes d'analyse, il y a des méthodes d'évaluation des expositions comme tout risque et bien sûr des mesures de prévention à mener. Et ça passe comment ? Par le dialogue social. Forcément, pour faire du préventif au niveau de la santé mentale, des risques psychosociaux, il faut que le chef d'entreprise puisse s'engager dans la démarche et que son engagement soit clairement identifié des instances représentatives du personnel, des salariés et de nous-mêmes.
0: Alors parlons-en, parce que les instances représentatives du personnel à l'époque avaient des moyens, avaient pouvoir de dialoguer, de co-construire le dialogue social avec l'employeur. Aujourd'hui, c'est de plus en plus difficile et c'est de moins en moins le cas. Et ce qui explique aussi dans certaines entreprises des difficultés à cause des réformes successives. Hein, quand on regarde je continue à regarder toujours le bilan du Haut Conseil du dialogue social, puisque à une époque, bon, j'y participais. Donc c'est un bilan qui est intéressant à regarder. Hein, ce sont des analyses qui sont effectuées par la DARES. Donc et quand on regarde tout ça, on se rend compte que bon, ben ils le disent d'ailleurs. Il y a une difficulté aujourd'hui qui paraît sur justement la capacité aujourd'hui des instances représentatives du personnel et même des organisations syndicales de jouer vraiment ce rôle d'amortisseur social en matière de dialogue social et aussi d'anticipation. C'est pour cette raison que c'est important le rôle que vous jouer auprès des instances patronales ou syndicales pour pouvoir créer en tous les cas cette dynamique.
2: Oui, c'est vrai que le législateur il y a quelques années a, je dirais, a voulu peut-être édulcorer le rôle des représentants du personnel, mais le rôle des représentants du personnel, il est là toujours. La réglementation n'a pas changé. Le chef d'entreprise est responsable de la santé et de la sécurité physique et mentale de ses salariés. C'est une obligation. Et les représentants du personnel, de toutes les façons, ont cette mission, justement, d'avoir cet œil. Et c'est pourquoi nous formons les représentants du personnel. C'est vrai que le représentant du personnel, aujourd'hui, les représentants du personnel, même si le CHSCT de l'époque n'existe plus, c'est le CSE, peut demander à un expert en conditions de travail d'évaluer l'exposition des salariés. Donc, c'est vrai que ça a pu changer, mais les leviers réglementaires sont toujours là.
0: Oui, mais Miguel, il faut pouvoir s'en approprier.
2: Ah oui,
0: comme les organisations sont de plus en plus divisées, parce que l'intérêt même...

0: collectif n'est pas toujours au centre des priorités. Ah non, mais il faut quand même être, voilà, constaté, je constate, hein. Et il y a un autre problème aussi, c'est que, bon, les services de l'État qui sont en charge d'intervenir à la demande des instances représentatives du personnel n'ont pas les moyens aujourd'hui. Et ils ne se déplacent pas, ils ne viennent pas dans les instances, ils n'ont pas les moyens. Donc, c'est ce que j'appelle un détricotage. Vous avez la loi et on la rend inopérante, en alors, réalité.
1: Alors, c'est vrai que...
0: C'est là la difficulté, avait, oui, c'est vrai que, pour être clair. Hein?
1: Oui, oui, bon. Oui, non, mais je suis dans le débat est très intéressant et c'est vrai que ça me permet d'insister sur la question de santé au travail.
0: Oui.
1: Quelle que soit l'entreprise ayant un CSE ou C2ST, je dirais, il n'y a plus de sachets. Donc c'est soit CSE, soit C2ST. Dès lors qu'il y a une question qui relève de la santé au travail, nous sommes obligatoirement invités.
0: C'est est-ce d'accord? que vous êtes toujours donc, invité donc, c'est toujours la question parce qu'il y a une méconnaissance des droits. Hein?
1: Maintenant, c'est vrai que certains chefs d'entreprise au début disaient oui, mais on n'a pas de C2ST, donc on n'a pas à vous inviter. Il faut savoir que les questions de santé et sécurité, même s'il n'y a pas de CHSCT, dès lors qu'il y a au moins une fois par trimestre, le CSE doit discuter de questions de santé et sécurité au travail. C'est vrai qu'il y a eu un retard au démarrage des représentants du personnel, des chefs d'entreprise sur la connaissance justement de cette nouvelle loi qui régit justement ces instances-là. Les obligations sont les mêmes. Maintenant, la lecture est différente. Donc, nous sommes obligatoirement invités. Maintenant, vous avez les acteurs externes que sont les médecins du travail, puisqu'on parle de santé mentale. Il faut savoir que les salariés peuvent s'adresser à leur médecin du travail. Le médecin du travail a l'obligation de donner aux chefs d'entreprise une évaluation via la fiche d'entreprise de la santé des salariés vis-à-vis de l'organisation de travail, vis-à-vis de la production, vis-à-vis de l'entreprise. Donc, il faut aussi s'approprier ces notions-là, de manière à avoir un faisceau d'indices qui permettrait au chef d'entreprise lui-même, hein,
0: il se protège, oui, de toute façon,
1: au chef d'entreprise lui-même, de, ben, d'œuvrer, parce que imaginons un chef d'entreprise qui est alerté par son médecin du travail sur la situation mentale de son salarié liée au travail et demain il y a un suicide. Forcément, les ayants droit.
0: L'histoire de France Télécom, par exemple.
1: Non, je dirais pas. L'histoire d'entreprise. Et ça va très loin, oui, ça va très loin parce que c'est vrai qu'on n'a pas parlé des malaises, mais en général, nous, dès lors qu'il y a une problématique de malaise au travail, nous allons chercher à savoir s'il n'y a pas eu ou même un suicide. Hors de l'entreprise, nous allons chercher à savoir s'il n'y a pas une relation entre ce sinistre-là et puis, comment vous dire, et l'acte et la situation de travail du salarié. Et pour finir, il faut savoir que nous avons des entreprises qui sont ciblées pour ça. Et c'est vrai que la sinistralité ne se fait pas seulement sur les accidents du travail. L'analyse de la sinistralité peut se faire sur l'absentéisme. Et on arrive à voir très précisément pourquoi les salariés sont absents dans une entreprise. Est-ce que c'est lié à des troubles musculo-squelettiques ou est-ce que c'est pas lié à des affections psychiques? Parce que la prise médicamenteuse dans des entreprises liée à des affections psychiques, ça se trace. Donc vous voyez, il y a une analyse de la stratégie et pourquoi les salariés sont absents. Donc c'est pourquoi nous, en tout cas, au niveau du département prévention et risque professionnel, il faut savoir que nous avons un faisceau d'entreprises, hein, des entreprises ciblées pour ça. Mmh. C'est-à-dire qu'on analyse et on va systématiquement dans ces entreprises-là parce qu'elles ont été ciblées par rapport à l'absentéisme, par rapport à l'accidentabilité.
0: Donc c'est une auto-saisine que vous faites.
1: Exactement, nous allons dans l'entreprise et nous obligeons l'entreprise à mettre en place une démarche de prévention des risques psychosociaux.
2: Alors, si je peux me permettre, sur la notion de dialogue social, il y a quand même des chefs d'entreprise qui sont à l'écoute.
0: Oui, heureusement.
2: Il faut qu'ils puissent, si on fait une petite histoire du dialogue social, combien de chefs d'entreprise ou de cadres ont dû démissionner parce qu'il y a eu un problème de dialogue social dans leur entreprise par rapport à une problématique de conflit lié directement à la santé mentale? Ils sont impressionnants. Et très souvent, non seulement ils sont obligés de changer de poste, donc leur carrière s'arrête.
0: Fragilisée.
2: Et s'arrête. parce que ça se traduit très souvent par du licenciement.
0: Et burn-out aussi pour eux après.
2: Beaucoup de choses. À partir du moment où vous avez un problème avec le collectif, on vous enlève. Ça coûte moins cher à l'entreprise de vous enlever vous que d'enlever tous les autres. Donc il faut savoir. Et à la tête de l'entreprise, les directeurs, etc., eh ben, combien en Martinique ont été licenciés ou déportés ailleurs par rapport à cette problématique. Toutes les autres problématiques, vous êtes encore en place, sauf celle-là. Mais le pire, sortant les institutions, les services publics, etc., et d'entreprises privées, le pire, c'est que ça a un impact direct sur votre carrière professionnelle. C'est-à-dire que ce sera très difficile pour vous de retrouver du travail. Parce que vous serez identifié, parce que c'est un sujet qui a été porté au prud'homme, ça a été porté au prud'homme, et vous êtes identifié, c'est un marqueur. Donc, si j'ai un conseil simple à donner à un chef d'entreprise aujourd'hui, messieurs, faites un dialogue social serein et bienveillant. Écoutez vos représentants du personnel, soyez attentifs aux alertes. Parce que nous, M. Marimoutou, tous mes collègues, quand on va en entreprise, en fonction du discours que l'on a en face de nous, on a déjà identifié. On a compris précisément comment vous faites fonctionner votre entreprise, quel est votre rapport à l'autre. Et je rappelle, je l'ai dit en introduction, qu'à certains moments, nous sommes provoqués en commission rogatoire. Donc, on dira la vérité. Donc, dans les entreprises en plus, vous avez des donneurs d'alerte. On a formé des personnes qui sont des sentinelles, on a formé des instances représentatives du personnel, on a formé des personnes sur le sujet des risques psychosociaux, et qui sont là, et qui sont en posture d'observation. Donc, aujourd'hui, un chef d'entreprise doit appliquer les codes qui sont définis. La mise en place de dialogue social serein, établi, parce que ça va se traduire non seulement par une sanction vers lui, mais aussi par une problématique sociale généralisée. Grève, droit de retrait, problématique juridique auprès de l'entreprise, dépôt de plainte, et tout ça, ça gangrène le système économique. Quand on regarde la Martinique, le transport, comment ça a été pénalisé par le fait qu'il y ait une grève, ça a un impact direct sur la société. Donc, aujourd'hui, un chef d'entreprise a tout intérêt à mettre dans ses priorités le dialogue social. Ça doit être une priorité de l'entreprise.
0: En tous les cas, je pense que ceux qui nous écoutent ont bien compris qu'il vaut mieux anticiper, prévenir, pour agir, pour mieux, comment dirais-je, faire avancer les choses et éviter justement les catastrophes. C'est en tous les cas l'objectif de cette émission, c'est surtout alerter et faire en sorte que l'on soit dans l'anticipation et non dans le pansement des plaies.
2: Des plaies, comme on a tendance à faire. Il ne faut pas faire. Il faut vraiment prendre en compte. Il faut être un engagement du chef d'entreprise, l'engagement du chef d'entreprise aussi. Et nous, on le perçoit tout de suite. Quand on va accompagner le chef d'entreprise, on n'en a pas encore parlé, on a toute une offre de services que l'on propose. Et on regarde, en fonction de ce. Voilà, on vous propose des choses et on regarde. Et des fois, c'est des choses très simples. Une première pierre à l'édifice. Et des fois, ils sont dans le rejet et le refus parce qu'ils se disent. J'ai entendu ces discours-là, bon, les RPS, les risques psychosociaux, les RPS, tout ça. On dit que c'est un phénomène de mode. Pas du tout.
0: Non, voilà. C'est une réalité. Et justement, ça m'amène à parler donc d'agir, prévenir et accompagner. Les obligations de l'employeur et le document unique. Donc, qu'est-ce que le DUR et comment y intégrer la santé mentale?
1: En fait, comme je l'ai dit tout à l'heure, l'exposition à des facteurs de risque psychosociaux, c'est un risque professionnel comme tout autre, hein, comme tous les autres. Le chef d'entreprise, via l'obligation de protéger la santé mentale et physique des salariés, doit évaluer l'exposition de ses salariés. Si le risque, il ne peut pas l'éliminer, mais mettre en place des mesures préventives. Donc, via le document unique, qui est une obligation, ben, les risques psychosociaux doivent être abordés.
0: Concernant l'obligation, l'employeur ne remplit pas cette obligation, qu'est-ce qui se passe?
1: Ah, il a des sanctions, on ne peut pas faire le document unique. C'est vrai que la sanction du côté du code du travail n'est pas très élevée, mais il faut savoir qu'il y a un facteur aggravant. Imaginons un accident grave, mortel, et qu'il n'y a pas de document unique. Donc derrière, on peut considérer qu'il y a effectivement une faute inexcusable du chef d'entreprise.
0: Et ça, c'est grave.
1: Et faute inexcusable du chef d'entreprise, donc il est pénalement et civilement responsable. Et c'est vrai que c'est un facteur aggravant dans la décision du juge. parce que vous avez une obligation d'évaluer. Vous ne l'avez pas faite, vous ne l'avez pas classée. Il n'y a aucune existence d'évaluation des risques.

0: quelque chose.
1: Et indépendamment de tout ce, en plus hein, de cette partie obligation, à l'époque quand je suis arrivé en Martinique, c'est là que j'ai connu Miguel, qui m'a impulsé dans le tissu économique. À l'époque j'étais dans un cabinet conseil, on a fait les plans de mise en conformité, c'était à l'époque de la transition européenne sur la norme NF et la norme CE. Toutes les entreprises qui ont fait leur plan de mise en conformité, donc qui sont entrées dans le flux réglementaire, qui ont accepté, qui ont fait, qui ont rempli les conditions en étant bon joueur. J'ai fait quasiment tous les plans de mise en conformité en Martinique. Toutes les entreprises qui ont fait leur plan de mise en conformité ont investi. Et à l'époque, il y avait des aides financières. Et quand ils ont investi, ils ont pris un train qui leur permettait de faire de l'aide financière, de la défisc, et donc d'avoir de la trésorerie et d'investir sur les sujets des conditions de travail, etc. Ils ont pris leur train en marche.
2: C'était très intelligent.
1: J'ai une bonne visibilité aujourd'hui, ils sont encore là.
2: C'est bien.
1: Tous ceux qui n'ont pas pris leur train en marche ont disparu. Je vous dis, je vous regarde, je peux même reprendre mes fichiers, ils ont tous disparu. Sur cette notion de santé mentale et de document unique, on est sur la même chose. Et d'ailleurs, l'aspect obligation, tout ça. Mais si vous n'avez pas fait votre document unique, on ne vous apporte pas d'aide financière. Hein? Mm-hmm. Et encore, il faut qu'il soit fait d'un esprit vraiment de transparence, de participation de tous, etc. Donc, ce n'est pas faire pour faire. Aujourd'hui, on ne finance pas une entreprise. C'est comme son obligation d'être à jour de ses cotisations financières. Il faut que l'entreprise ait fait son document unique. Donc, messieurs, si vous nous écoutez...
2: Ou mesdames.
1: Exactement, messieurs, mesdames, on est à parité. Faites le document unique. Entrer dans le schéma du dialogue social imposé, parce que la notion de document unique, c'est pas une notion franco-française ou martiniquaise, c'est une notion européenne, c'est une obligation européenne qui entre dans le cadre du dialogue social en Europe. Mm-hmm. Donc, entrer dedans.
3: Surtout que pour ajouter aussi, ce document unique doit être tenu à disposition des représentants du personnel. Mm-hmm. D'accord ? Et doit être approuvé aussi, d'ailleurs, hein, quelque part. Et c'est vrai que les représentants du personnel, souvent, certains ne vont pas dans la B2S, qui est la banque de données économiques et sociales de l'entreprise, où vous retrouvez tous ces documents-là. Donc ça aussi, ça fait partie de la formation. Ça fait partie de leurs prérogatives. Et souvent, derrière, le chef d'entreprise, à partir du document unique, doit mettre en place le plan d'action. Donc, forcément, le représentant du personnel doit suivre le plan d'action. Si on avait 10 actions à faire cette année, on en a fait combien à la fin de l'année, etc., etc. Donc, il y a des outils de contrôle pour les représentants du personnel. Et bien sûr, si c'est partagé, si c'est ce qu'on veut, c'est que le document unique, l'évaluation des risques psychosociaux, doit être partagé avec les représentants du personnel. C'est une démarche partenariale. Hein? C'est important. Disons, maintenant, le chef d'entreprise se retrouve tout seul, effectivement, face à la problématique. Nous allons l'aider financièrement. Nous avons des intervenants référencés qui peuvent accompagner le chef d'entreprise dans une démarche d'évaluation des risques psychosociaux. Souvent, le chef d'entreprise a des conflits interpersonnels dans ses unités de travail et c'est vrai qu'il y a de l'absentéisme, etc. Ils peuvent faire appel à nous et particulièrement aux intervenants référencés pour pouvoir l'accompagner dans une démarche vertueuse, une démarche d'évaluation des risques en général et plus précisément des risques psychosociaux.
2: Alors, vous avez commencé en partie à parler des solutions et aussi de l'accompagnement de la CGSS. Est-ce que vous avez des outils concrets à présenter, les aides financières de la CGSS pour former les managers, l'orientation vers la médecine du travail, les fiches pratiques, etc. Donc, qu'est-ce que vous avez dans vos besaces?
3: Alors, dans les besaces, on a la formation déjà. Nous avons un catalogue de formation.
2: Qui paraît quand?
3: Il a déjà paru au début d'année.
2: D'accord.
3: Qu'on peut retrouver sur notre site internet. Il suffit de taper DRP Martinique. Je répète, DRP Martinique. Et vous trouvez le catalogue de formation. Nous aidons aussi les entreprises financièrement pour l'accompagnement sur les risques psychosociaux. Au début, c'était une aide régionale. C'est vrai qu'on a été peut-être précurseur. Mmh. Au niveau national, maintenant, il y a une aide national sur ce dispositif-là. Nous avons aussi comme outil, un outil qui s'appelle la démarche en 5 étapes qui permet au chef d'entreprise de connaître les étapes pour mener à bien une démarche de prévention des risques psychosociaux. Il y a même une application nationale qui permet au chef d'entreprise d'évaluer le risque, de mettre en place un plan d'action et de vérifier si ce plan d'action fonctionne. Donc, il y a aujourd'hui des outils qui permettent aux chefs d'entreprise, avec nos conseils bien sûr, parce que c'est vrai que autant où la prévention

0: La technique est très facile. Autant où la prévention est liée à la santé mentale, c'est quand même particulier. Donc, il y a les psychologues du travail. C'est très important.
1: On en a reçu le psychologue, le mois dernier.
0: Voilà, le psychologue du travail peut voir en quoi l'organisation du travail agit sur le psyché des individus, des salariés. Et pour les solutions en termes de santé publique, nous avons un dispositif qui s'appelle Mon Soutien Psy, qui permet à des psychologues référencés, qui sont référencés par l'assurance maladie, ben, d'accompagner tout public, justement, à se faire, je dirais entre guillemets, diagnostiquer, mais à voir quelle est la problématique pour après le véhiculer, soit sur un psychiatre, etc., puisque c'est juste une amorce, je dirais, une évaluation première, et voir des fois, c'est vrai qu'à partir d'un problème familial, mon soutien psy peut effectivement voir que c'est une problématique liée au travail, parce que des fois, c'est imbriqué. Vous avez quelqu'un qui va être en burn-out, on va dire oui, mais il ou elle est en train de divorcer, alors que c'est la goutte d'eau qui a fait déborder le vase. C'est parce qu'il divorce que tout ce qu'il a emmagasiné dans l'organisation de travail, il va s'effondrer. Et là, il faut pouvoir faire la part des choses et venir le diagnostic. Donc, il faut savoir que l'assurance maladie donne jusqu'à la gratuité, jusqu'à 11 séances sur un montant de 50 euros sur les psychologues référencés. Donc, ça, c'est pour la partie, je dirais, tertiaire, se faire accompagner. Mais sinon, sur la prévention primaire, nous, effectivement, on peut aider les entreprises à évaluer ce risque-là et mettre en place au plus tôt, des mesures de prévention pour éviter qu'on en arrive.
1: Donc, dans ce cas, elle doit faire la demande.
0: Auprès de nous, ils peuvent faire la demande auprès de nous. On va les conseiller. Nous sommes là aussi. Sur notre site internet, ils peuvent déposer des questions ou des demandes de rendez-vous directement et leurs questions seront traitées aussi.
2: Alors, c'est vrai que l'offre de la sécurité sociale est très complète. Et vous ne pouvez pas vous imaginer comment elle est très riche. Miguel a parlé de beaucoup de dispositifs, des méthodes, des outils. Dans les outils, si je peux, donc il y a les méthodes d'évaluation des risques psychosociaux. Il y a aussi tout ce qui touche aux agressions. Nous avons une offre de formation très complète. Les agressions en entreprise, etc. Il faut regarder notre offre de formation, les relations humaines au travail, comment maîtriser les relations humaines au travail. Tout ça peut faire l'objet de financement. Et nous avons aussi, en plus de tout cela, des dispositifs spécifiques à des secteurs d'activité. Aujourd'hui, nous avons travaillé sur un diagnostic que nous avons partagé avec l'ensemble des acteurs économiques sur le mal-être des exploitants agricoles. Donc, on a identifié tous les facteurs de mal-être qui sortent du cas de la problématique uniquement facteur Goulax, les facteurs d'exposition, mais qui vont aussi sur d'autres sujets. Parce que quand on parle de mal-être, il y a la trésorerie, il y a la capacité à se connecter, il y a la capacité à gérer, il y a la capacité à pouvoir s'extraire. Donc nous sommes en train de travailler sur un dispositif qui est l'aide au répit. Comment faire en sorte qu'un agriculteur qui est tous les jours à son travail puisse bénéficier d'une sortie, d'une voie de sortie. Alors, avec la CODEM, il y a eu des très belles expérimentations depuis 2 ans, c'est-à-dire faire en sorte que les agriculteurs puissent sortir de leur milieu de travail, des chefs d'entreprise, et puis bénéficier de massages, de formations sur la gestion d'entreprise, de bénéficier d'un accompagnement dans une journée ou deux, dans un hôtel. Alors, c'était magnifique. Vous avez aussi, donc Miguel a parlé pour les élèves, des fois ça dérape, hein. C'est pas parce qu'on a fait beaucoup de choses que ça peut pas déraper. Il y a la formation, donc Miguel et ses équipes animent la formation premier secours en santé mentale. Donc c'est une formation qui est plutôt dans le domaine public, comment faire en sorte que quand quelqu'un dérape pour des raisons personnelles, pour des raisons génétiques, parce que effectivement on peut déraper pour des raisons génétiques, pour des raisons, quelqu'un qui a par exemple de la claustrophobie, ou quelqu'un qui a une problématique, qui a un tremblement de terre et puis elle n'arrive pas à gérer son angoisse, comment les personnes formées au premier secours à la santé mentale peuvent accompagner ces gens-là.
1: Tout ça, c'est pour que les salariés.
2: C'est salariés et aussi les personnes qui ne sont pas salariés.
1: Pour les personnes qui ne sont pas salariées aussi.
2: Sur ta population, comme le sauveteur sur quiz du travail.
1: Par exemple, quelqu'un qui a eu un accident qui ne peut plus conduire parce que la personne est traumatisée.
2: Alors, là, on est dans des domaines.
0: Ce sont plus des praticiens et des psychologues, voire psychiatres qui vont aider. Mais le PSSM, c'est important, la formation premier secours en santé mentale.
1: Voilà, PSSM, il faut que ça soit
0: inclus. Premier secours en santé mentale. C'est important, c'est une formation qui n'est pas encore et qu'on étudie pour l'introduire en santé de travail, mais c'est purement santé publique. Comment un jeune, on va détecter une souffrance quelque part, ou une problématique liée à la santé mentale. Donc les personnes qui sont en contact avec les jeunes, la PJJ, etc., font la formation au premier secours santé mentale au quotidien.
1: L'émission locale ?
0: L'émission locale aussi. D'ailleurs, nous avons une formation en santé publique qui est prévue en juin, trois formations, juin, octobre et décembre, sur la formation premier secours en santé mentale, qui est gratuite en fait, pour les associations qui sont en contact avec les jeunes ou le module standard, les associations CCAS ou autres, qui sont en contact avec le public, de manière à savoir, bon, on ne va pas guérir l'individu, mais on va détecter et on va pouvoir le véhiculer sur les bonnes personnes, les bons organismes pour pouvoir se reprendre en main.
2: Alors, il y a un sujet. Miguel a parlé du PSSM, donc on est sur le secours en santé mentale. C'est, secours, c'est immédiat. Hein.
1: Oui.
2: Et puis, il y a après la partie thérapeutique, c'est-à-dire la personne peut conserver des séquelles. Donc, ça peut être post-traumatique, on a parlé de l'exemple de la conduite, ça peut être l'exemple du travail, ça peut être aussi l'exemple d'une agression, ça peut être l'exemple de quelque chose de plus violent aussi. Donc, il y a aujourd'hui des praticiens qui accompagnent les psychologues. Et les psychologues ont des techniques d'accompagnement qui sont différentes en fonction des problématiques. Je pense que dans ce détail-là, les psychologues peuvent en parler. Il y a aussi la médiation. Ce sont des partenaires, la médiation qui peut se faire dans la vie privée, mais aussi en entreprise. Ils peuvent venir, intervenir, faire de la médiation dans l'entreprise. Et puis, il y a, indépendamment de la médiation, le coaching. Le coaching, c'est le renforcement de cette personne au quotidien. Et puis vraiment, quand c'est vraiment très grave, le psychiatre. Mais le psychiatre, c'est quelque chose qui risque de basculer sur de la médication, donc sur l'apport chimique, peut-être des conséquences et des effets secondaires.
1: D'accord. En tous les cas, je vous remercie pour cette émission très riche, parce que nous avons appris beaucoup de choses. On a parlé de beaucoup de choses, du rôle de la CGSS, du rôle des préventeurs, mais aussi du service prévention, ce que vous faites, et aussi qu'est-ce que c'est que la santé mentale au travail. Nous avons parlé comment reconnaître les signaux d'alerte, et puis nous avons également parlé comment vous agissez, vous intervenez sur la prévention et sur l'accompagnement, et aussi tous les outils que vous mettez en œuvre, qui sont très riches, et je suppose aussi que vous organisez des ateliers. Vous n'en avez pas parlé, mais je suppose vous faites aussi des webinaires, vous faites aussi beaucoup d'autres choses. Donc on voit que vous êtes très actif pour faire en sorte que la santé mentale de toutes les catégories, aussi bien dans le monde du travail, et la santé mentale aussi pour le public, soit en fait une véritable prise en main par non seulement les entreprises, mais aussi par tous ceux qui sont concernés, missions locales, etc. et autres. Nous arrivons au terme de 2 heures d'émission. Un grand merci à vous, Julien et Miguel, pour la clarté de votre expertise et puis pour avoir partagé avec nous et avec nos auditeurs ces pistes d'action qui sont essentielles pour préserver la santé mentale, la santé publique donc en Martinique. On retient en tous les cas ce soir que la santé mentale n'est pas une affaire individuelle. C'est un enjeu, je dirais, collectif qui touche non seulement à la performance mais au bien-être. Vous avez parlé beaucoup de bien-être au sein même de nos entreprises mais au-delà. Vous avez parlé aussi des employeurs, des salariés. Donc finalement, on l'a dit, hein, salariés, employeurs, n'attendez pas pour agir, mais aussi instance représentative du personnel, des organisations patronales, les organisations syndicales. Bon, il y a beaucoup de choses qui sont à votre disposition. N'hésitez pas à contacter le service prévention. Vous avez le site DRP Pré-Martinique sur lequel vous pourrez donc avoir un certain nombre d'informations sur les aides, entre autres.
2: Et tous les numéros de téléphone sont sur nos contacts.
1: Ça, c'est très bien. Voilà, merci Julien. Alors, en tous les cas, moi, je tiens à vous dire que j'ai été vraiment très satisfaite de ce moment de discussion. Alors, pour retrouver toutes les informations, les guides pratiques, le calendrier, notamment tout ce qui concerne les risques psychosociaux, mais aussi contacter le service prévention, rendez-vous sur le site de la DRP.Martinique. Merci à tous.
0: Merci beaucoup.
1: Merci donc à vous, merci de nous avoir suivis. Merci à Miguel et Julien et pour vos précieux conseils. Alors prenez soin de vous, chers auditeurs. Prenez soin de vous aussi, chers invités. Merci aussi à Alex qui est à la technique, à Davis également au soutien par ailleurs et aussi au directeur de la radio, Philippe Perchul. Excellent après-midi sur Espérance FM et à très vite, chers auditeurs.
2: Merci, merci, Marie-Alice.
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1: 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Il est 16h. 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
2: Allô, bonne nouvelle, maman, l'après-midi. Ben, c'est la grosse ambiance qui est dans le studio. Hein. Eh bien, nous, Pédissa, je crois qu'on est pour quoi, mais on pas Saint-Thomas, on pas besoin, ouais. Mais quoi, tout simplement. En tout cas, maman, eh bien, c'est un bel plaisir pour l'équipe au Pédissa, au grand rendez-vous après-midi. Hein. Eh bien, vraiment, nos grands complets, sauf Davis qui est au repos. Et moi, ça, pour qui raison, Davis t'a mis congé pour ces temps-là. Bref, nous pas qu'à dire plus, puisque c'est parole coûte fini vite. Eh bien, moi, maintenant, c'est un plaisir pour nous d'animer l'émission dans l'après-midi. Meli, Benji, Berté, Bébé, Pipo, et puis moi-même. Eh bien, nous allons souhaiter un bon après-midi. Nous allons souhaiter un relax. Hein? Et bon, si autres devant le grand écran, ben nous savons ce qui s'est parlé. Si autres devant le petit écran, je sème, pas ni pièce problème. Et si autres devant le petit écran, ça c'est portable là. Ça veut dire aïe, pas qu'à échapper à personne, puisque après-midi, c'est grand. Premier match, hein, les Bleus, la France. Hein.
3: Ah bon?
2: Et oui, contre le Sénégal. En tout cas, à un moment là, nous avons souhaité les auditeurs passer un bon moment, puisque nous savons que la vie, c'est un sacré combat. Je dis à ou lever, puis des pieds ou des mains aux amantillons. Et ça veut dire que, et ni bagaille qui a dépassé nous, mais seul bagaille. Gardez-nous à sous l'excellence. Et l'excellence, c'est le Christ vivant, et c'est pourquoi. La croix réconcilie nous et puis mon Dieu, mais réconcilie nous entre nous. Le mot de la croix, pas boire, non, mais mon âme qui est allé là, qui est allé là, le Christ vivant, puisqu'il m'a ressuscité. Et c'est lui qui a porté l'espoir, ben nous tout. Alors nous démarrer là, et exactement, mon là, ben, il a très passé 15 minutes, et c'est une manière pour nous dire que nous allons passer moment là ensemble, après-midi, et puis les auditeurs, et Espérance FM, Martinique, Guadeloupe, Guyane, et puis par côté la force, nous allons saluer, et Annie, et puis Jean-Louis, son chou, et bien tout le monde qui a écouté l'après-midi, et puis nous avons 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
5: 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Mais songez que des fois, qu'à bruit de bois, mais c'est mouton qui casse. 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
5: Oui, mais c'est même bien là. Des fois, on peut pleurer, on peut faire qu'on la peine. Si on peut, on peut. Par contre, tu n'as pas fait de dépenses. Quitte tu tranquille en Jésus-Christ, parce que nous sommes dans l'autre modèle des combats, nous sommes dans l'autre modèle de match. Nous n'avons coup pas du monde, mais un coup pour l'éternité à gagner.
2: Oui, oui.
5: De temps en temps, on peut faire un passe en retrait, Jésus là. Des fois, on peut faire un petit 2-3 dribbles. Des fois, ça tombe pas un petit tac et puis manger gazon. Hein, mais pas oublier Jésus toujours là, parce que c'est le meilleur arbitre, c'est le meilleur intercesseur. Et on pas besoin de l'avoir.
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2: Oui, pas oublier que le bleu, c'est couleur ciel, hein, Benji.
3: 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C'est ça.
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3: Papé, on dit, papé, pas effrayé quand. Ouais, c'est ça.
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2: de
3: ces mots-là, souhaitez-vous
2: un bon
3: non,
2: après-midi.
3: Comme bébé, comme regardez. Je vais faire ça à la mode, parce que nous, en Coupe du Monde, bébé.
2: Mais non.
3: À la limite, bien sûr, Jaco, je viens d'arriver dans les studios d'Espérance FM où il y a Bébé, il y a Berthe, il y a Mélie.
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2: 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Et puis, vous avez déposé ça pour faire un partage, et bien, ça, ouais, qui plus dans le besoin et c'est vraiment un bel, c'est vraiment un belle expérience hein, d'y être là. Donc à rappeler aussi par côté Ravine Touza, ben Oni et Bébé hein, qui tiennent en série de conférences là sous le sanctuaire hein, Jésus dans le sanctuaire, c'est ça.
5: Oui, c'est surtout apprendre à vivre et puis en présence de Dieu au quotidien.
2: Au quotidien.
5: Donc à lui c'est mettre ben là à niveau nous de manière pratique.
2: Très bien, très bien. 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En tout cas, nous avons remercié tout le monde, et puis dire qu'on savait continuer à soutenir, Go.yet Radio Tala, c'est Espérance FM. 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
2: 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Dommage. Oh là, j'ai oublié Mélanie aussi. Bonne journée et que Dieu te bénisse. Gros bisous. 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
2: 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Donc, nous avons souhaité à toute l'équipe pour Pédissa un joyeux anniversaire. Et ma car souhaité Colette un joyeux anniversaire. Et c'est un bon épouse, c'est un bon maman et c'est un bon grand-maman. 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T'as l'air d'en dire que petit Isli qui t'a souhaité un joyeux anniversaire, mamie. 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Un nom à le patron.

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2: Eh bien oui, voilà, nous n'avons pas écouté. Mais lui, c'est lui qui a présenté nous, Journal Créola, après-midi. Si j'attends un craquement des doigts, eh bien, c'est pas encore une pistache dans la tribune. En tout cas, Méli, nous avons écouté. Alors, Davis, non, on va conformer ma liberté parce que.
3: Belle bonsoir tout le monde, mes nouvelles. Mardi 16 juin 2026. Un homme, 42 ans, est blessé par balle à tel Lamantin. En accident, Dillon fait un pile embouteillage. Jeudi, il a été qu'a souffert un pile en maman qui a témoigné. Chelchet, CE2, l'école Dame qui a passé permis piéton. Concours Réinventer le monde, 6 podcasts en demi-finale. Au Lyon, la taille piatée, Matinique, un homme 42 ans est blessé par balle à tel Lamantin. Un homme 42 ans est blessé hier au soir à tel Lamantin, quartier Bois d'Inde. 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
4: 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Il faut que ça tente ça, mon acadou là, mais écouter, ça a été l'aide. Parce que des fois, un jeune, botablai, grand repas, mais il n'est pas capable. 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
4: 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Autant que faire se peut, parce que parole en bouche pas charge.
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2: 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Parce qu'on est un citoyen contre tout le monde. 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
2: 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Il n'est pas toujours facile. 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Eh bien, bon, bel passage.
4: Ouais.
2: Nous avons fait la pause, la pipo.
4: Oui, nous avons fait la pause. Nous espérons que tout le monde a allé bien, qu'on ferait nous. Mais en attendant, nous avons un appel. Nous avons pris.
2: Oui.
4: Oui.
2: Espérons que ça fait un bel bonsoir. Nous avons surtout bienvenu à l'antenne.
5: Merci les messieurs.
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5: 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Eh bien, m'en a parlé et puis.
2: Ah, d'accord. Eh bien, très bien.
5: Vous avez ça aussi, chérie?
2: Oui, pas ni idée.
5: D'accord, maman. M'en a parlé. Oui, alors m'en a parlé et puis, alors m'en pas ni rien qu'à dire. Mais m'en a parlé et puis, parce que Pipo s'est bien en match là, qui est très important. Quand il y a dit, qui est très potalon.
2: Ouais, l'image là est présentée à.
5: Parfois c'est nous qui pour éclairer les autres, c'est nous qui la lumière des autres. Et là, au ministre, peut-être pas ouais que nous toujours nous sommes, parce que nous sommes un enfant de Dieu. Nous avons pleuré Bayo avant de parler Bayo.
2: Ouais.
5: Ça c'est pas bien. Alors que nous pour refléter Jésus-Christ, c'est nous qui pour aider Muntala. Ah ouais, en l'autre manière, vivant l'autre manière, mais nous pas pour commencer qu'à pleurer d'abord. Et très important, ça c'est très important, ça y dit. Alors moi-même, ça m'a fait moi parce que ça y dit, moi-même, ça arrivait, moi, il y a un monde qui dit, moi, mal en côté, il dit, mais une dame croyante comme vous, moi, j'étais sauté, moi, du côté, il connaît, moi, m'a pas dit rien encore. Et mes bouches.
2: Mais oui.
5: Alors, parce que ni démarche, car macho, et on va dire, non, moi, pas pour faire ça, moi, pour être. Comme ça pour mon nom, ouais, c'est la lumière et on pas mettre au ténèbre. Mais non, pour être lumière.
2: Eh bien oui, alors, parce que et Jésus n'a pas dit où caille la lumière, il dit comme ça, où c'est lumière. Hein? Mm-hmm.
5: Tout à fait.
2: Mais c'est bien.
5: Ouais, ma carte dit bon courage et puis l'idée. C'est pour ça que ma carte dit que je ne vais pas mourir parce que je vais tout le bagage qui est beau. Je vais faire mon riz, mais je vais mettre les points sur les yeux pour comprendre et puis pour nous aller devant.
2: Eh bien, merci, parce que nous a dit c'est mon émission, là, c'est pas une émission et l'enterrement, mais ouais. C'est vraiment une émission qui n'est tout en dedans pour montrer, c'est une émission qui est naturelle, ouais. Et tout nous, chaque monde a trouvé et contre et puis, mais c'est une émission qui est sérieuse, qui est profonde,
5: ouais.
2: Et nous a dit tout le monde, eh bien, merci pour l'encouragement, yo, et puis, c'est fort quoi.
5: Parce que ça a apporté un pile bagaille par nous. 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
5: 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Si mon ange est là, on peut faire ça. Je vais pas ça, mais je vais pas ça. Alors. Priez par moi pour vous dire de moi arriver à cette table, moi pour qu'on vous dise. Pour des belles marchés aussi, tout à fait, en pied bras. Ah non, c'était bien. L'émission est bien. Alors continuez, moi pas qu'à continuer, puis soit je vous aime, machin. Mais continuez, et puis pour vous dire, éclairez-nous, décocodiez-nous pour nous, ouais, en l'autre bagaille, pour nous, ouais, plus loin. Et puis pour nous laisser bon Dieu pour placement.
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5: Le frère Kemper va décéder aussi?
2: Eh bien oui, Jean-Claude Débat, ma nouvelle là. Oui.
5: Eh bien d'accord, ok, pas de problème.
2: Ok, nous allons souhaiter toute la famille, les 16 condoléances, et puis bon courage. Et nous allons rappeler ce monde, eh bien la veillée d'Ina et Saint-Trois-Jean.
3: C'est
2: au soir, à Mouija. À 18h, il a commencé pour Nevers. Ok, bonne soirée, puis bon courage, et nous allons encourager la famille, dit Tchébéfort.
5: D'accord, ok, vale. Bye bye, bisous,
2: moi
5: mes autres.
2: Bye bye.
4: Eh bien, Jaco,
2: nous avons fait la pause.
4: Voilà, nous avons fait une petite pause musicale, maman. Après la pause musicale, là, nous avons mis, chronique des mots d'actu, des mots d'espérance, et puis pasteur Jacques Bibouac, une très belle chronique. Nous avons une annonce publicitaire, et puis après, nous avons viré en direct épisode. Nous avons dit bon Dieu, bénis autres, faux, tout bonnement. À tout à l'heure.
2: Merci, un pile.

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1: Le changement. Dans la vie, nous faisons face à une multitude de changements. Certains vont être plus difficiles à traverser que d'autres, surtout lorsque nos certitudes sont ébranlées. La vie est marquée par une série de changements inévitables. Même s'ils sont de notre beau progrès, ces changements ne sont pas exempts de défis et de difficultés déstabilisantes, voire angoissantes. Lorsque le contrôle nous échappe, l'adaptation devient un défi majeur. L'adaptation au changement n'est pas toujours facile à accepter et peut engendrer plusieurs mécanismes de défense pour y faire face, notamment la résistance. La résistance au changement est une réaction d'opposition, volontaire ou non, qui amène la personne à orienter ses énergies vers le maintien de sa situation habituelle plutôt que vers l'adaptation au changement. Nos tendances naturelles à rechercher la stabilité et à conserver nos repères peuvent expliquer cette réaction. En effet, les êtres humains recherchent le plaisir et veulent éviter la souffrance. La résistance au changement est donc universelle, c'est une stratégie de survie. Deuxième mécanisme de défense, l'évitement. L'évitement peut être attirant à court terme car il permet un retour au calme et un soulagement des conséquences indésirables. Cependant, il empêche l'adaptation d'avoir lieu en ne mettant aucune action en place pour résoudre le problème. Nous préférons tomber dans la procrastination, le retrait social, la distraction et la diversion, le déni, l'attitude défensive ou encore la fuite. Un autre mécanisme de défense est l'acharnement. L'acharnement a lui aussi comme objectif de conserver la situation en l'état. Certaines personnes vont avoir tendance à s'acharner en cherchant à garder le contrôle ou en se surresponsabilisant ou en s'entêtant à vouloir atteindre un résultat irréalisable. Ces mécanismes de défense nous donnent l'impression de nous protéger. Pourtant, il est parfois plus bénéfique de chercher à se désengager d'une situation nous amenant à faire face véritablement au changement du moins. Dans Proverbe 1, verset 5, il est écrit que le sage écoute et il augmentera son savoir. Et celui qui est intelligent acquérera de l'habileté. Donne au sage et il deviendra plus sage. Instruit le juste et il augmentera son savoir. Celui qui aime la correction aime la science. Celui qui hait la réprimande est stupide. Je voudrais vous encourager à être attentif au monde autour de vous et à votre propre réalité. Si les changements font partie de notre vie, autant en être sage en les écoutant pour mieux les percevoir et y faire face. Le sage ne se ferme pas car il prend le temps de reconnaître que les choses évoluent d'une manière ou d'une autre pour lui permettre de grandir, mais surtout de croître avec les circonstances et les autres. Il est alors en capacité de le faire non pas de façon orgueilleuse et prudente. Disons plutôt que le changement enseigne le sage sur le savoir-être, le savoir-faire et le savoir se corriger. Si le changement peut nous placer dans l'incertitude et le doute, il impose au sage de la réflexion sur soi et de la réorientation, ce qui est indispensable pour sortir de ses habitudes passées. Vivre pleinement les changements permet d'analyser les émotions, de se réorienter, de se réinventer et aussi d'aboutir à une transformation essentielle pour toute transition. Dans l'exercice du lâcher-prise du sage, il y a un changement qui appelle à la rupture et à l'adaptation. Contrairement à une idée reçue, le changement n'est pas exceptionnel. Il est d'une certaine manière attendu pour augmenter le savoir du sage, son habileté, son intelligence et sa correction. C'est pour cela que je vous invite à être sage dans le changement.

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0: Oui, mon bail là, si nous gardons les là exactement, 5 passé 22 minutes, c'est le moment pour nous ressouvrir Charlène qui vient là pour parler nous de sécurité. Et c'est protecteur, c'est bien ça. Eh bien, alors comment y est Charlène? Bienvenue, nous comptons heure et après-midi, à qui ça peut parler nous?
1: Bonsoir. Okay. Oui. Belle bonsoir à tout le monde.
0: Belle bonsoir.
2: Belle bonsoir, Charlène.
1: Alors, cet après-midi, on va parler de cambriolage. Donc, que faire en cas de cambriolage? On va faire un petit peu un tour du monde pour voir les différentes réactions et possibilités des usagers, donc des victimes de cambriolage dans le monde.
0: D'accord. Avant, nous faire circuit à là.
1: Oui.
0: Alors, vie représentée, comme entreprise là, puisqu'il y a des gens qui ont écouté nous peut-être pour la première fois et puis qui n'ont pas eu l'occasion de savoir. Qui monde qui Charlène qui Cprotect. Alors, parlez-y après-midi.
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0: D'accord. Et là, mon cryo, c'est là où il y a qu'à tomber ou bien...
1: Oui, c'est sur moi.
0: D'accord. Et pourquoi vous voyez un commercial ou bien un ouvrier aller sur place pour devoir examiner, pour dire où est-ce que nous avons placé la caméra, quel système on va proposer, qui ça qui mieux quoi.
1: C'est ça.
0: Très bien. Bel passage. Mon père garantit autre. Mon maïla, c'est du sérieux. Donc, alors, nous allons faire un petit tour là, présent.
1: Alors, donc, la question, donc, c'est Benji qui avait posé une question à la dernière session.
3: Oui, oui, oui, qui était vraiment la peine. D'ailleurs, vous savez, Shirley, Monte Cadou, comme ça, que finalement, nous avons réalisé que là, quand vous voulez rentrer la caillou ou en bagaille comme ça, finalement, il n'y aura pas faire rien. Alors, Monte en vivement d'eau, c'est ça, sans laisser, ça nous est fini. Finalement, qui ça? Enfin, bah, des clients, mais, mais qui ça le
4: citoyen lambda.
3: Le citoyen lambda, le cambriolé, qui ça il doit faire. Les il coche mon dans la caille, par exemple.
1: Alors, sur le territoire français. Donc sur le territoire français, on ne peut pas invoquer le self-défense. Si jamais la personne ne nous a pas d'abord agressé.
4: Regardez bien, bien dit self-défense, c'est pas une légitime défense.
0: C'est ça, c'est ça.
4: Self-défense.
1: Donc, quand la personne ne nous a pas agressé, ne nous a pas voilà, fait du mal, on ne peut pas avoir de réciproque. C'est-dire que. Ben,
4: mais est-ce que. Alors, attends, pour les éditeurs, comprendre. Le self-défense, ça veut dire que, coûte là au filet, à la capacité qu'on dit, filet, coûte là. Ou bien aussi, un bon, nous fait sport de combat, ou équipé de technique, et puis, ou qu'il y a employé.
0: Ouais.
4: Pour marcher. Et donc, c'est ça qui sert de self-défense.
0: On ne peut pas utiliser ça.
4: On ne peut pas utiliser self-défense ou syndicat là au fil. Ou
0: jamais on a la
4: carte. Ouais, bah là au fil, à syndicat là, au fil là,
0: donc
4: ou
0: d'autres.
4: On ne peut pas utiliser. Non, mais ça
2: change.
4: Ah non. Alors voilà, c'est ça les auditeurs, je te comprends. On ne peut pas utiliser self-défense. Continue, parce qu'il était hagard, il ne faut pas arrêter.
3: Non, parce qu'il dit, mais vous, j'ai freiné là, bébé, puisqu'il a dit comme ça qu'on ne peut pas faire tout le temps. Est-ce que c'est ça? Agression, moi, qu'a subi le autre la caméra.
1: Alors non, c'est pas une agression physique. Il faut qu'il y ait agression physique pour
3: clair.
1: Que la self-défense que vous avez utilisée soit utilisée au tribunal en cas de légitime défense, que ce soit légitime. Donc non, s'il n'y a pas eu agression physique, on ne peut pas engager de combat.
4: Alors,
1: ou de
4: concrètement,
1: défense.
4: Ça veut dire que ma panne doit toucher. Bon, dans ma témoin, hein, mon fil est là. Mais si les gens prennent un chaise en bas, et puis m'en paré, si ton balai, ils peut dire que c'était une légitime défense. Mais m'en pas point pour y bailler. Non, c'est ça, disent-nous ça bien.
1: Alors, non, en fait, la loi française privilégie l'humain à l'objet.
4: D'accord.
1: Ça veut dire que si si vous lui faites plus de préjudice, c'est-à-dire que lui, il allait vous taper avec une chaise, vous alliez avoir un bras cassé, quelque chose. Par contre, vous l'avez coupé, vous l'avez, voilà, il y a du sang, il y a quoi que ce soit. C'est plus de la légitime défense, c'est vous qui êtes l'agresseur.
0: L'agresseur.
4: Alors, si y a deux coups de chaise a été tué, moi. Faut que me cachille, est-ce que pendant ça qu'a fait sa fraction de seconde, est-ce que mon coup de chaise t'a arrivé, qu'est-ce que tu es moins, ou
1: malheureusement,
4: ou peut-être que tu es moins.

0: faire au tribunal.
1: Alors, si Moula a agressé, ça veut dire qu'il n'y a un couteau à la main, il faut que moi, dès qu'il y a un objet, je ne peux pas prendre un couteau.
0: Alors non, vous ne pouvez pas utiliser d'armes, parce que déjà, en Angleterre, le port d'armes est interdit, il est très conventionné.
1: Ouais, faut dire ça.
0: Et ensuite, il faut utiliser une force raisonnable. C'est-à-dire que si jamais l'agresseur vous a, je sais pas, il vous a assommé, ou si vous le frappez, qu'il tombe par terre et que vous continuez à le frapper, prison.
1: D'accord. Donc, il faut qu'on baille un coup pour y retirer l'ancienne
0: fois. Exactement. Il faut juste... Il faut juste le neutraliser.
1: Le neutraliser. Voilà, c'est ça. Voilà. On va
0: neutraliser. Neutraliser, pas juste...
2: Ça, on va dire là. C'est la fête quoi faire là, parce que...
1: Non, en Angleterre, ça, c'est pas nous.
2: Je l'aime quand voyage en l'eau.
1: Ou pas forcément qu'à essayer, ou qu'à dire, ah, faut même pas bailler trop. Parce que l'on est dans une situation de choc, c'est pas comme les bailles qui arrivent en tête ou.
3: C'est la vie passive.
1: Voilà, automatiquement, l'homme n'est survit à la cavine. Donc, peut-être qu'on va bailler un choc, ou de dire, c'est forcément 10 candidats. Mais ils ont une force 20 ou 30
2: car. Ou bien Bugatti a un piop, Bugatti a peut-être un problème.
0: Mais il y a eu des procès comme ça. Il y a eu des procès comme ça où l'agresseur en fait avait déjà une maladie ou quelque chose, une pathologie. Il a fini à l'hôpital à cause, par exemple, ceux qui étaient hémophiles ou ce genre de choses.
1: Ouais.
0: Il a eu une attaque, il a fini à l'hôpital ou autre, et l'agressé passe agresseur. Rapidement.
3: Ouais.
0: La loi protège l'humain.
1: D'accord. Et l'humain, qui les uns? L'humain volaire ou bien l'humain?
0: Les deux, l'être humain. La loi protège l'être humain.
1: Oui, non, nous pas qu'à vivre, mettez ça en question. Mais il faut que nous bien comprendre. L'humain, les deux.
2: Oui.
1: Les deux.
0: Mais c'est ça.
1: Jusqu'à présent, d'abord, c'est plutôt l'autre.
3: En fait, si nous pas comprenons bien, nous pas aptes à faire pièce qualité justice.
1: Ouais.
3: C'est ça.
1: Alors, donne-nous le reste. Nous sommes aux États-Unis ou quoi?
0: Ce sont les derniers pour la fin.
1: Ouais, d'accord. Okay.
0: En Chine, le droit à la défense existe, mais il est encadré. Donc, ça veut dire que la Chine reconnaît la légitime défense, mais pareil, pas de réponse excessive et qui provoque un dommage grave. Sinon, il y a une responsabilité pénale qui peut être retenue. Donc, pareil, on a le droit de... Alors, c'est depuis quelques années seulement que ça s'est clarifié, parce qu'avant, tout le monde pouvait... frapper tout le monde, tout allait bien, là ça a été clarifié un petit peu, mais voilà, c'est toujours pareil, pas de réponse excessive. Alors un peu plus de possibilités que les anglo-saxons, mais voilà, toujours pas de réponse excessive.
3: Donc ça veut dire qu'en Chine, les pour aller en Shaolin, c'est préparer corps pour faire une déprise en l'air boucle là.
0: Mais pas trop. Sachant que ça reste la Chine. Généralement, le cambrioleur et le cambriolé sont sur le même niveau de self-défense.
1: Ah ouais, d'accord.
0: Donc,
1: ça peut
0: durer longtemps.
1: On peut faire un bel film là. On va faire un film. Ça peut durer.
0: D'accord. Ah oui. Le Japon. Alors, le Japon, c'est tout autre chose. Ils ont une priorité à l'intervention policière. C'est-à-dire que les Japonais préfèrent reculer, se mettre à l'abri et appeler la police.
1: Alors, quoi, quand c'est là, dans un bunker spécial, donc elle a la police venir chercher là.
0: C'est ça, ouais, c'est ça. Le Japon, il préfère. La police recommande de laisser le cambrioleur faire ses petites affaires sans aller en escalade. Et d'appeler la police et attendre.
1: La police, ouais, d'accord.
0: Voilà, le Japon, il préfère. Donc la culture juridique japonaise privilégie la retenue plutôt que l'affrontement.
1: D'accord. Je me retiens.
0: Le Brésil reconnaît aussi la légitime défense, mais on est un petit peu sur le même sentier que la France. Une réponse adaptée, pas excessive.
1: D'accord.
0: Les États-Unis, si vous estimez raisonnablement que l'intrus représente une menace et que vous avez une arme à feu, vous pouvez l'utiliser pour vous défendre sans être obligé de fuir.
3: Ouais.
0: Voilà. Donc ça veut dire que même s'il n'y a pas eu d'agression physique, si vous avez une arme chez vous et que vous avez le droit de l'utiliser, puisqu'il faut quand même avoir un minimum le port d'armes, vous pouvez l'utiliser.
1: Ouais.
0: Voilà. On a le droit de...
1: Uniquement parce qu'il est rentré.
0: C'est ça.
1: Voilà.
0: Juste parce qu'il est rentré dans la propriété.
3: Vous sentez menacé et on est en blanc.
1: Depuis où on menacé?
3: Mais en Martinique, c'est qui ça?
1: Eh bien, c'est la France.
3: Non. Ou pas les réseaux sociaux.
1: Non.

0: mais
1: moi au moins j'y comprends.
2: Alors en Martinique, pour la Martinique, il est dit que la Martinique applique le droit français. Qu'on a le droit de se protéger, mais pas de se faire justice soi-même.
3: Eh oui.
1: Eh bien, c'est pas ça, vous faites au B. Hein.
2: Non, c'est
1: ça. J'ai bien un individu là, et sans madame, mon quoi, sans madame. Yoba écoute tellement, ça fait mal la peine. C'est joie là, j'ai bien.
0: Ah ouais?
1: Oui, j'ai bien. Mon compagnon, j'étais mudé, puis je me sens enfant, j'ai bien. Hein. Ça fait mon galade là. Il bat tout le bon samaritain.
0: Donc, c'est mal le café.
1: Hein?
0: C'est mal le café.
1: Il y a ce qu'il volait.
3: Hein?
1: Ah, il y a aussi. Il y a le premier coup, il tombe à terre. Il y a un coup. Pas fini, il y a des vidéos.
3: Non, il y a des cafés. C'est un récidiviste.
1: Oui.
3: Donc, ça veut dire que le gars dit bien droit français. Faut qu'on rêve de maîtriser. Alors, ou presque un japonais qui t'a dit maîtriser quoi? Chinois qui t'a dit bon, baili. Mais pas trop fort.
2: C'est ça. C'est,
3: okay. Ça veut dire que la force cabayonne qui est intermédiaire, ça veut dire que tu as le droit de te défendre, mais il faut que la réponse ne puisse pas aller au-delà de la
2: réponse. Voilà, il ne faut pas que la réponse soit excessive.
3: Si, ouais. Je ne sais pas si tu comprends ce qu'elle dit, si tous ces auditeurs qui comprennent, et qu'elle dit la réponse. Ça veut dire qu'ils abattent en premier cas.
0: Mais c'est ça, mais c'est ça.
3: Si premier cas, l'autre là, tu es moi qui te rends dans le premier.
0: Mais vous, tu n'as pas répondu. Mais il faut qu'on ait un balance dans la maison.
3: Et puis à l'état là, après, l'un qui a dit ça, à l'état là, c'est mon grand dépôt. Pour ouais, avant. pour l'avance ou quoi, mais
4: ça n'a pas été, c'est pas trop appliqué.
2: C'est pas appliqué du tout, parce que, appliqué, comme tu disais, sur le fait accompli,
3: oui.
2: Avec la montée d'adrénaline.
3: Oui.
2: Celle-là.
3: L'adrénaline, nous ne comprenons pas. On ne peut pas obliger de mettre l'île, on va dire adrénaline, et puis pas de fiable.
2: Tout pareil.
3: Oui.
2: Et c'est forcément, on peut pas contrôler la force qu'on va mettre dans la réponse ou même dans l'action pour c'est pouvoir ça. Se protéger.
3: Et à ce moment-là, c'est enquête et puis pédoirie d'avocat qui a parlé là.
2: C'est ça.
4: Alors que tu es là, que où tranquillement, machin. D'ailleurs, pas même des doigts tchébé mon empêcher pâté pour crier.
2: Exactement.
3: Tu n'as pas le ça, droit. Nous j'ai dit ça.
2: C'est la séquestration.
3: Séquestration, hein.
2: Et d'ailleurs, aux États-Unis, on a le droit de tirer sur une personne en fuite.
3: Oui. Oui.
2: Alors que dans tous les autres pays, si la personne s'est retournée et qu'elle essaye de fuir, il ne faut plus la toucher, il ne faut pas lui courir après, il ne faut pas aller l'agresser dans la rue.
4: Est-ce qu'effectivement, cette loi aux États-Unis fait en sorte est-ce qu'il y a moins de cambriolage justement par rapport à cette loi?
2: Absolument pas, il y a juste plus de violence parce que parfois, en fait, on se rend compte que le cambrioleur, en vrai, bon après, pas forcément partout, mais on peut se rendre compte que le cambrioleur, c'est un petit chapardeur de 13 ans qui a vu quelque chose qui l'intéressait. On lui tire dessus, à 13 ans, il perd sa vie parce qu'il a volé une montre. Aux États-Unis, alors que aux États-Unis, cette personne-là peut mourir facilement. Alors que dans les autres pays, c'est une personne qu'on aura remis à la justice, elle aura fait un petit peu de correctionnel. Parce qu'on n'a pas, tous les crimes n'ont pas la même gravité. Mais les États-Unis, c'est une juridiction de faire justice soi-même.
3: Ouais.
2: Après, on se rend compte que parfois on aimerait faire justice soi-même parce que la justice est très lente. Parfois n'agit pas du tout.
3: Ouais.
2: Mais c'est deux poids deux mesures.
4: Ouais. Prend beaucoup de risques, un peu comme le bijoutier là qui s'est défendu et finalement le gars est libre et puis lui il est en prison.
2: C'est ça. Ouais, c'est parce que la force excédait le crime en face.
1: Alors Charlène et Lenou, écoutez tout ça là. À présent là, la question hein, c'est pour vous. Alors qui rôle là et puis société là à présent, on dit dans pays là, et Martinique, Guadeloupe, Guyane, etc.
2: Nous, notre rôle, c'est avant tout de la prévention, parce que on peut pas empêcher les cambrioleurs d'agir. Aujourd'hui, ils ont des méthodes, ils ont une force mentale que je crois que même la police n'a plus. Ils sont vraiment déterminés, donc nous, on ne peut que faire de la prévention en installant des systèmes d'alarme, renforcer le cas de légitimité auprès des forces de l'ordre et auprès des dossiers qui vont passer certainement en correction. rédactionnelle ou autre avec des preuves vidéo. C'est nous, en tout cas à notre niveau, ce qu'on peut faire, conseiller sur comment s'équiper, comment se protéger, mais même nous n'empêchons pas les en fait, à partir du moment où les forces de l'ordre même n'empêchent pas les cambrioleurs, c'est pas notre société qui va pouvoir empêcher quoi que ce soit.
1: Mais un travail comme ça qui a dissuadé certains, hein.
2: Ah oui, ça dissuade même beaucoup.
1: Ouais.
2: Ça dissuade beaucoup parce que comme j'explique tout le temps, un cambrioleur en fait, il y a plusieurs notions quand quelqu'un franchit le pas de s'introduire chez une autre personne ou dans un commerce. C'est-à-dire qu'il a une montée d'adrénaline, il se dit qu'il va y aller, qu'il a en tête ce qu'il va faire, mais arrivé sur les lieux, il ne sait jamais à quoi s'attendre, en fait. À partir du moment où il a passé la porte, il peut tout y avoir. Il peut y avoir quelqu'un qui n'était pas supposé être chez lui et qui finalement est dans le salon. Il peut y avoir une société qui finalement a mis des gardes ou a mis des chiens ou peu importe. Et il peut y avoir un système d'alarme, une sirène qui sonne extrêmement fort, qui désoriente. Et en fait, la personne, le cambrioleur qui était supposé avoir 3-4 minutes pour entrer, prendre ce qu'il voulait et sortir, il perd déjà 3 minutes de son temps à pouvoir
3: Comment je vais gérer
2: là. Exactement, pour pouvoir évaluer son environnement. Et évaluer sous le stress, sous les décibels de la sirène, c'est extrêmement désorientant. Et en fait, il passe ses 3 premières minutes dans lesquelles il aurait dû rentrer sans fracas à se dire qu'est-ce qui se passe ? Qui m'a vu ? Est-ce qu'il y a... Parce qu'en fait, c'est le premier réflexe. On entend une sirène, on se retourne, on se dit ah, ok, la sirène elle a sonné, il se passe quelque chose. Et c'est pour ça que sur la plupart des cambriolages, même les vidéos hautes, on les voit courir, partir en courant. Ils ne vont pas partir sereinement. À partir du moment où il y a une sirène qui retentit, ils ne peuvent pas marcher.
1: C'est ça. C'est...
2: Donc oui, ça dissuade. Et la plupart du temps, même si on a une porte qui est fracturée, on n'aura que la porte. Il ne va rien se passer de plus. Parce qu'à partir du moment où il aura passé la porte et que le contact porte ou le détecteur de mouvement se sera mis en action, aura détecté quelque chose, la sirène va se déclencher et c'est terminé.
1: C'est ça. Donc, nous avons dit ces moments-là, c'est. Je m'en les vannes pour garde. Donc, c'est à présent pour nous faire la bonne prévention.
2: C'est ça. Puis... Surtout les départs en vacances, ils attendent ça. C'est la... Je pense que c'est leur plus grande. Ouais. C'est-à-dire que dans les commerces et dans les. Dans les entreprises, c'est la période creuse, mais alors pour les cambriolages, je vous assure que c'est la période active. Hein. Mm-hmm. Nous, on a toujours une baisse de productivité pendant les vacances, parce que les gens sont pas là, on a personne à installer, on n'a pas forcément de SAV, genre de choses.
3: Mais il y a le monde qui a testé ça, à installer,
2: c'est ça.
3: Hein,
2: mais il y a beaucoup de, c'est ça. En fait, on a beaucoup de déclenchements, on a énormément de déclenchements pendant les vacances, ou sinon, on a des gens au retour de vacances qui disent, je suis parti, je me suis fait cambrioler. Donc on préfère les avoir avant que au retour quand tout est fait, parce que psychologiquement et physiquement c'est quelque chose de très éreintant, c'est traumatisant.
0: Je peux vous le dire.
1: Ouais. Eh bien mon malade, de toutes les façons, ça nous quoi disons, c'est Potex, c'est une entreprise qui est très professionnelle et puis sérieuse. Maintenant, et Délai nous quoi dit, est-ce que ça vaut la peine? Qui nous mettait, qui nous pas mettait, voler à Kaivini? Pas forcément, hein? Pas forcément. En voler, c'est un monde qui a observé en pile. Il a observé, c'est pas, il a nourri les bicatons, bon, les caïbertés, caton, bon, les caïbertés, etc. Non. Ils ont fait combien pas ça? Ils ont sauvé, et tel monde par là, tel est. Et les voisins, même pas qu'on occupe des affaires, parce qu'ils ont toujours fait main, ou bien ils n'ont pas jamais là. Donc, ils ont qu'à attendre le bon moment pour frapper. Et c'est l'arrivée, quoi, sentir qu'on est violé, hein, c'est pratiquement c'est ça.
3: Mais bien sûr, c'est ça. Parce que mon accord d'intimité, qui a joué dans des affaires personnelles, ou des affaires intimes, il n'a pas forcément aller à des réfrigérateurs à premier, il a regardé la Guinée en sous-vêtements, il a dit, peut-être c'est un bâti, l'autre il serait l'argent, il a dit, et puis là, où vini, obligé de virer les cas, il fait l'ennui, puisque il a touché tout le tour, et puis on a senti quoi.
2: C'est surtout en fait quelqu'un qui est rentré chez vous et qui connaît votre intimité. proximité et c'est qui ça. Connaît vos familles, qui a pu relever des adresses, a voilà. pu relever des courriers, a pu relever des clés. Il y a plein de choses qui rentrent en compte. Ouais. C'est quelqu'un qui peut définitivement s'installer, qui peut revenir quand il veut, parce qu'il est déjà rentré, il a déjà toutes les informations nécessaires.
3: Et moi, j'ai profité pour dire à Sacholen Kadenoula, et puis ça, Jacques Odia, même on est passé, j'ai gardé que ceci, la famille, mais il y a rassé, puis il a gardé caméra, il a ouvert un système de protection, là, il a gardé, il y a aussi, hein, mm-hmm. et il a dit que là, ça a posé moins de problème.
2: Ouais.
3: Mais là, il vient constater que, bon, chez un peluche, ou mettez un gros tig là, mais c'est pas pire un tig en plastique. Il a dit, oh papa, il a gardé, mais il connaît bien la passé. Parce oui, que moi, vivant une expérience comme ça, hein, moi, j'ai fini d'acheter l'auto à Manila, moi, pas de savoir, système fermeture là.
1: Ouais.
3: Il y a un petit bouc, mais toi, pas de même ni décimenté, bon, il est venu, il connaît, il fait, il déclenche l'âme là, sachant que pour que ça arrête, il faut que je ouvre. Habillé, allez, ouverture et vie fermée.
1: Mm-hmm.
3: Donc ça, il fait. Il déclenche l'alarme là. Les mains ouvertes. Il appuie les boutons d'ouverture pour arrêter l'alarme là. Il ouvre la porte là, légèrement tac. Et puis, comme je n'ai pas fini d'être même, je viré.
1: Appuyé en l'air.
3: Appuyé en l'air pour moi fermer le toit. Mais il ouvre la porte là, il a ouvert la porte. Et ouais. présence d'esprit, je suis allé descendre, garder, je suis allé garder, et j'ai 40 ans l'autre. Là, il m'a fermé et puis couru.
1: Ouais, ouais, ouais.
3: Pour vous, mais vous avez dit qu'il était là, le marché l'autre, et puis moi.
2: C'est ça, ils connaissent mm-hmm. le système.
3: Ils connaissent le système, là, passé moi.
1: C'est ça, et ça, ça a pour talent pour nous en système comme ça, puisque aussi l'autre bord, quel que soit côté à Oyea, et vous mettez signal là, caméra là, il a voyé un signal bon, comme quoi qu'il y a présence, soit en Didan Kaila ou en Diwo Kaila, ça dépend. Et il a posé le système là-bas, et l'on a gardé, on connaît tout. Image là en direct hein?
3: Oui et des fois je les lis moins mais en tout cas dit que des fois on peut personnaliser au cas ça te fait bon parce que si elle là bon mais on peut faire voir on peut parler babou là quoi dit l'Éternel est mon berger je ne manquerai de rien mais si tu restes je te ferai reposer dans de verts pâturages <Peut-être... rire> non mais après bon il dit moi ça pas légal
1: Mais c'est blague, il faut vivre avec nous et tu aimeras ton prochain comme toi-même.
3: Oui, mais on va dire oui, mais tu vas traverser la vallée de l'homme de la mort. Il cacou, il bé.
2: L'autre jour, on va dire l'autre jour.
3: L'autre jour. Donc, non, mais c'est vrai que, et expliquez-nous que ça n'est pas légal. On ne peut pas personnaliser. Mm. On y a un certain standard de bruit, de c'est sirène ça. Pour rester à dedans.
2: C'est un certain décibel. Ouais.
3: Ouais. Mais mon impression, je me suis dit, certains volets, les décibels, tu n'as pas fait, il y a tellement habitué.
2: Ça dépendait. Moi, j'ai pas encore vu de cambriolage. Enfin, sur en tout cas les sur les enregistrements que nous on a pu avoir, j'ai pas encore vu de cambrioleur rester après la sirène.
3: Ouais,
2: je les ai vus essayer quand même de forcer, voir si la porte. Ouais. Mais ils durent pas longtemps. Généralement, si la porte n'est pas ouverte, ils restent pas longtemps. Parce que en fait, si la sirène est tellement forte que si lui il l'entend à 7 décibels déjà, ça le désoriente. Mais tout le monde l'entend.
3: Ouais.
2: C'est quelque chose qui ça résonne, c'est vraiment c'est insupportable. C'est-à-dire que la sirène de chez moi, de ma commune Rivière Pilote, est plus supportable que les sirènes d'alarme que j'ai.
3: Ouais.
2: Quand on l'essaye à l'atelier, tout le monde s'en va.
3: Alors, justement, d'où l'expression créole, tout volait, tout méfiant.
1: Oui,
3: et puis, cette sirène là, comme il volait, il a méfié, quoi, il pas arrêté.
2: Exactement.
1: Eh bien, nous avons rappelé ces moments-là, après-midi, nous avons ressouvé, et c'est peut-être, eh bien, c'est eux qui a assumé. Et la protection, la sécurité des villas, des maisons et les bateaux aussi, quel que soit le système link adapté à toute situation. Et mon petit autre, il y a eu fait des belles propositions. En tout cas, à un moment là, avant Charles-Henri de prendre la parole, je les rappelle les autres que. Au soya, si vous n'êtes pas ni pièce côté pour aller, mais vous êtes allé pas côté rivière. Non, c'est pas rivière, l'eau. Mais non, bébé, pas côté où il est là.
3: Ravine Touza,
1: voilà. Ravine Touza.
2: C'est pas la même rivière.
1: Et oui, c'est pas la même.
3: Et bien, c'est Ravine.
1: Il est Ravine et puis la rivière. Ben, c'est une grande différence entre Melle et tout elle.
3: Ah oui, tant
1: bien. Ah ben, bébé, on a qu'à faire une conférence là, sous le sanctuaire. Eh bien, vous êtes allé là depuis 18. 18h45, les moments chants, tout ça, et puis bel partage et au soya, donc pas rater ça. Et puis nous avons rappelé les autres qu'au milieu d'hommes et monde rouge, et samedi au soir, eh bien, il y a un concert de partage, hein, puisque l'Ocavini, on va mener en.
3: Dans le plusieurs d'Henri Sec.
1: Plusieurs d'Henri Sec.
3: Lentille.
1: Partage et puis monde.
3: Ah oui, cool.
1: Et sans manière de faire un petit brin bien.
3: On dit aussi. Saoudi, nous capons moins 20 ans, mais Saoudi, nous capons.
1: Oui.
3: Ben, d'Henri qui non périssable.
1: Oui, oui,
3: voilà, tout ça. Voilà, tout à fait.
1: Et Saoudi, tout ça, ça, ça bien.
3: Côté Henri, voilà.
1: Voilà, nous n'y.
3: Comme il y a Diria quand même, hein.
1: Oui.
3: Comme il y a Diria quand même. Pas battre. Et puis pas aller à l'animalerie acheter du riz, aller à d'un côté au cas. Oui, parce que manger ça, manger mon riz tellement au moins cher, c'est pas mon.
2: Pourtant, c'est pas le moins cher dans l'animalerie.
3: Oui, mais je comprends ça, mais acheter, apporter un baguette
1: qui est total. Oui, voilà. Quand il y a mes portions, quand on même tout ça, quand il souhaite baguette, c'est les prophètes.
3: Nous avons
1: rappelé les autres qu'il y a une semaine d'évangélisation qui a commencé samedi 20. À Hébron, mon pito lamentin, petit bambou, prédicateur Grégory Desca, thème lancé, viser le ciel. Et c'est spécial, jeune. Et nous avons dit, tous ces moments-là, il me fait plan pour mon mental-là, qu'il y ait une chant, qu'il y ait une belle prédication, questions-réponses, etc. Donc, trouver manière pour nous passer ces moments-là. Bien, Benoni, c'est pour te là, et puis nous, après-midi, et Charlène, ça a coûté en pile hein, pour un système.
2: Ça dépend du système.
1: Ben nos différents modèles système et puis les facilités de paiement. Moi, je regarde les moyens, mais moi,
2: c'est mes facilités. Alors, facilité de paiement, on a du. Ça dépend, 3, 4, 5.
1: D'accord, c'est déjà bien.
2: Et les différents systèmes, ben, on a des systèmes d'alarme sans fil, anti-intrusion, on a des systèmes vidéofilaires et des systèmes solaires.
1: D'accord.
3: Voilà. On est à la fumée. Hein.
2: Si, mais c'est réglementé. C'est pas
3: ah
2: pour
3: oui, mais t'as dit les auditeurs, est-ce que yo poko, est-ce que Jani, système la fumée.
2: Oui, on a les comment ça s'appelle, générateurs de fumée.
3: Générateurs de fumée.
2: Mais voilà. C'est réglementé.
3: C'est réglementé.
2: C'est pas à mettre ça, dans les domiciles.
3: Ah, c'est pas, on peut pas fumer ces cailloux.
2: Non.
3: Ah bon, faut qu'on mette ça dans l'entreprise, ben quoi. Et pourquoi pas dans la maison?
2: Parce que ça doit pas être dans des endroits trop petits.
3: Uh-huh.
2: Et il y a une réglementation pour pouvoir, il y a une formation en fait pour pouvoir l'utiliser et ça doit être utilisé par des personnes.
3: Un bouc benjigini, un salon qui a fait 200 mètres carrés, mais des
2: salons. Oui, dans son salon.
3: Dans son salon.
2: Ah, son salon, dans salon de coiffure.
3: Alors. Non, m'a dit par exemple, m'a pas dit avec certitude, autant m'a dit par exemple, mais j'ai dit pas certainement, m'a pas utilisé certainement.
4: Non, m'a télé posé, Shirley, en question parce que nous savons que si, enfin, les cambriolaires entre guillemets qu'a expérimenté de plus en plus et le système d'alarme l'union nous savent ça qu'a passé le plus souvent par internet ou par 4G etc. et nous savons quoi que c'est quoi que le cyber
3: cyberattaque
4: ouais. Est-ce que c'est pour tech les systèmes là que vous a proposé y a ni protection en tout cas en tout cas modèle d'attaque ta que mon mère l'a perçu parce que comment quand mettre en l'âme la caïmain et mon mère l'a peut-être car auto ça qui la caïmain ou et puis ça justement ça aide nos cabayeux
3: pour dire vous mettez rabavé
4: ma pas garantir la c'est pas une chaise mais c'est pas une table donc c'est pas une rien mais ah là comment il y a quoi Simon là Simon parle etc et puis il peut
3: choper pirater
4: exactement.
2: Alors nous on a des systèmes qui sont anti-hacking mais ça reste un certain.
4: Alors, hacking, c'est qui ça? C'est moi-même.
2: Piratage. Pardon. Anti-piratage, mais ça reste jusqu'à un certain niveau. C'est-à-dire que. On a des pirates très expérimentés.
3: On nous dit que un pirate, un monde qui n'a pas la capacité de pirater ce genre de système là, il peut aller de l'autre côté quoi, il peut pirater d'autres bagailles.
4: Oui,
3: parce que il peut venir pirater bon gars, mais ça y est nouveau avec des almanachs. Il va même parce que des fois il va manger quelque chose hein, tellement mêlé, un rat de passage. Mais il peut être aller plutôt à dans bok parce qu'il n'y
4: Une
3: capacité. Mm-hmm. Mais, je vais rappeler, un petit volant, un petit cambriolet qui a fait plus de dégâts qu'un grand cambriolet. Mmh.
2: Mmh. Oui, parce qu'ils sont un petit peu plus hargneux, ils sont moins expérimentés, donc ils font plus de...
5: Usage de la force, tu veux dire?
2: C'est ça.
3: Non, ils font beaucoup de ils font beaucoup de dégâts dans la maison.
2: Oui, ils sont moins expérimentés, donc ils y vont un petit peu à la, voilà, à la volée. C'est comme une fouille de la gendarmerie. Hein.
5: Okay.
2: ils soulèvent tout jusqu'à trouver quelque chose. Donc j'ai fait une petite recherche entre temps et effectivement, maintenant, le générateur de brouillard est réglementé. On peut l'utiliser chez un particulier.
3: Ah ouais, parce que
2: on ne peut pas le mettre dans certaines pièces.
3: Ouais, moi, en publicité là, il casse mon état dans la maison individuelle.
2: Ouais, on peut le mettre. On peut le mettre. Alors nous, on le met généralement.

0: dans les entreprises, mais il peut être utilisé chez
1: bon, Zoton, actuellement générateur de fumée, hein? Voilà. Charlène PVT, Kaï Zoton.
2: Mais est-ce qu'il ne s'est pas qu'à gêner et détecteur de fumée, hein?
0: Non, c'est du brouillard.
1: C'est pas même belle, c'est pas même belle.
2: Présent là, ça a fini pour tard.
0: C'est du brouillard, c'est pas de la.
1: Voilà. Mais là, c'est un brouillard.
0: Ça s'appelle générateur de fumée, mais c'est un générateur de brouillard.
1: De brouillard. Okay. Parce que,
0: voilà. Mais voilà. C'est dense comme de la fumée, voilà. En fait. Donc, on a l'impression.
1: Du coup, si il respire, il ne peut pas
0: il ne voit pas, il entend. Ça désoriente.
3: Ça le désoriente. OK. Mais est-ce qu'il faut le signaler?
0: On a un générateur, non, c'est un système d'anti-intrusion.
3: C'est ça.
0: On le met, nous, les générateurs de brouillard se déclenchent avec notre alarme.
3: Ok. Non, je voulais savoir. Ah, ok, d'accord. Est-ce qu'il fallait signaler
0: non,
3: que
0: de la même manière.
1: Non, t'avais dit que pendant brouillard la tête li, c'est pas grave.
0: De la même manière, en fait, de la même manière que tu signales que tu as une alarme ou que ta maison est protégée, tu mets ce que tu veux dedans. Tant que ça ne lance pas de flèches et de.
1: Oh là là.
2: C'est
1: bien. À brouillard là, il faut pas oublier où est flèche là.
0: Mais justement, on peut profiter du brouillard pour mettre un petit coup.
1: Ouais.
0: Personne n'a vu.
3: Bon, Chalène, c'est une belle édition. C'est bon, vous mettez
0: ça. On peut placer une chaise à côté et puis il n'a pas vu, il est tombé. Bah oui.
2: Chalène, rappelez-nous les numéros de téléphone, puisque nous, bout là, après-midi.
0: Alors, le 06 96 50 21 31.
2: Bel passage. Et maman, là, nous avons fait un tour de table, Benji.
3: Eh bien, moi, passe un excellent moment et épisode. Merci, Charlène. Bon, ben, à part, vous faites une belle émission à part la dernière phrase là.
0: Moi, je donne des solutions.
3: Oui, mais des chaises, utile bichet, mais on ne peut pas mettre des chaises en toilette, donc il donne un petit problème.
1: Mais on ne peut pas mettre des bouillons dans la toilette.
0: C'est ça,
1: là.
0: C'est trop petit.
1: Il n'y a pas de gobaye.
3: Donc, je souhaite les auditeurs, je pense que vous trappez les informations que vous n'avez pas tenues, Charlène, qui l'a et puis nous, en tout cas, ces gens là. Et ça m'a été dit, c'est que nous allons venir normalement vendredi, et Dieu voulant. Hein.
2: Oui, très bien. Et bébé,
1: ça m'a été dit, maman, il faut que nous continuions à avancer. Et puis, ni peut-être pour les gens qui comprennent que c'est simplement local de Bible, mais là, il faut qu'on prudent comme le serpent et candide comme la colombe.
2: Très bien.
1: Donc, ouais, c'est poté. Ça fait partie de la prudence du serpent.
2: Bel passage, beauté.
4: Je pense que tout le monde après-midi est multiplié par 3. Alors, si tout le monde comprend ça, le chiffre 3 signifie, nous souhaitons souhaiter un bon après-midi. Peut-être monter pas faire l'autre pari, mais c'est ça qui passe.
2: Bel passage, Charlène. Un petit mot.
0: Écoutez, on est.
1: Bon, bien, mais par contre, il va répondre sur un créole.
0: Eh bien. J'ai perdu le fil. Donc oui, nous sommes disponibles pour conseiller, donc même voilà, pour des questions, des visites, les visites techniques et les devis sont gratuits. On se déplace, je me déplace, et voilà, pour pouvoir conseiller, évaluer l'environnement, évaluer les besoins, parce que parfois on pense avoir besoin de certains éléments, parfois c'est moins, parfois c'est plus. Donc n'hésitez pas à appeler, même pour des conseils. On est disponible.
2: Très bien, maman là, et l'essayer, c'est l'adopter. Pipo, bannons le mot là pour la suite des programmes.
3: Eh bien oui, Jaco, merci en chai maman. Nous arrivons à la fin de l'émission. Nous pékeille. Après journal ni émission bien dans sa voile, bien dans sa tête. Nous avons rappelé c'est tous les deuxièmes et quatrièmes mardis du mois. Côté c'était nous avons joué une connexion. Et puis Osroya pour l'émission Regard sur l'âme. Et puis Guillaume Saxema, c'est qu'il est en rediffusion, hein, donc à 8e, émission toujours très belle, même à réécouter. Et puis nous rejoignons bien Pasteur Boulin au Soya à Nevey pour 3 mois. Et nous, belle bonsoir, Momaï.
2: Bel passage, Momaï, c'était un plaisir de passer mon moment avec. Et puis Mélie, Charlène, Berthe, Beber, Bendy, Pipo, moi. Et puis et les auditeurs qui ont appelé, et Colette, Noni Mauricia, Noni. Et Pauléon qui a appelé la petite dame Jeanne. Et tous ces moments-là, ben, nous avons dit merci en pile. Et sans question de l'amour entre nous et nous, et bien, groupe de radio a été présent là. Nous avons un rendez-vous, non pas demain, mercredi, mais rappelez-vous autres qu'il y a l'école du réconfort jeudi. Et bien, pas rater ça. Et puis nous avons retrouvé que nous,
1: vendredi,
2: si pas tardi. Qui bon Dieu mène nous, passez à bonne nuit.

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1: C'est Espérance FM. Il est 18h. Belle soirée. 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

0: Bonsoir à tous. À la une, la pression monte pour les Bleus à 3h maintenant du coup d'envoi de leur premier match dans la Coupe du Monde. Match très important selon Didier Deschamps. On entendra le sélectionneur de l'équipe de France. Et puis on se penche également sur l'adversaire du jour, le Sénégal, équipe redoutée qui était en finale de la CAN cette année. Enfin, l'autonomie de la Corse examinée depuis cet après-midi par les députés. Se dirige-t-on vers un état de région? Réponse dans cette édition. Des mois que les supporters des Bleus attendaient ce 16 juin. Ça y est, l'équipe de France débute son aventure en Coupe du Monde ce soir. Une entrée en lice avec un véritable choc pour les hommes de Didier Deschamps. Ils affrontent le Sénégal, vice-champion d'Afrique. Et le sélectionneur des Bleus en est conscient, il ne faut pas se louper.
1: Il est important, très important, parce que c'est le premier match. Même si, dans les statistiques, le dernier champion du monde, il a perdu son premier match. Ça ne l'a pas empêché d'être champion du monde aussi. Mais dans l'idéal de bien commencer par une victoire dans une poule à quatre équipes, c'est la meilleure des choses. Donc c'est toujours l'objectif. On sait à quoi s'attendre. Eux aussi, ils savent à quoi s'attendre. Après, ça sera un duel de haut niveau pour un premier match. Mais c'est la spécificité de se retrouver dans la même poule avec l'Irak et puis la Norvège qui est aussi une très bonne nation.
0: L'Irak et la Norvège qui s'affronteront dans la foulée. Ce sera à partir de minuit. Mais on revient sur l'adversaire des Français de ce soir, le Sénégal. Une des toutes meilleures équipes d'Afrique, vainqueur de la dernière Coupe d'Afrique des Nations, même si le titre lui a ensuite été retiré sur tapis vert au profit du Maroc. Alors les Bleus vont devoir passer à la vitesse supérieure par rapport à leur dernière sortie, Christophe Médougé.
2: Oui, elle a du talent cette équipe des Lions de la Teranga. L'attaque emmenée par son capitaine Sadio Mané, ancien de Liverpool et du Bayern, mais aussi le milieu ou la défense avec des joueurs qui évoluent dans quelques-uns des plus grands clubs européens et pour beaucoup qui ont fait un passage en Ligue 1. Les gars, Niakate ou Jackson connaissent le haut niveau et le Sénégal a parmi ses points fort, la défense, l'attaque de feu. Des Bleus devraient trouver du solide sur sa route. La défense tricolore de son côté parfois fébrile et le milieu parfois brouillon vont devoir élever le niveau. Ce n'est qu'un premier match bien sûr, mais il sera important de bien rentrer dans ce mondial. Et puis si les Français restent les favoris, personne n'a oublié l'exploit du Sénégal lors de la Coupe du Monde 2002 face au tenant du titre tricolore.
0: France-Sénégal, l'entrée en lice des Bleus en Coupe du Monde, c'est à 21h au MetLife Stadium de New York. Et en plus d'Irak-Norvège dans le groupe I, on suivra aussi dans la nuit l'entrée en lice du tenant du titre, l'Argentine, qui joue contre l'Algérie. Dans le reste de l'actualité, les résultats de l'autopsie de Liana ne sont toujours pas connus. Le parquet d'Agen annonce ne pas avoir reçu les résultats des expertises complémentaires bientôt 2 semaines après la découverte du corps de la collégienne dans le Gers. Les premiers examens n'avaient pas permis de déterminer les causes du décès de Liana. On pourrait dépasser les 40 degrés dans plusieurs régions dimanche. Météo France met en garde pour cette nouvelle vague de chaleur plus forte que celle du mois de mai. Dès demain après-midi, on attend entre 30 et 35 degrés sur la moitié sud. Le pic de cette canicule est prévu pour ce week-end. Et puis notez aussi que demain, le Vaucluse sera en vigilance orange au feu de forêt. Une photo de famille devant le lac Léman. Le sommet du G7 continue à Évian jusqu'à demain. Ce soir, un dîner de gala est organisé avec l'ensemble des chefs de délégation. Aujourd'hui, sur place, il a été question de l'Ukraine, mais aussi de l'accord entre les États-Unis et l'Iran. Accord qui doit être signé ce vendredi en Suisse. Ce sera dans le complexe hôtelier de Burgenstock, près de Lucerne. Les Iraniens ont aussi annoncé la levée du blocus américain dans le détroit d'Ormuz et pour ses ports aujourd'hui. Vers une Corse plus autonome, un projet de loi constitutionnelle est examiné depuis cet après-midi devant l'Assemblée nationale. Il vise à reconnaître la population corse comme une communauté. Elle aurait officiellement sa propre langue, histoire ou encore culture. Un texte qui divise. Les plus critiques y voient même une atteinte au fondement de la République. Les explications de Thierry Dominici, maître de conférence à l'Université de Bordeaux.
3: On va vers ce que certains appellent un état de région. En gros, on est un super état unitaire décentralisé. Et nous, en France, c'est déjà le cas avec le statut de la Nouvelle-Calédonie. Voilà, c'est une obligation, si vous voulez, d'aller vers plus donc de transfert de compétences pour qu'il y ait un meilleur fonctionnement de la société et notamment une meilleure qualité de vie, si je puis dire, pour les usagers. Donc, partant de là, oui, il y a des degrés d'autonomisation, mais administrative et non pas politique, de différents territoires. Et donc, l'État unitaire français, pour survivre, à mon avis, doit tendre vers l'État régional.
0: Et le vote définitif est prévu mardi prochain, le 23 juin. Enfin, après des réparations d'urgence, la caverne de l'artiste JR a finalement ouvert ses portes au public hier soir. Et aujourd'hui, de longues files d'attente se sont formées pour pouvoir traverser le pont neuf sous cette structure gonflable et immersive. La caverne restera accessible gratuitement jusqu'au 28 juin, comme prévu. Voilà pour l'info. Bonne fin de journée.

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1: C'est Espérance FM. Il est 19h. Quelle soirée! 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
2: Connexion avec ce premier sujet, c'est comme cela que je suis, c'est comme ça maillé, je suis comme ça et que c'est tout.
3: Voilà.
2: Alors, être soi-même, alors c'est souvent une expression que nous-mêmes on a déjà prononcée ou sinon qu'on a déjà entendue. Alors, être soi-même, est-ce vraiment une liberté ou une excuse pour ne pas évoluer? Donc, une liberté ou une excuse pour ne pas évoluer? Alors, est-ce que c'est une forme d'affirmation de soi ou un moyen de se cacher derrière peut-être ses propres certitudes, ses propres croyances ou encore son ego? Aujourd'hui, on va discuter un peu de tout cela et on va chercher l'équilibre entre s'accepter tel que l'on est et savoir écouter les autres et aussi entre s'affirmer et respecter l'autre aussi. Parce que être soi-même, c'est bien, mais être soi-même en harmonie aussi avec les autres, c'est encore mieux. Alors, comment définiriez-vous ce terme « être soi-même » ? C'est quoi être soi-même? Est-ce que ça implique de rejeter toute forme de pression sociale et puis d'être soi-même, hein?
4: C'est être bien dans ses chaussures, mm-hmm. et être à l'aise dans ses chaussures et pas dans celles des autres. Donc c'est, comme tu dis, une forme de liberté, de pouvoir vivre sa vie et être en phase avec ce que l'on est, ce que l'on ressent et... C'est de ce point de vue une bonne chose, mais certainement qu'on pourra compléter et ajuster au fur et à mesure.
2: Effectivement, alors si vous aussi, chers auditeurs, hein, si vous le dites, hein, si vous estimez que bon, c'est comme ça, moi, mon piqué changé, etc., si vous voulez donner votre témoignage ou sinon donner tout simplement votre avis, vous pouvez nous appeler au 0596 72 82 51 ou sinon nous envoyer un message WhatsApp que je vais vous lire ou que je vais lire au 0696 218 280. Alors oui, être soi-même, c'est avant tout se connaître, oui, pour savoir que c'est comme ça que je suis, il faut d'abord que je me connaisse et accepter aussi mes imperfections, parce que oui, voilà, je suis, j'ai mes défauts mais j'ai aussi mes qualités, et c'est aussi, ça peut impliquer aussi le fait de se détacher des attentes des autres et de vivre selon ses propres valeurs et aspirations
4: sans se conformer aux attentes du groupe.
2: Exactement, tout à fait. Et puis, cependant, être soi-même ne veut pas dire être fermé à l'évolution ou à la remise en question.
4: Oui, tout à fait.
2: C'est important. Voilà. Donc, on est conscient de ses valeurs, de ses croyances, de ses imperfections, mais on n'est pas fermé à toute forme d'évolution parce que, oui, l'être humain, il évolue, voilà. Et il se remet, il est censé se remettre en question. Alors, pourquoi on se cache, pourquoi vous vous cachez ou pourquoi certaines personnes se cachent derrière cette phrase? Est-ce que c'est peut-être pour éviter de changer? Qu'en pensez-vous?
4: Oui, bon.
2: C'est ce qu'on dit, c'est qu'on s'amoye.
4: C'est, je ne vais pas monopoliser la parole. Mais voilà, quand on va avec le ton, généralement l'exprimer dans sa langue maternelle en créole, c'est qu'on s'amoye, c'est qu'on s'amoye, voilà, on est, je pense, de mon point de vue, on a basculé dans l'idée qu'on refuse tout changement, toute évolution, et que quand bien même on met le doigt sur un point faible, un point à corriger, un point qui mérite d'être revu, ben, on refuse la démarche parce que finalement ça va demander des efforts, ça va demander un renoncement, ça va demander une remise en question.
2: Et puis du courage aussi.
4: Et du courage, voilà.
3: Puis parfois c'est aussi une peur de sortir de sa zone de confort, d'agir de manière différente de la manière dont on agit d'habitude. Et voilà, pour certaines personnes, ça peut effrayer. Voilà, ça peut effrayer et ça peut, comme on dit, ça demande du courage. Voilà, pour le faire.
4: Surtout si on sait que le comportement ou l'attitude en question nuit à l'autre.
2: C'est vrai.
4: Ça nuit à l'autre, mais à la limite, c'est pas mon problème, quoi.
2: Voilà.
4: C'est le refus de se remettre en question.
2: Voilà. Donc, d'ailleurs, je rebondis sur cela parce que ça rentre pleinement dans la prochaine question. Ou est-ce que quand on dit c'est comme ça que je suis, est-ce que cela doit être une excuse pour ne pas tenir en compte des sentiments des autres?
5: Pour moi, la personne qui ne tient pas compte de la vie ou du ressenti de l'autre, c'est que la personne pense à à elle-même. Mm-hmm. C'est, moi, je suis bien comme ça, mon confort, j'agis comme ça, en dépit de ce que l'autre ressent ou pas. Je continue à agir ainsi. C'est que la personne ne pense qu'à son ressenti propre.
2: Exactement.
5: Voilà. On n'a pas dit qu'elle est égoïste.
3: Et comme on l'a dit, comme on l'a vu la semaine dernière dans l'émission, peut-être que c'est aussi un manque de maturité émotionnelle aussi, le fait de ne pas avoir d'empathie pour l'autre, pour prendre conscience en fait de sa souffrance et éventuellement peut-être changer peut-être nos habitudes, notre caractère en fait pour s'adapter à l'autre. Ça aussi peut-être que c'est un manque de maturité émotionnelle.
2: Exactement. Donc effectivement, non, être soi-même ne doit pas être une excuse pour ne pas tenir compte des sentiments des autres, parce que ça peut être vu comme étant de l'égoïsme, tu l'as dit Stevie, ou encore être insensible aux sentiments de l'autre. Mais il est essentiel aussi de comprendre que notre manière d'être peut affecter ceux qui nous entourent. Mm-hmm. Et que si on nous dit quelque chose, oui, c'est comme ça que je suis, ben ça peut, comme si on renvoie la balle à l'autre et que finalement on n'accepte pas ce qu'il nous dit. Après, la liberté individuelle, il faut qu'on se le rappelle, s'arrête là où commence celle des autres. Mm-hmm. Donc oui, je suis dans ma liberté, mais il ne faut pas que j'empiète sur celle de l'autre. Mm-hmm. Et il est donc important de cultiver une forme d'empathie, tu l'as dit Lisa, tout en restant fidèle quand même à soi-même, parce que c'est important. Alors, à quel moment justement, alors comment faire cet équilibre entre lorsque l'autre me dit quelque chose et que je lui dis, ben c'est comme ça que je suis, donc comment être finalement fidèle à soi-même? Parce qu'imaginez-vous que Stéphie me renvoie quelque chose, elle me dit, écoute, quand tu as tel comportement, ben ça me rend triste, et Lisa, elle de son côté, quand j'ai ce même comportement-là, ben elle est contente de me fréquenter. Mm-hmm. Donc comment, entre tout ça, rester fidèle à moi-même? Parce que s'il faut que je tienne compte de la vie de chacun, je ne serai pas Daniela. Est-ce qu'il n'y a pas quelque part une perte de personnalité et d'identité? Aïe, aïe, aïe, question très philosophique là.
5: Je pense que ça dépend aussi du comportement et de l'action. Après, la communication et l'échange permet justement de mettre les intentions derrière les actes pour pouvoir, si la personne qui s'approche dit oui, je n'ai pas apprécié telle et telle action, tel comportement, comprendre et discuter permet de voir l'intention, quel était l'objectif ou la motivation de la personne et voir que bon, il n'y avait rien de il n'y a aucune intention négative. Mais ça dépend des actions. Certains qui se justifient, ok, je suis comme ça, ça n'affecte pas l'autre. Mm-hmm. Et que ça affecte autrui, pour moi, là, c'est un dialogue, une communication qui doit être mise en place. Simplement.
2: Tout à fait. Lisa, tu veux dire quelque chose?
3: En fait, oui, je vais dire quelque chose, mais il faut que je choisisse mes mots. Mm-hmm. Parce qu'en fait, je me dis que n'est pas quelque chose de méchant, de volontaire, de voulu. Mm-hmm. Si, par exemple, c'est vivre quelque chose et que ben, à chaque fois ça me rend triste, mais qu'en soi, c'est pas voulu, c'est sa personnalité, ben, il n'y a aucun contact pour que je puisse m'éloigner un petit peu. Mm-hmm. C'est-à-dire que c'est OK. C'est-à-dire que nos personnalités ne sont peut-être pas compatibles, mais on peut s'éloigner dans la paix, mm-hmm. dans la tranquillité, mais ça peut être aussi une
2: forme de protection aussi.
3: Voilà, et puis une démarche. Une,
2: tout à fait.
3: Voilà, on n'est pas forcément obligé de...
2: De se fréquenter. Ouais.
3: Non, mais c'est...
4: Oui, alors moi je dirais que je pense qu'il est sage, peut-être prudent, de se donner des lignes rouges à ne pas franchir, mm-hmm. comme le respect de l'autre, mm-hmm. Quand bien même je suis comme ça, mais si en étant comme ça je piétine l'autre, ben, il faut changer, il faut corriger. C'est clair, oui. Donc, et c'est pareil dans l'autre sens. Je suis comme ça, et j'ai des lignes rouges, j'ai des repères qui me donnent d'évoluer avec l'autre dans un respect mutuel. Mm-hmm. C'est comme ça qu'on peut essayer de trouver l'équilibre, mais c'est pas mm-hmm. toujours facile.
2: Exactement, d'où le fait de se remettre en question. Et c'est parfois, se remettre en question, c'est parfois faire face à des situations qui nous bousculent ou qui nous montrent que nos convictions peuvent être nuancées. C'est-à-dire que ce n'est pas figé. On n'est pas figé sur nos croyances, sur nos convictions. Il ne s'agit pas non plus de se renier lorsqu'on se remet en question, mais de comprendre qu'on peut évoluer. évoluer sans pour autant abandonner ce qui nous définit profondément. Alors, vient maintenant le fait de plaire aux autres. Alors là, l'idée de plaire aux autres, est-ce que c'est incompatible avec le fait d'être soi-même, ou est-ce que c'est totalement possible d'allier les deux? Alors, je veux plaire aux autres, mais je veux être moi-même. Est-ce que vous pensez que c'est incompatible, ou ça peut s'imbriquer, ça peut s'emboîter?
4: Aujourd'hui, c'est philosophie. Généralement, c'est 4 heures.
5: Exactement.
2: J'avais 4 heures, noté sur 20, voilà.
4: Voilà.
2: Bon. Vous voulez que je vous aide un petit peu?
4: Donc, quelle question?
2: Alors, l'idée de plaire aux autres. Mm-hmm. Alors, ça veut dire que je vais être moi-même, mais ça rejoint un peu ce qu'on a dit au début. Enfin, pas au début, tout à l'heure, là. Où il y a un comportement qui, je ne sais pas, un exemple, quelqu'un qui parle fort. Mm-hmm. Voilà, cette personne-là, elle parle très fort. Elle peut...
4: Conseiller.
2: Comment?
4: C'est conseiller.
2: Voilà, c'est conseiller, mm-hmm. qui a parlé fort. Et moi, à chaque fois, je me sens agressée parce qu'elle parle fort et ça me gêne. Mm-hmm. Moi, c'est Daniela, hein? ça me gêne. Mais par contre, Stevie, ça ne pose aucun problème d'être avec cette personne qui parle fort. Voilà, et alors, il y en a qui parlent tout doucement, elle parle fort. Et moi, ça ne me cause aucun problème. Donc, cette personne qui parle fort, à qui justement? Alors, elle veut me plaire. Est-ce que si elle veut me plaire...

0: Léa, elle devra se contenter de parler tout doucement, alors que finalement, c'est sa personnalité.
1: Et si elle commence à parler tout doucement, peut-être qu'elle va plus forcément plaire à Stevie.
0: C'est ça.
1: Donc,
0: exactement.
1: En fait...
0: Donc, c'est compatible ou pas?
1: Il faut 4 heures. Je pense que si Daniela, la personne parle, imaginons, parce qu'on a pris l'exemple, un peu trop fort pour toi, ben, peut-être qu'il faudrait que tu te rapproches des personnes qui parlent
0: Non, mais...
1: Non, mais est-ce que vous comprenez ce que je veux dire?
0: Je comprends.
1: Dans le... Voilà, parce qu'après, Stevie sera frustrée parce que, ben, en fait, tu parles fort et d'un coup, tu parles fort. Doucement.
0: Mais c'est plus la personne.
2: Je pense qu'il faut adapter à la situation. Tu peux parler fort dans chaque situation.
0: Exactement.
1: Il faut
0: s'adapter
2: à l'autre aussi. Si la personne est sensible des oreilles ou etc.
0: Tout à fait.
2: Tu peux moduler.
0: Ah, tout à fait. Alors, oui, Eric.
3: C'est ça, c'est-à-dire quand il y a, on l'a dit tout à l'heure, un comportement nuisible, un truc nuisible, qui agresse l'autre, qui gêne l'autre. Mm-hmm. Je pense qu'il est toujours sage, toujours bon d'atténuer sans pour autant perdre son authenticité, parce que ce que je fais là, je le fais de manière spécifique, de 10h à 11h, pendant que Daniela est là. Une fois qu'elle n'est pas là, voilà.
0: Oui.
3: Et si je me suis en quelque part restreint pour elle pendant un temps, ben, ça peut même me permettre d'augmentir et de faire évoluer ma personnalité et ma façon d'être, parce que mon être profond c'est pas du marbre, c'est plutôt de la pâte à modeler, de l'argile entre les mains du poutine.
0: Waouh, quelle belle image. Oui, Lisa.
1: Non, et je pense que si chacun de nous faisons cet effort d'adaptation à l'autre, au final ça peut coller,
0: et ça rejoint aussi ce qu'on disait par rapport à l'intelligence émotionnelle.
1: Exactement.
0: Et ça aussi, c'est faire preuve d'intelligence.
1: Exactement.
0: Ça veut dire que, ok, je parle fort, je reconnais peut-être que je parle fort, mais je sais aussi m'adapter en fonction du public que j'ai. Mm-hmm. Parce qu'imagine, ok, je parle fort, mais il y a un bébé qui dort à cause, on te dit, mais
1: exactement.
0: Mais non, écoute, pour ça,
1: j'ai parlé
0: un peu de façon très familière, je m'excuse.
3: C'est ça, t'as dit que
0: mais
3: finalement,
0: voilà.
3: Avec le volume, il y a aussi... le vocabulaire, on parle, comment on dit, donc l'un dans l'autre, ça donne quelque chose qui peut être dérangeant pour certaines personnes. Et donc si on atténue, on met un peu d'eau dans son jus de raisin,
0: voilà,
3: ou dans son vin précisément, ça marche aussi.
0: Oui, Lisa.
1: Oui, et en général, le plus souvent quand c'est nuisible, c'est que ça ne gêne pas qu'une seule personne, c'est qu'il y a une majorité quand même de personnes qui trouvent ça assez désagréable.
0: Et des fois, certaines personnes n'osent même pas le dire.
1: C'est ça.
0: Voilà. Donc, plaire aux autres, ce n'est pas être incompatible avec soi-même. Tant que ça ne devient pas une obsession et que ça ne devient pas maladif, il faut absolument que je plaise aux autres. Et qu'est-ce que tu en penses? Et au final, je veux essayer de plaire à tout le monde. Non, non. Sinon, là, oui, c'est incompatible. Mm-hmm. Mais si l'on cherche à tout prix, au risque de perdre son... Non. Alors, si on cherche à plaire à tout prix, on risque de perdre son authenticité et du coup, sa personnalité, tu l'as dit, Eric. Mm-hmm. Mais comprendre par contre les attentes des autres et s'adapter en fonction des autres et en fonction des situations ne signifie pas renier ce que l'on est. C'est une question d'équilibre et aussi de respect de l'autre. C'est-à-dire que j'ai entendu l'autre, j'analyse ce qu'il a dit, je me suis remise en question et du coup je m'adapte et je montre aussi que je respecte l'autre et que je l'aime aussi dans sa liberté.
1: Exactement.
3: Amen.
0: Voilà. Alors, il est essentiel, oui, de rester soi-même, mais il ne faut pas oublier que nous vivons dans une société. Et oui, nous ne sommes pas seuls, nous sommes dans une communauté. Et il existe un équilibre à trouver entre affirmer sa personnalité et respecter la liberté des autres. Si notre manière d'être empiète sur le bien-être d'autrui, il est peut-être temps de faire une pause et de réfléchir à la façon dont on interagit avec les autres. Mmh. Qu'en pensez-vous?
2: Non, c'est très très bien posé et très bien dit. Mmh.
0: Voilà. D'où l'importance de l'écoute et de la remise en question. Est-ce que vous trouvez que écouter l'autre et se remettre en question, c'est important?
3: C'est fondamental.
0: Exactement,
3: c'est ce qui permet ensuite d'avoir des relations harmonieuses durablement et non pas de manière épisodique. C'est l'écoute mutuelle, la communication. Nous sommes des êtres sociaux, des êtres de communication, de parole. Et voilà, à partir de

0: relation, parce que très vite on va commencer à brouder, à mettre des R, etc. Est-ce qu'il n'y a, pas là une perte d'authenticité? L'accent typique antillais est vite perdu au profit, alors que ça fait 2 semaines qu'on est là.
1: Ça y est, on brode. Voilà. Mais même ici, hein. Parce que des fois ici, et on se retrouve avec des personnes d'origine France métropolitaine hexagonale, qui font des bêtises à la radio, et on brode aussi. Fanny, tu veux dire quelque chose?
0: Oui, tu veux? Ok.
1: Ok.
2: Alors, je ne sais pas si c'est une perte d'identité ou juste d'être soi, mais pour avoir vécu là-bas...
1: Là, tu brodes.
2: Alors, parfois, c'est aussi une volonté de pouvoir mieux se faire comprendre. Mm-hmm. Et après, qu'on retrouve ses pères, ses compères, etc.
1: Ça y est, ça devient gras et épais.
2: Voilà. Pour pouvoir mieux se faire comprendre. Oh, mais je n'ai pas compris ce que vous avez dit. Non. Parce qu'on prononce pas de la même manière, etc. Mm-hmm. Donc, il y a cette volonté. Après, je rejoins Eric, il y a certains qui perdent tout de seul côté. Mm-hmm. Donc, peut-être aussi, c'est une perte de soi, perte de son identité. Et peut-être qu'elle n'était pas aussi forte et ancrée, ou qu'on ne savait pas qui on était. Il y a ça aussi. Mm-hmm. Mais il y a aussi cet aspect de vouloir se faire comprendre et d'être avec l'interlocuteur. Tout
1: Et puis aussi, c'est le fait aussi d'appartenir à un groupe. Mm-hmm. Puisqu'effectivement, nous sommes des êtres sociaux, l'importance de se faire accepter dans un groupe, et donc comme tout le monde fait, ben voilà, des fois c'est inconscient, hein? Oui, tout le monde fait, je suis dedans, ça y est, et c'est parti, je fais moi aussi. Alors, on disait la remise en question. Alors, nous ne vivons pas dans un monde, qui est figé, et chaque expérience permet de nous faire évoluer. Mais attention, il ne s'agit pas de chercher à être quelqu'un d'autre pour s'adapter. Voilà.
0: Mais aussi une pression forte.
1: Exactement.
3: De l'importance de savoir qui nous sommes.
1: Pour s'affirmer.
3: Exactement.
1: Tout à fait. Donc, écouter les autres, c'est un important moyen de mieux se comprendre soi-même, parce que l'autre aussi, nous sert de vis-à-vis. C'est lui qui nous aide aussi à évoluer, à nous remettre en question. Et parfois, il est nécessaire de prendre un temps pour se remettre en question, de prendre un peu de recul et de se demander si nos comportements, si nos paroles, nos actions sont en phase avec nos valeurs. Mais n'oublions pas que la remise en question doit être constructive. Elle ne doit pas être qu'une source de doute constant et de pression. Ça veut dire que la personne qui est en face et qui souhaite qu'on se remette en question ne doit pas non plus nous infliger de la pression ou des doutes constants ou tout le temps en train de nous accabler de choses qui pourraient nous nuire au lieu de nous faire nous remettre en question. Mais ça fait tout l'effet inverse. Alors, en résumé, cher ami, excusez-moi, cher ami auditeur, c'est comme ça que je suis, c'est comme ça m'envoyer, mais est-ce vraiment une fin de discussion ou juste le début d'une conversation? Ou c'est un peu comme dire je suis une pizza avec des ananas, mais si tout le monde dit que ça ne passe pas, peut-être que tu devrais réévaluer ta garniture. Je fais partie de ceux qui mettent de l'ananas sur leur pizza.
2: Il faut réévaluer.
1: Voilà. Oui. Et c'est très bien. L'important, c'est d'être soi-même, mais sans faire de l'ombre à ceux qui partagent le même espace que nous. Bref, être soi-même, c'est une idée géniale, à condition que cela ne devienne pas une excuse pour être égocentrique ou égoïste ou inconsidéré. Allez, restez vous-même, mais avec un peu d'humilité et beaucoup de respect pour les autres.
3: Belle petite parole.
1: Yes! Alors, nous allons faire une petite pause musicale et nous proposons ce titre. À tout à l'heure.

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1: Deutéronome, chapitre 5, versets 1 à 6. Moïse convoqua tout le peuple d'Israël et leur dit: Israël, écoute les décrets et les règles que je prononce aujourd'hui devant vous, pour que vous les appreniez et les mettiez en pratique. Le Seigneur notre Dieu a conclu une alliance avec nous au mont Horeb. Il ne l'a pas conclu avec nos pères seulement, mais avec nous tous qui sommes encore vivants, ici, aujourd'hui. Sur la montagne, le Seigneur vous a parlé face à face du milieu du feu. À ce moment-là, je me tenais entre le Seigneur et vous, et je vous ai transmis ce qu'il disait, car vous aviez peur de ce feu, et vous n'êtes pas monté sur la montagne. Le Seigneur vous a déclaré: Je suis le Seigneur ton Dieu, c'est moi qui t'ai fait sortir d'Égypte où tu étais esclave. Voilà, ce passage que nous venons de lire introduit le texte des 10 commandements que Moïse rappelle donc dans le livre du Deutéronome au chapitre 5. Et donc effectivement, dans ce livre, Moïse partage ses derniers enseignements pour ce peuple qui va prendre possession de la terre promise. Et dans l'extrait que nous avons lu, il parle en particulier de l'alliance. Alliance conclue entre Dieu et le peuple au mont Horeb. Dieu aurait pu signer un contrat avec ce peuple, mais voilà, il a préféré une alliance. Est-ce qu'on peut dire ici peut-être deux mots sur la différence que vous voyez qui existe entre le contrat et l'alliance? Est-ce que vous voyez un peu la différence entre les deux? La différence entre un contrat et une alliance.
2: C'est une très bonne question.
3: Okay. Alors, on discute dans la philosophie. Alors moi je vois le contrat un peu comme un acte administratif, quelque chose qui engage les deux parties, mais pas engagé dans les sentiments, dans les émotions, dans le physique.
1: On n'a pas besoin d'émotions ou de sentiments pour signer un contrat. Et on signe des contrats presque tous les jours.
3: Tout à fait.
1: Je te donne 5 francs, tu me 5 francs.
3: Oui, là, vaut mieux faire un contrat.
1: 5 euros et tu me donnes une baguette. Non, la baguette qui est un peu moins chère.
3: Ah oui.
1: 2 euros, voilà. 2 euros et tu me donnes une baguette. Donc c'est donnant-donnant. Et si l'un ne donne plus, ben, le contrat s'achève. Et ça peut même se terminer devant monsieur le juge. Ok. Dans l'alliance, il y a un engagement émotionnel, sentimental, et même s'il y a défaillance de l'un ou de l'autre, ben, l'alliance peut continuer parce qu'elle est généralement motivée par l'amour, alors que le contrat est plus motivé par un intérêt direct personnel. En tout cas, donc, oui, Dieu a choisi l'alliance plutôt que le contrat. Une petite parenthèse, nous invitons de ce fait à ceux qui vivent en couple à vivre leur couple plutôt comme une alliance que comme un contrat, de telle sorte qu'ils pourront trouver certainement le chemin pour que leur couple et leur union durent encore et encore malgré les défaillances. Dieu choisit donc plutôt le contrat. C'est que l'idée de la grâce est omniprésente dans le projet de Dieu. Et en plus, dans ce passage, nous pouvons voir que c'est Dieu qui prend l'initiative, c'est lui qui fait le premier pas, c'est son projet, c'est son plan, cette alliance pour sauver l'humanité. Ensuite, la balle est dans notre camp pour accepter ou pas, donc, d'entrer dans cette alliance. Et puis, je veux aussi relever que, dans l'extrait que nous avons lu, ce peuple avec qui Dieu fait alliance n'avait rien de particulier. Il n'avait rien à offrir. Il était réduit en esclavage peu de temps avant. Et donc, les voici maintenant prêts à contracter cette alliance avec le Dieu de l'univers. C'est vraiment un honneur pour eux. Dieu leur accorde beaucoup de considération, beaucoup d'intérêt, et au final, une fois de plus, c'est une grâce infinie. Donc pour nous, en 2024, mais nous croyons que les choses ne sont pas différentes. L'alliance qui nous unit au Christ, c'est une grâce, grâce de Dieu. En prendre conscience, ne pas l'oublier, nous permet de vivre humblement dans notre relation avec Dieu, de cultiver encore cette humilité dans nos rapports les uns avec les autres, et en particulier avec ceux qui ne sont pas encore entrés dans cette alliance. Gardons toujours à l'esprit qu'il s'agit d'un cadeau de Dieu. On ne cessera jamais donc de le rappeler, parce qu'il est facile de basculer dans une forme d'orgueil spirituel, de sentiment de supériorité, parce qu'il y a de la connaissance, parce que Dieu bénit généreusement, et on oublie assez vite que tout cela est grâce. On en arrive même à penser que cela est dû à nos performances religieuses. Alors, qu'on se le dise et qu'on se le répète de génération en génération, du début à la fin du salut de Dieu, tout est grâce.
3: Amen. Amen.
4: Amen.
3: Merci. Merci beaucoup, Eric, pour cette réflexion autour de ce texte biblique. Nous allons passer maintenant à notre troisième et dernière partie autour de la santé mentale avec Stevie.
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0: On m'entend?
1: Oui.
0: Alors, pour cette deuxième partie, nous allons parler de la santé mentale. Alors, chers auditeurs, n'hésitez pas à appeler pour donner vos témoignages et votre opinion au sujet de ce thème. Alors, au 0596 72 82 51 ou par message sur WhatsApp au numéro 0696 218 280. Alors, avant, j'aimerais votre point de vue. Qu'est-ce que vous entendez par santé mentale? On reste dans la philosophie.
2: Ça englobe beaucoup de choses.
3: Ouais, c'est vrai.
2: Le stress, notre capacité à gérer le stress.
3: Les émotions.
2: Jusqu'à des situations de maladie même, de pathologie.
0: C'est vrai que souvent quand on entend le terme santé mentale, on pense pour la plupart parfois directement aux maladies psychiatriques, aux troubles psychiques, aux désordres mentaux, la bipolarité, la schizophrénie, à l'anxiété chronique, etc. Mais est-ce que la santé mentale concerne que l'aspect pathologique? Alors, l'OMS définit la santé mentale comme un état de bien-être qui permet à chacun de réaliser son potentiel, de faire face aux difficultés normales de la vie, de travailler avec succès et de manière productive et d'être en mesure d'apporter une contribution à la communauté. Donc la santé mentale ne correspond pas seulement à ne pas présenter de trouble mental. On peut être une personne avec un trouble mental et expérimenter un bien-être émotionnel. Et à l'inverse, on peut être quelqu'un qui ne présente pas de troubles mentaux et être dans un mal-être émotionnel. Alors, ma question pour vous, c'est quels sont les facteurs qui conditionnent notre santé mentale?
3: Notre environnement. Nous-mêmes.
0: Oui.
3: Les autres. L'environnement, le travail, la communauté, la société dans laquelle on vit, le temps,
0: la famille,
3: les amis, les fréquentations.
0: Tout ce qui tourne autour de nous, en fait.
3: C'est ça.
0: Exactement. Lisa, tout résumé, vous avez bien tout cité. Une seule chose aussi qu'il manque, je pense, c'est le facteur économique. Okay. En fonction aussi de si on a
3: la chair.
0: Voilà. C'est vrai que l'argent ne fait pas le bonheur, mais il y contribue. Exactement. Et le travail également participe ou conditionne également notre santé.
2: Ça dépend
0: de
2: ce qu'on appelle bonheur.
0: Oui,
3: c'est ça. Donc, c'est
4: encore une fois, c'est très philosophique.
0: Oui. Qu'est-ce qu'on définit comme bonheur?
2: C'est ça.
0: Mais avoir quand même un petit peu d'argent.
3: Et sinon, donnez-moi un peu.
2: L'argent va surtout donner accès à des aspects matériels.
0: Voilà.
2: Et ça n'ira généralement pas plus loin.
0: Non.
2: Si on veut c'est plus, il faut aller sur d'autres terrains, là où l'argent n'a plus beaucoup de valeur. Mais nous, on ferme la parenthèse.
0: Alors, pourquoi est-ce important de préserver sa santé mentale? J'avais envie d'imager justement ce thème en vous donnant, l'exemple d'un bâtiment, d'une maison. La vie peut être comparée au temps. Aujourd'hui, il fait beau, il y a du soleil, il y a les alizés, on se sent bien, on va à la plage, on va à la rivière, etc. Demain, il y a une petite onde tropicale, il pleut, une tempête. Parfois, c'est un cyclone, c'est un ouragan. Et la vie peut être comparée au temps. Il y a des moments où tout va bien, il y a des moments où on a des hauts, des moments où on a des bas. Et en fonction de l'édifice de notre corps, de notre santé mentale, ces tempêtes attaquent justement cet édifice. Et si elle est parfois affaiblie, donc elle prendra beaucoup d'eau. Si après la tempête, que la tempête soit passée, cet édifice sera un peu ébranlé. Il faudra la reconstruire, la consolider pour pouvoir continuer à avancer. Quels sont les risques alors de ne pas prendre soin justement de sa santé mentale?
3: Comme la maison s'effondre.
0: Oui, voilà. Là, c'est l'épuisement, le burn-out, la dépression. Et si on ne maintient pas cet équilibre, on peut tomber dans les pathologies d'ordre psychiatrique ou psychique. Alors, est-ce que c'est facile de préserver sa santé mentale et comment la préserver? Alors, on va écouter le témoignage de Stéline et de Claudia sur comment ils préservent leur santé mentale et comment ils y arrivent. Est-ce que c'est facile pour elles?
5: Comment je préserve ma santé mentale? Franchement, quand j'y pense, je
1: me rends compte que je ne m'en préoccupe pas suffisamment, malheureusement. Je me focalise dessus uniquement lorsque je vais ressentir que mes batteries sont extrêmement faibles, que je me suis laissé submerger par le travail, par les défis au quotidien, et que je suis à deux doigts du mode survie. Et là, je me dis, ok, stop. Il est temps de relâcher la pression, il est temps de te ressourcer. Donc à ce moment, je vais mettre le travail de côté. Je vais passer davantage de temps avec mon Dieu, avec ma famille, avec mes proches. Je vais chanter énormément et très fort. Je vais aller en nature et aussi je vais dormir davantage. Donc ce sont mes solutions. Mais je suis consciente que je devrais prioriser en tout cas cette santé mentale. Mais c'est vrai que c'est extrêmement compliqué.
5: Donc pour entretenir ma santé mentale, préserver la santé mentale qu'il me reste,

0: J'appris. Première chose, j'appris. Je fais du sport, enfin je m'en vais en randonnée, essayer de me vider la tête. Mais bon, quand tu ouvres ton téléphone, que tu as Instagram, que tu vois un article d'un média, que tu entends à la radio les infos, voilà, ou juste dans ton quotidien, sur la route, au travail, dans les relations, entretenir sa santé, juste en fait, enfin, il y a trop. On a plus l'impression qu'on court après sa santé mentale qu'on est en fait en santé mentale. Tu vois, je cours, j'essaie de la rattraper, ma santé mentale. Je cours après elle, mais franchement, c'est pas facile. En 2024, là, c'est pas facile.
1: Alors, quelles sont vos réactions par rapport au témoignage de Stéline et de Claudia?
2: Ben, elles ont raison et je me rends compte aussi que c'est vraiment en fonction de chaque personne comment elle entretient sa santé mentale. C'est d'abord être attentif. Alors Céline, elle a dit qu'elle va prier, enfin qu'elle va chanter, qu'elle va dormir. Donc pour une autre personne, ce sera dessiner, ce sera peut-être jardiner. Donc à chacune de s'écouter aussi, c'est important parce qu'elle a dit, Céline, que c'est quand elle est presque en mode survie que là, elle se dit, ah tiens, mon corps, il a besoin de recharger ses batteries. Donc être à l'écoute de son corps et puis faire ce qu'on aime finalement. Si Stéline elle aime chanter, donc elle chante. Si on aime jardiner, mais qui jardine, et essayons de mettre peut-être en place aussi un petit rituel, je sais pas si c'est une fois par semaine ou bien tous les jours, dessiner, colorier, faire quelque chose qui nous fait plaisir et qui nous permet de nous évader un petit peu.
3: Alors c'est vrai qu'il n'y a pas si longtemps qu'on met des mots sur cette affaire de santé mentale. Ouais. Parce qu'avant vogue la galère, quoi. Maintenant, la réalité, c'est que effectivement, la connaissance augmente et ces éléments nous aident à mieux nous structurer, à mieux nous équilibrer. Mais en même temps, je vois que l'un des facteurs qui pollue en quelque part notre santé mentale, c'est souvent notre téléphone, notre smartphone, qui balance tellement du tout, parfois du n'importe quoi. On sait qu'il faut qu'on mette l'engin en pause, mais
4: on est dessus.
2: On n'arrive pas.
3: Donc voilà, c'est pas simple.
2: Exact. Ça fait violence.
1: Exactement. Alors, comme Stéline et Claudia l'ont souligné, ce n'est pas si facile, pardon, que ça. Et elles ont mis en place, elles ont écouté leur corps, comme Daniela a dit, pour pouvoir connaître qu'est-ce qui leur fait du bien et comment recharger leur batterie. Mais il y a d'autres astuces qu'on va découvrir avec Sandrine et Sandy.
0: Alors, ce que j'essaie de mettre en place pour préserver ma santé mentale, alors il y a deux choses. La première chose, c'est de mettre des limites. Des limites dans mes interactions avec les autres. Une fois que tu franchis une des limites que j'ai posées, on arrête là, je trouve un truc, ben c'est ciao, bye bye. L'autre truc, c'est faire en sorte que les pensées et les actions des autres n'agissent pas sur moi, enfin, n'arrivent pas au stade où je suis blessée et du coup, je pense et ça me rend malade. Ça, je refuse que ça m'arrive encore. Donc, tes paroles, ta bouche, mais ça ne doit pas avoir d'effet sur moi. Voilà.
5: Comment j'entretiens ma santé mentale? Eh ben, humainement parlant, je ne fais pas grand-chose à vrai dire. Je me laisse vraiment guider par Dieu. Et spirituellement parlant, ben, c'est au niveau de la prière. Je prie souvent à ce que Dieu puisse vraiment retenir toutes les pensées négatives à son obéissance. Et surtout au niveau de mon cœur aussi, je lui demande de m'aider à garder mon cœur en fait, afin de n'être point troublé par des situations négatives qui peuvent affecter mon mental, ma santé mentale. Donc voilà, sinon rien de plus, et je le laisse faire, puisque sans lui je ne sais rien faire, donc je le laisse me guider, m'aider et prendre le plein contrôle.
1: Voilà.
4: Voilà. Est-ce que vous voulez réagir?
2: C'est bien.
4: Ouais, tout est dit. Mm-hmm.
1: Alors, je voudrais souligner, par rapport à ce que Sandrine a dit, l'aspect relationnel, la relation et l'interaction avec
2: poser
1: les autres.
2: Poser des limites, c'est bien.
1: Exactement. Poser des limites aux autres. Ne pas laisser leur négativité, je vais dire, et leurs mauvaises intentions, conscientes ou inconscientes, nous atteindre notre bien-être émotionnel, notre bien-être mental. Nos pensées et nos actions, Sandy l'a souligné. Quelles sont les pensées qui nous habitent? Est-ce que ce sont des pensées positives? Est-ce que ce sont des pensées négatives? Des pensées destructrices? Qu'est-ce que je me dis moi-même? Qu'est-ce que je dis à moi-même? Quel est mon discours intérieur? Et ce discours aussi atteint et affecte notre santé mentale. Est-ce que quand je fais face à une difficulté, je me dis, ah ouais, ça n'arrive toujours qu'à moi, c'est toujours moi, je connais que l'échec, etc. Qu'est-ce que je me dis à moi-même? Et au fur et à mesure que je répète ces pensées, mais mon corps l'intègre. C'est une répétition, ça devient une vérité.
6: Et puis faire attention aussi de quoi on se nourrit.
1: Exactement, voilà. Exactement. Et Claudia qui l'a souligné, les médias. Et les médias ont un effet, la surconsommation, l'excès de consommation des médias a un effet négatif. On peut devenir addict, mais aussi peut entraîner une dépression, peut entraîner la déprime également, le fait de se comparer tout le temps aux autres. Je voudrais donner quelques pistes qu'on néglige, qu'on n'y pense pas. Je voulais parler du microbiote. Le microbiote, l'effet de la santé de notre flore intestinale sur notre état émotionnel. Les études ont montré que les personnes qui sont atteintes de dépression présentent des anomalies dans la composition de leur flore intestinale. Et je vous invite à pousser, à étudier dans ce sens et pour voir qu'est-ce que vous mangez, qu'est-ce qui affecte et comment cela atteint et influence votre santé mentale. Je voulais revenir également sur le chant. La musique a des effets sur le système de la récompense. Elle libère la dopamine, et la sécrétion d'endorphines. Ce sont des hormones du bonheur et du plaisir. Le sport, c'est Céline aussi et Claudia en a parlé. Le sport permet de produire une morphine naturelle. Ceux qui n'ont jamais expérimenté la morphine, moi non plus, mais naturellement, on le sécrète, le sport. Et les études ont montré qu'une pratique régulière du sport, chère footballeuse, augmente la quantité d'endorphines libérées dans le corps et permet justement d'être de bonne humeur, mais aussi de mieux gérer le stress et l'anxiété. Bien dormir, on l'a cité, la confiance en Dieu. La confiance en Dieu nous permet également de lâcher prise, d'accepter ce qu'on ne peut pas tout contrôler. On ne peut pas gérer et contrôler les autres, leur interaction. Accepter ce qu'on a la main dessus et faire confiance à Dieu et le laisser gérer. Dieu nous dit lui-même de décharger tous nos soucis à ses pieds et il prend soin de nous. Alors, cher auditeur, j'aimerais te dire, fais attention à ta santé mentale, car c'est très important, les coups de la vie, les difficultés fragilisent cette bâtisse que Dieu nous a donnée. Donc, fais attention à ta santé mentale, prends-en bien soin. Voilà.
2: Exactement.
3: Oui, good.
2: Merci beaucoup, Stevie, pour ce sujet très intéressant. Prenons soin de notre santé mentale, parce que personne ne le fera à notre place. Notre émission est maintenant terminée. Un grand merci à vous, chers amis auditeurs. Merci à ceux qui nous écoutent aussi en replay avec les podcasts. Nous vous souhaitons de continuer à nous écouter et à en parler autour de vous. Merci à Stevie. Hey. Merci Lisa.
1: De rien, avec plaisir.
2: Merci Eric.
3: Merci à toi.
2: Et merci à Danric qui était à la technique. Oui,
1: et je voudrais remercier Claudia, Sandy, Stéline et Sandrine qui nous ont partagé, nous ont donné leur témoignage.
2: Leur expérience. Merci beaucoup à elles. Alors oui, votre émission revient demain soir, Dieu voulant, dès 19h. Et les sujets seront les suivants. Alors, confiance et estime de soi. Quelle est la différence? On va voir tout ça demain, si Dieu veut. Et ensuite, le deuxième sujet de la soirée, parler fiançailles et mariage. On a parlé d'alliance ce soir. Peut-être qu'on en parlera aussi demain soir. Fiançailles et mariage. Donc restez à l'écoute de votre émission sur Espérance FM. Et oui, c'est terminé. Nous avons été ravis d'être avec vous ce soir. Nous vous souhaitons une excellente soirée et je vous dis à très bientôt dans votre émission Connexion. Bye bye.
7: Bye bye.
2: Bye bye.
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1: 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Il est 20h. Belle soirée. 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